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3: Silence sur le plateau. Moteur demandé. Ça tourne. Action.
4: Avec un film réalisé en 1992 par Christine Pascal, Le Petit Prince a dit « Parce qu'un mal incurable détruit peu à peu le cerveau de sa fille, un père part seul avec elle pour fuir le monde civilisé ?» Retrouvons dans l'extrait qui suit Richard Berry et Marie Kléber.
5: C'est incroyable. Tu te souviens de Guido? Guido, qui habitait chez nous au début de temps en temps.
6: Non.
5: Une fois, on l'a fait passer clandestinement. C'était dans l'autre sens. Je crois que c'était par là. Ça, c'est incroyable.
6: Ça veut dire quoi, clandestinement?

0: la nuit.
1: Quand tu vas voir, c'est une vraie passoire, cette frontière.
0: Pourquoi vous êtes passé la nuit, alors?
1: Oh, parce que c'était différent, Guido. Il était recherché par la police. Il était blessé, en plus.
0: Alors, c'était un bandit?
1: Non, pas un bandit-bandit. Tu sais, à cette époque, on voulait changer le monde. Mais Guido et moi, on n'était pas d'accord sur la manière de le faire. Alors, on se voyait plus. Mais je continue à lui faire confiance. C'est pour ça que je l'ai aidé quand il a eu besoin de moi. Par amitié. Parce que Guido, malgré tout, à cette époque-là, il faisait partie des 3-4 personnes pour qui j'aurais transporté le cadavre.
0: Quel cadavre? Il avait tué quelqu'un?
1: Mais non! Transporter le cadavre, c'est une expression. C'est comme... t'as des amis autour de toi. Tu considères que t'as des amis?
0: Bah oui, bien sûr!
1: Mais combien... combien tu as de vrais amis? Des amis dont tu sois vraiment sûr.
0: Bah, il y avait Brigitte. Mais comme elle est partie, on voit plus.

0: Qu'est-ce que tu lui réponds? Pourquoi t'as tué le chien de la concierge? Ou alors... Oh, je peux pas, j'ai mon feuilleton préféré qui passe à la télé et j'ai horreur des chiens morts. Hein?
1: Aussi, c'est Brigitte Dubert.
0: Ah bah voilà. Tu poses pas de questions. Tu y vas. Tu aides ton ami à enterrer le chien de la concierge dans la forêt. Si quelqu'un te demande quoi que ce soit, tu dis que t'as jamais vu de chien. Tu dis que vous êtes resté toute la journée à la maison en écoutant de la musique. Tu comprends? Ben c'est ça. Être prêt à transporter le cadavre pour quelqu'un. C'est tout.

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1: Pour le bon fonctionnement de l'ensemble, nous vous demandons de prêter toute votre attention à des sonorités incitant au désir, à la reproduction.

afin de perpétuer la race humaine, vous venez d'écouter un message d'incitation au désir, à la reproduction,

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1: Petit dictionnaire des symboles.
2: A, B, C, D, E, F, G, H, I, J, K, L, E, N, O, P, Q.
1: A comme arbre, A comme arbuste. Les arbres font partie des êtres vivants les plus grands et les plus résistants. C'est pourquoi ils constituent un symbole de force et de stabilité. On disait du marin anglais qu'il était fort comme un chêne. Les ifs, que l'on rencontre notamment dans les cimetières, ont une longévité exceptionnelle. Ils symbolisent la vie éternelle. Un mythe nordique évoque l'arbre-monde, un frêne, qui permettait à l'univers d'être en équilibre. Cependant, les arbres pouvaient revêtir un caractère effrayant. Les chamans d'Amérique du Sud mettaient leur courage à l'épreuve en s'aventurant dans la jungle tropicale, alors que seuls d'intrépides chevaliers étaient véritablement préparés à affronter la forêt périlleuse.

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1: Tiens, Charlotte, je te prends au dépourvu, mais comme tu es présente là dans notre studio, je te donne la possibilité d'écouter une musique, une chanson en entier ou un extrait. Quel serait ton choix?
2: La valse d'Amélie Poulain de Yann Tiersen.
1: Eh bien, justement, nous l'avons. Écoute.

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1: Liberté, égalité, fraternité.
2: Liberté, égalité, fraternité. Dans la circulation routière? Pas sûr.
1: Automobile, bus, poids lourd, moto.
2: Sur les routes?
1: Les chemins?
2: Les autoroutes?
1: Nous ne sommes pas à égalité.
2: Puissance des moteurs.
1: Expérience de la conduite.
2: Structure des véhicules.
1: Innovation technique.
2: Lorsque vous conduisez sur les routes, les chemins, les autoroutes.
1: Liberté, égalité, fraternité.
2: Pas sûr. Vraiment pas sûr.

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Imaginez les êtres humains ayant une frénésie du savoir, comme par envie du désir de faire l'amour.

Imaginez. Imaginez des êtres humains ouverts à la connaissance comme s'ils s'interrogeaient sur ce qui crée l'envie, le désir de partager de l'amour.

L'oisiveté? L'oisiveté que j'aime n'est pas celle d'un fainéant qui reste là, les bras croisés, dans une inaction totale, et ne pense pas plus qu'il n'agit. C'est à la fois celle d'un enfant qui est sans cesse en mouvement pour ne rien faire, et celle d'un radoteur qui bat la campagne, tandis que ses bras sont en repos. J'aime à m'occuper à faire des riens, à commencer sans chose et n'en achever aucune, à aller et venir comme la tête me chante, à changer à chaque instant de projet, à suivre une mouche dans toutes ses allures, à vouloir déraciner un rocher pour voir ce qui est dessous, à entreprendre avec ardeur un travail de 10 ans, et à l'abandonner sans regret au bout de 10 minutes, à muser enfin toute la journée sans ordre et sans suite, et à ne suivre en toute chose que le caprice du moment. Jean-Jacques Rousseau.

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Faut-il à tout jamais se souvenir que chaque fusil qui est fabriqué, chaque bateau de guerre lancé, chaque fusée qui éclate signifie, dans leur sens final, un vol pour ceux qui ont faim et qui n'ont rien pour se nourrir, pour ceux qui ont froid et rien pour se vêtir. Le monde en armes ne dépense pas seulement de l'argent, il dépense la sueur des travailleurs, le génie des scientifiques et l'espoir de ses enfants. Général Dwight D. Eisenhower, 16 avril 1953.

0: A.
1: Na. Cro.
2: Nick.
3: Le choc des cultures. Le choc des cultures.
2: Qu'est-ce qui est une identité?
4: Qu'est-ce qui fait une identité?
2: Tu veux être reconnu par ta différence?
4: Mais reconnais-tu l'autre comme ton semblable par sa différence?
2: Les frites sont d'origine belge.
4: Mais toutes les frites que tu manges en Belgique sont-elles issues de pommes de terre cultivées en Belgique?
2: Sur ton maillot figure la représentation de Che Guevara.
4: Mais connais-tu le parcours politique du Che? Ce qu'il pensait du monde, ce qu'il lisait, ce qu'il a fait, pour quelle raison il a tué?
2: Tu achètes sans cesse des produits de consommation.
4: Sais-tu qu'on les a fabriqués volontairement avec une obsolescence programmée pour que tu rachètes toujours des produits de consommation fabriqués volontairement avec une obsolescence programmée?
2: Qu'est-ce qui est une identité?
4: Qu'est-ce qui fait une identité?

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1: Et si nous nous interrogions sur l'égalité? L'égalité est-elle démocratique? Y a-t-il une égalité dans l'intelligence, la beauté, l'amour? L'égalité envers une hypothétique grâce de Dieu?
2: Si l'exigence d'égalité est une noble aspiration dans sa sphère propre, qui est celle de la justice sociale, l'égalitarisme devient néfaste dans l'ordre de l'esprit, où il n'a aucune place. La démocratie est le seul système politique acceptable, mais précisément, elle n'a d'application qu'en politique. Hors de son domaine propre, elle est synonyme de mort. Car la vérité n'est pas démocratique, ni l'intelligence, ni la beauté, ni l'amour, ni la grâce de Dieu. Simon Lesse.

Et c'est avec les belles sonorités de Wes Montgomery que nous terminons cette émission anachronique préparée par Henri Dieudonné Parju et Charles Hamel. Auparavant, vous avez pu écouter les chansons et musiques de Roland Diens, Gigi Cale, Le Coq, Grizzly Bear, Jan Tiersen, Blur, George Friedrich Händel, Julie London, Captain Bifurst, Non-Stop et donc à l'instant Wes Montgomery. Vous avez croisé les textes de Stefan Zweig, Jean-Jacques Rousseau, Dwight D. Eisenhower et Simon Less. Nous avons accueilli pour leur lecture Frédéric, Christian, Tangioval, Michel et John. Petrus, pour sa traduction en langue suédoise du comité de bienvenue aux générations futures. Et Charlotte, pour écouter sa sélection, la valse d'Amélie Poulain. Enfin, nous vous avons proposé un extrait de l'excellent film de Christine Thomas, Le Petit Prince a dit.

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1: Eh bien, on ne voudrait pas s'absenter pour quelque temps sans vous affirmer le constat suivant. Honte à ces hommes, à ces femmes politiques qui vont dans des émissions de variété pour aborder des sujets politiques en quelques phrases généralistes, sachant que ces sujets doivent être traités, expliqués en profondeur. Honte à ces animateurs d'émissions de variété qui, invitant des hommes et des femmes politiques, posent des questions sur les malaises de la société, n'attendant que des réponses rapides, stériles, dans le seul souci de faire un maximum d'audience pour un auditoire avide de sensationnalisme. Honte à eux !

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1: Il est 3h.
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3: Nous sommes aujourd'hui le 18 juin et direction de l'autre côté de l'Atlantique.
4: C'est l'histoire d'un athlète champion olympique qui devint acteur alors qu'il n'aurait peut-être jamais dû faire de sport. On parle là de l'américain Glenn Edgar Morris. Ce dernier a vu le jour le 18 juin 1912 du côté de l'état du Colorado, à Simla, à une centaine de kilomètres de la ville de Denver. Rien ne prédestinait ce jeune homme de la campagne, pris par des problèmes médicaux, à devenir une star de l'athlétisme, du décathlon précisément. Et pourtant, n'allez pas croire qu'il en a disputé pléthore des épreuves combinées quand il se présente aux Jeux Olympiques de Berlin en 1936 pour les États-Unis. Avant ce 8 août 1936, justement, il n'avait participé qu'à deux décathlons. Mais ce jour-là, Glenn Morris est au-dessus du lot, récoltant l'or et record du monde à la clé. Il devance deux autres athlètes de la bannière étoilée, Bob Clark et Jack Parker. Une performance qui n'est pas tombée dans les yeux d'une aveugle. Au contraire, la réalisatrice allemande chargée de confectionner le film officiel des Jeux Olympiques germaniques, Leni Riefenstahl, lui réserva davantage de temps, par exemple, dans le long métrage que, sans nul doute, le monsieur de ces Jeux Olympiques, Jesse Owens. On saura plus tard que la cinéaste Leni et l'athlète Glenn ont eu une petite aventure. Glenn connaîtra une autre aventure avec le cinéma, celle d'acteur, tout simplement, interprétant le personnage de Tarzan. Intronisé au Hall of Fame de l'athlétisme américain à la fin des années 2000, Glenn Morris disparaît en janvier 1974 d'une insuffisance cardiaque à l'âge de 61 ans.
3: Allez, on se donne rendez-vous demain pour d'autres histoires d'un jour avec Mémoire Sport.

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Bonjour et bienvenue sur RVM, votre radio du bien vivre. Oui, c'est l'heure d'accorder en fait avec Luc et Jean-Vladis pour vous accompagner. Bonjour Luc, comment ça va mon ami? T'es en forme? Oui, il n'y a pas de souci. Bon réveil, excellente matinée. Merci de nous écouter avec ce nouveau programme. Nouveau programme avec toujours quelques surprises. On va commencer, on va ouvrir accorder en fait. On va dire que c'est la fête sur RVM, avec la fête du Musette, une valse de Tony Murena, chouette valse, la fête du Musette, composée et interprétée par Tony Murena. On va enchaîner avec Gisèle Coste, une accordéoniste talentueuse qui nous a quittés très tôt. Je l'ai découvert par hasard et surprise par sa virtuosité. On écoute justement Gisèle Coste dans cette jolie valse en virtuose, Gisèle Coste et Tony Murena.

Oui, très très sympa ces deux valses par leur interprétation à la fête du musée Tony Murena et en virtuose Gisèle Coste. On continue avec le king de l'accordéon André Verschuren dans un passodoble qu'il a composé avec Francis Baxter. Primera ovation. Et après cette ovation d'André Verschuren, Eric Bouvel qui vous invite pour la Fiesta Palamos, le second passe-double. Eric Bouvel, Fiesta Palamos. Coucou Dominique et Gilles, toujours branché RVM pour Accord en fait. C'est pour vous ces deux jolis passe-doubles.

Formidable ces deux passos par André Verschuren et Eric Bouvel. Et tout ça, c'est dans Accordéon en fait sur RVM avec Luc et Jean Vladis. Voilà, voilà, un grand succès de Michel Fugain, Fait comme l'oiseau. Une reprise et un arrangement génial de Maurice Larchange et ses musiciens. On les écoute. Fait comme l'oiseau, Momo Larchange.

chouette version, une version moderne, fait comme l'oiseau par Maurice Larchange et son orchestre. On continue avec cet extrait de l'opérette Fifi, tu connais Fifi, d'Albert Villemette et de Christine Le Trio, interprété, qui sera interprété par le Trio Musette de Paris, qui va vous interpréter cet extrait, Les Jolis Petits Païens. René et Joly avec Robert Deligny et Camille Quinzin forment le Trio Musette de Paris. On les écoute de cet extrait de l'opérette Fifi, Les Jolis Petits Païens.

super rythmé et très bien orchestré par le trio Musette de Paris. C'était Les Jolis Petits Païens. On retrouve Emma pour cette composition de Louis Bonja et Maria Antonio, la chanson d'Orphée, un thème du film de 1959, Orphée au Negro de Marcel Camus. Magnifique version latino de Demab et de son orchestre. Là, on va l'écouter. Et on va continuer, on va rester sur la piste pour danser ce second boléro, Marie-Marie, interprété par André Astier. Chanson de Gilbert Bécaud, Marie-Marie, une version instrumentale magnifique d'André Astier et de son orchestre. On écoute ces deux boléros, la chanson d'Orphée et Marie-Marie.

Deux chouettes versions et magnifiques orchestrations de ces boléros par les deux maestros de l'accordéon aimable et André Astier. Un changement de rythme. On part pour danser la samba. On découvre le Brésil avec Arnaud Guimard qui vous interprète la samba des

Et oui, après ce rythme ensoleillé d'Arnaud Guimard, on va faire une petite pause. On va reprendre nos esprits pour vous dire que nous sommes toujours dans Accordé en fête sur RVM 93.7, la radio du bien vivre, avec deux messieurs qui sont là pour vous distiller ces jolis morceaux d'accordéon. Luc et Jean-Vladis, c'est aussi l'espace Liberté. Si vous voulez nous écouter, j'ai dit, la bande FM, c'est 93.7. Il y a aussi le streaming et le podcast. Le streaming, c'est en direct, hein, c'est sur rbmfm.com. Et ensuite, M. Luc programme cette émission formidable. Pareil, sur la même longueur d'Internet, rbmfm.com. Et aussi, nous avons les rediffusions. Pas oublier, parce que deux fois, on loupe tout, hein, ça arrive. On a mal branché sa radio, puis voilà. Donc, les rediffusions, c'est le mardi, là, ça va, c'est à 11h, on est réveillé, on peut les écouter, ils sont formidables. Et le jeudi, là, c'est un peu plus tôt, hein, 5h, il faut se lever. Oui, fini les bavardages, on continue. Mais celui qui commence à dire, ça, il est lent. Oui, on va continuer avec une rumba, une composition de Paul Durand, Habanera, et c'est Charlet Bazin qui s'y colle avec Andis Orchestra qui vous interprète cette jolie rumba

Merveilleuse interprétation et orchestration de Charles Bazin à Banera. Et on retrouve le king du piano à bretelles, André Verschuren, qui nous interprète cette Java, oui. Il va se distinguer, Monsieur Verschuren, avec le titre de cette Java qui s'intitule « La distinguer ».

Oui, c'était André Verschuren, la distinguée. Bien sûr qu'on a distingué sur RVM dans Accordé en fête avec Luc et Jean Bladis. On va continuer, ça va swinguer avec Freddy Balta qui vous interprète Britannia Rag avec son orchestre. Freddy Balta, on l'écoute.

Superbe interprétation de ça, fait poète. Et un très bel arrangement de Freddy Balta, Britannia Rag, avec un solo de clarinette et de piano. Allez, on poursuit la danse avec un très très joli tango joué par René Grolier, le titre Probeshita.

Oui, magnifique tango, Probeschita, interprété par René Grolier. Et pour continuer dans la danse, un paso doble, Recuerdo de Junio. Est-ce que ma prononciation est bonne, monsieur Luc? Il me fait oui de la tête. Et oui, il se fout de moi en plus. Ce joli paso doble sera interprété par Eric Mouette, un accordéoniste talentueux. Recuerdo de Junio, paso doble, Eric Mouette.

Et oui, c'était Recuerdo de Junio. Oui, comme lui qui me dit, mon espagnol est très mauvais. La traduction, c'est Je me souviens de juin, par Eric Mouette. Bien sûr qu'elle ne nous les casse pas les pieds, mais c'est une danse, une très jolie danse. On va écouter une polka de Gilles Durand, c'est la polka Brespied, et ce sera pour Jo de la part d'Agnès. Et Jean, amitié, bisous et bisous à toi, Jo.

Oui, c'était Gilles Durand, la polka Brisepied. Et on va changer de style et de rythme pour danser après cette polka à Madison avec Domi et Maureen, Madison Show.

C'était Madison Show, swing, technique et interprétation de Domi et Maureen. Et on continue avec ce très très beau tango classique de la danse, Noche de Reyes, interprété par Olivier Sélac.

Et pour terminer ce super accordéon en fait sur RVM, on retrouve Delphine Lemoine, la fée du musette, avec un por favor cha-cha, ou alors s'il vous plaît cha-cha.

0: Un grand merci de votre présence et de votre écoute d'RVM, la radio du bien-vivre. Voilà Luc, c'est l'heure. Et c'était ce dernier titre ensoleillé qu'on va se quitter. Luc, merci. Au revoir. Rendez-vous la semaine prochaine sur RVM pour un nouveau programme d'Accord en Fête. Une excellente semaine. Portez-vous bien. Allez, salut, salut.
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1: Bienvenue dans les Hauts-de-France. Voici un reportage réalisé par une radio associative de la région.
2: Moi, le volleyball, c'est arrivé depuis ma toute tendre enfance. Mon oncle a joué en pro à Chaumont à l'époque, à Vannes, à Amiens, à Beauvais. Mes parents se rencontraient au volley, ils faisaient du volley bien avant leur rencontre ensemble. J'ai baigné dedans, j'avais un mois, j'étais dans des salles de volley déjà, c'était un peu la suite logique des choses, ils m'ont toujours soutenu, j'ai toujours vécu dans ça. C'est grâce à la famille, mon grand-père était président d'un club de volley aussi, j'ai signé ma première licence à 3 ans, qui est très jeune pour avoir une licence dans un sport. Et ainsi de suite, la carrière s'est faite et c'est devenu une passion dès le début.
3: Originaire de Soissons dans l'Aisne, Audric Taramini, 1m99, 22 ans, est volleyeur au poste central du Cambrai Volley Club en Ligue B masculine. Il a commencé au Pôle Espoir de Wattignies, puis s'est formé à Montpellier, Saint-Nazaire et retrouve sa région de cœur, les Hauts-de-France. Ce sportif est sur les terrains de hand comme derrière les platines Electro House sous le nom de Drico. Une passion qui l'emmène à jouer ses propres compositions dans les bars et clubs.
2: C'est venu un peu comme le volley en vrai, parce que l'autre côté, côté paternel, mon grand-père écoutait beaucoup de musique et mon oncle est trompettiste. Pas dans une fanfare, mais dans un groupe. Donc ça m'est... Dès le début de ma vie, en soi, ça m'est... C'est arrivé aussi comme ça. Et ça n'a jamais quitté ma tête. Après, l'univers de l'électro, ça a commencé plus quand j'avais une dizaine d'années, 10-14 ans, quand je suis allé en vacances pour la première fois avec mon père, et à Port-Barcarès, t'avais l'Electro Beach Festival à l'époque. Mmh. Et je me rappelle, on était sur le pont... pour aller, on allait au cinéma, je sais plus où. Et ici, viens, on s'arrête sur le pont. Et c'était Avicii sur la scène. Et il me fait, viens, on écoute, 10 minutes. Et on voyait un peu la scène de dos et s'est dit, ah ouais, ça c'est le. J'adore, c'est le truc que j'adore. Et le MF, vu que j'habitais à côté en vacances, j'y allais tous les ans. Après, tout ce qu'il y a, j'ai commencé à connaître Tomorrowland, mais c'était quand je commençais à avoir 18-20 ans, je commençais à connaître Tomorrowland, tout ce qui est Alman Square à Arras. Tout ce qui est monde de l'électro, pas l'art tech, mais tout ce qui est électro EDM festival. Et ça s'est vraiment commencé à m'intéresser. Et je me suis dit, bon, pourquoi pas moi? Pourquoi pas essayer? Ça coûte rien d'essayer. Ça fait des opportunités, ça, d'expérience. Et ainsi de suite, ça s'est fait comme ça.
3: Tu mixes sous un autre nom, Drico?
2: C'est un surnom que, ça fait... Depuis que je suis à Montpellier, qu'on me donne ce surnom. M'a toujours appelé Drico, parce que Audric, ça m'a toujours un peu... J'aime pas trop quand on m'appelle Audric, je me reconnais pas. Les gars, ils m'ont appelé Drico. Je fais, oh, Drico, c'est cool. Et au final, même mes coachs et tout, ils m'appellent Drico maintenant. Tout le monde m'appelle Drico.
3: Ah oui, c'est vrai.
2: Ah oui, tout le monde. Sauf peut-être ma famille proche, mais tous mes amis, les coachs, tout ça. Dès que je croise quelqu'un que je connais, ça va Drico, tout ça. Et c'est devenu mon surnom et mon nom d'artiste.

0: Comment tu t'es formé, toi, au DJ?
1: Je me suis formé tout seul. J'ai eu un ami à moi qui est aussi, avant que moi je touche des platines, il touchait déjà, donc il m'a appris les bases, toutes les bases, mais après c'est un alphabet en fait, c'est une composition musicale, c'est tout le temps pareil, c'est des gammes mineures, majeures, et ça s'apprend. Matcher des musiques, ça s'apprend, et réussir à faire des transitions ou tout ce qui est comme ça, ça s'apprend aussi. Donc moi j'ai appris ça tout seul grâce à YouTube, TikTok et de la pratique.
0: On commence dans sa chambre ?
1: Ouais. Mmh. Oui. On commence dans sa chambre tout seul. Après je suis allé voir mes amis, je fais, ça, pour des anniversaires et tout comme ça, ça vous dit je mixe un peu une petite heure vous... Et après ça s'est fait en mode je contacte des bars tout ça. Je connais des gens aussi qui tiennent des bars ou ils tiennent des événements. Et ainsi de suite, ça s'est fait devant, début 5 personnes, puis 10, puis 20, puis 15. Et au final, on en est là et c'est cool.
0: Et j'ai vu sur tes réseaux que tu mixes sur la plage. Ça, c'est l'idéal. Soleil, le petit verre avec modération. Et puis le DJ derrière, c'est l'endroit idéal pour mixer ça sur la plage.
1: Ouais, c'est grâce... Saint-Nazaire, au club de Saint-Nazaire, qui organise, certaines personnes du club de Saint-Nazaire organisent un tournoi de festival à Pornichet. Et ils m'ont très gentiment dit, ça te dit de venir mixer pour la soirée de fin de tournoi? Bien sûr, avec plaisir. Il y avait mes platines face à moi, t'avais le soleil, coucher de soleil et les terrains de volée. Que demander, mes amis? Plein d'amis, donc que demander de plus, ça fait toujours plaisir.
0: Il y a toujours le volet qui est là. Et en fait, c'est vraiment une vie parallèle entre le volet et DJ. Ça se croise jamais ou ça se croise des fois
1: Oui, ça se croise parce que, entre guillemets, quand moi je mixe, y a mes potes du volet qui sont là, mes coéquipiers, certains, des fois, tu peux avoir le coach, tu peux avoir des dirigeants. Surtout la partie création de musique. Pas la partie DJing, la partie création de musique. Quand je vois mes coéquipiers qui écoutent mes musiques, soit dans le train, soit qui mettent des... Par exemple, je reprends l'exemple de la semaine dernière, t'as un de nos joueurs de l'équipe qui met un reel sur Insta avec mon son. Je dis, c'est toujours ça, tu vois, genre, j'adore... Les gens, ils écoutent, mais ils écoutent pas parce que c'est moi, ils écoutent parce qu'ils aiment bien. Et c'est ce que je veux transmettre aussi. On s'en fiche que ce soit moi, que je sois ton ami ou quoi. Si t'aimes ma musique, tu l'écoutes, sinon, c'est pas grave.
0: Quand on a deux parcours différents, souvent, l'un ne va pas sans l'autre, en effet. Et alors, quand tu es volleyeur, est-ce que finalement, c'est ces pulsions de jeu, est-ce que c'est le rythme aussi du public, parce que le public aussi, tu l'entends aussi, il vibre avec toi, et est-ce que tu le remets dans ta musique?
1: J'essaye d'exprimer mes émotions, et en fait, quand je joue dans une salle où il y a beaucoup de monde, que ça soit pour nous ou contre nous, ça me donne des émotions qui sont, entre guillemets, pas banales. J'essaye d'exprimer ces mêmes émotions, moi, dans mes musiques, d'exprimer ce que je ressens aussi, et de faire ce que j'aime surtout. Je me suis toujours dit que si je fais ce que j'aime et que je montre ce que j'aime et que ça, c'est ma passion, ça va intéresser forcément des gens. Et si ça peut intéresser le plus grand nombre de personnes possible, c'est...
0: Et tes collègues, c'est tes premiers auditeurs?
1: Ouais.
0: Eux qui peuvent dire, là je verrai plus ça.
1: Mes amis,
0: peuvent... Les amis aussi, ils peuvent corriger, entre guillemets.
1: Il y en a, vraiment mes meilleurs amis, ouais. Je leur envoie, ils me disent, tu peux changer ça, ça, ça. Après, mes coéquipiers, ils sont super gentils. Et s'il y a un truc qu'ils n'aiment pas, ils le diront. Pour l'instant, ça ne s'est pas passé. Mais c'est les premiers que j'envoie des sons sur WhatsApp qui sortiront peut-être jamais ou peut-être la semaine d'après. Et ils me disent, c'est trop bien, incroyable, vas-y, continue, j'adore. Tu le sors quand, tous les trucs comme ça. Donc c'est mes premiers, entre guillemets, fans proches. Après, il y a toute ma famille. Toute ma famille qui est à fond derrière ça aussi. Mon grand-père qui commente mes TikTok et mes réels sur Insta avec des flammes. Je trouve ça ouf, alors qu'il a 82 ans. Mais ils sont tout le temps fous. Ils adorent. Ils viennent me voir mixer. Ils écoutent mes sons, tout ça. J'en parle pas beaucoup avec eux. Parce que c'est aussi un milieu un peu plus sombre en soi. Genre, c'est plus compliqué d'expliquer à des... Mais dès qu'on en parle, ça se passe très bien et c'est super.

0: Tricot s'est retrouvé derrière les platines, dans les bars et clubs de Cambrai, Saint-Nazaire ou encore lors de la fête à Jean à Château-Thierry.
1: J'ai envie d'aller le plus haut possible dans ce domaine-là aussi. Et je sais que si moi je travaille pas, les autres ils vont travailler à ma place. Donc autant je me donne à fond même quand je suis fatigué. Et je remarque dans le volet, c'est quand on est fatigué, on progresse plus que quand on est en pleine forme et que tout va bien. Dans les moments de difficulté, ça aide à progresser. Et dans les moments de pendant 10 fois de suite, je ferme et fais le studio parce que ça me saoule, j'arrive pas à faire un son, j'envoie 10 sons en poubelle parce que ça me saoule, bah, je sais que le 11e, ça va être un truc qui me plaît, et les 10 sons j'ai emmagasinés avant, et ça va créer le 11e son qui, lui, par contre, va sortir parce que j'aime bien.
0: FL Studio, c'est
1: oui.
0: Quoi
1: FL Studio, on appelle ça un DAW. DAW, c'est un logiciel qui crée de la musique. Donc on peut brancher un clavier, brancher une guitare, mettre des voix. Tu fais toutes tes musiques sur FL Studio. Ben, FL Studio Ableton, c'est tous vos hits que vous entendez, c'est fait là-dessus, quoi. C'est la plateforme principale pour créer de la musique.
0: Est-ce que la musique, elle parle un peu à ta place?
1: Ouais, carrément. La musique, elle bat le volet aussi. Mais la musique, ça exprime des choses que j'ose pas ou j'arriverai pas à dire. Ça exprime mon côté, créateur, entre guillemets. J'ai toujours aimé créer des choses quand j'étais petit, avec des dessins ou des trucs comme ça, des Lego. Enfin, ça commence petit et après, ainsi de suite. Avant, encore plus, moins maintenant, mais j'étais une personne très introvertie. Je parlais pas beaucoup, j'exprime pas ce que je ressens. Donc la musique, ça aide à exprimer. Je reste 5 heures dans ma chambre à faire des sons, bah, c'est les sons qui me correspondent. Et si c'est un truc qui me correspond pas, et si l'auditeur face à moi arrive pas à comprendre mon message, bah, c'est-à-dire que le son, il est raté.
0: Et est-ce que c'est la musique qui est arrivée aussi à sortir des choses en toi que tu peux exprimer sur le terrain ?

0: bon, j'ai remarqué que la voix que je prends, j'aime bien. Ça, c'est toujours un peu trans, mais t'as un peu d'EDM et de festival, un peu progressive, tout ça. C'est un son, je me suis dit, c'est la DA que je prends, elle est pas mal. Et bah après ce son-là, Forget You, j'ai sorti Never Leave Me aussi, qui est... Ça, c'est un son qui est... Bah, mon préféré peut-être derrière Say You Sorry que j'ai sorti il y a pas longtemps. Et c'est un son qui a très bien marché sur SoundCloud avec 4000 écoutes à peu près. Donc Forget You, ça m'a un peu permis d'aller dans cet univers-là. D'arriver et mettre... En fait, genre, j'ai réussi à faire des choses sur Kiss. Forget You, ça... confirme entre guillemets ça, genre j'ai réussi à faire ce que j'avais appris sur Kiss en mieux et avec de nouvelles choses, donc c'est franchement son là il est ça peut-être pas un tourne pas un tournant c'est un grand mot mais une claque dans mon dans ma mentalité ma façon de penser surtout.
1: Audric Taramini, volleyeur au poste central du Cambrai Volley Club et DJ producteur de musique Electro House sous le nom de Drico, 2DRICO. Ce reportage a été réalisé par Joris Nassens de Radio Club.
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7: Le samedi 30 et le dimanche 31 mai, le judo club de la ville de Choisy-au-Bac a organisé son 7e challenge Bernard Kazak. Alexandre Cousin, président du judo club de Choisy-au-Bac, nous présente dans un premier temps le club.
8: Alors le club de Choisy-au-Bac, c'est un club qui a été créé donc, par M. Bernard Kazak, qui est décédé il y a maintenant 8 ans. Donc pourquoi la 7e année de tournoi ? C'est un club qui a été créé dans les années 80 et aujourd'hui on compte 180 adhérents. Donc on pratique le judo à partir de 2 ans jusqu'à 40, 50 ans, voire plus. On fait du taijitsu, on fait du taiso, c'est du renforcement musculaire. On a du judo, du baby judo, motricité, donc 2-3 ans. On pratique les arts martiaux, taijitsu et tout ce qui va avec.
7: Alors vous avez énuméré des disciplines, est-ce que vous pouvez un petit peu les expliciter aux auditeurs ?
8: Le judo, c'est un sport de combat, technique debout, amener au sol, immobilisation. Taijitsu, c'est plus un mix entre le karaté et le judo. Donc il va y avoir des katas, coups de pied, coups de poing, amener au sol, immobilisation, étranglement, clé de bras, tout ce qui va. Du coup, je disais le taiso, donc renforcement musculaire. On a un cours à partir de 13 ans, en fait c'est 13, on va voir loin, mais 13-40 ans, et après on a un cours de 40 ans et plus.
7: Le judo club de Choisy-au-Bac pratique également le sport adapté, c'est-à-dire ?
8: Alors le sport adapté, en fait, donc nous on est affiliés depuis

0: depuis 8 ans maintenant au sport adapté. En fait, on accueille des personnes en situation de handicap, des handicaps moteurs, tout ce qui est trisomie, autisme. Je travaille avec l'Arche de Compiègne depuis 7 ans. 7 ans, ils viennent un vendredi sur deux. Je leur fais une petite séance d'une heure. C'est une chose qui nous a tenu vraiment à cœur parce que le sport doit être pratiqué par tout le monde et on a trouvé ça super de pouvoir intégrer la Fédération Française de Sport Adapté.
1: Vous êtes totalement dans l'inclusion.
0: Voilà, inclusion, ouais. On a reçu le trophée handisport de Lozarque l'année dernière.
1: Les cours ont lieu où et quand ?
0: Complexe André Mahé, qui a brûlé il y a 5 ans. Donc là, on est à la salle polyvalente. Bonne nouvelle, on récupère un nouveau complexe à partir de septembre.
1: Ce sera où ?
0: Au même endroit. Complexe André Mahé, avec une plus grande surface et puis du beau matériel tout neuf.
1: Et la compétition aujourd'hui, elle a lieu où précisément ?
0: Alors, gymnase des Linières, un autre gymnase dans Choisy-Aubac. Parce que nous, en fait, même dans le complexe, on ne pourra pas organiser de compétition. Ce sera vraiment une salle d'entraînement. Donc en fait, on organise ici la salle. Le département de l'Oise nous prête les tapis. Ce qui fait qu'on peut organiser notre challenge chaque année.
1: Concrètement, il s'organise comment ce challenge ? Aujourd'hui, le samedi 30 mai, c'est réservé aux jeunes et aux enfants ?
0: Alors, c'est un challenge qui est sur deux jours, samedi dimanche. Donc aujourd'hui, c'était les pajamas, donc 11-13 ans. Après, on a fait une animation baby, donc c'est tous les bébés du club de Choisy et on fait participer le club de Tourotte. Donc une petite animation, des petits combats, des pères partent chacun avec une médaille. Voilà, c'est sympa, ils sont contents. Là, c'est les plus petits, donc là, c'est les 8-9 ans. Là. On attaque demain matin avec les cadets juniors seniors. Donc à partir de 15 ans jusqu'à 30-40 ans. Et on finit la journée avec les pré-poussins, donc les plus petits, qui vont avoir entre 5, 6, 7, 8 quoi.
1: Quels sont les clubs que vous avez invités pour ce challenge ?
0: Alors en général, on fait une invitation globale au club de l'Oise. Club, ça veut dire les clubs des alentours, hein. Tourotte, Ribécourt, Resson, Noyon. En général, on tourne à une quinzaine de clubs présents. La première année, on a tourné à 20 clubs, 450 judoka, mais on l'avait fait sur une journée. C'est pour ça que maintenant, on fait sur deux journées.
1: Quels sont les liens que vous entretenez avec les clubs de l'Arc, à savoir l'agglomération de la région de Compiègne ?
0: Les liens, c'est qu'il y a toujours des liens forts entre les clubs d'arts martiaux. Comme je disais tout à l'heure, le club il a brûlé il y a 5 ans. On a eu beaucoup de propositions, de créneaux dans les clubs des alentours. Resson, Noyon, Senlis, Tourotte, Ribécourt. Puis même les alentours, hein, je veux dire, il y a Creil, il y a Nogent, il y a Senlis qui est là aujourd'hui, Crépy-en-Valois.
1: Comment c'est organisé en amont ce challenge ?
0: Alors, très grosse organisation, parce que comme je vous disais tout à l'heure, donc nous, on ne peut pas le faire dans notre salle. On demande au département de l'Oise de nous prêter des tatamis, donc c'est très sympa déjà qu'ils nous prêtent des tatamis, parce qu'il y a quand même près de 200 tatamis. On a juste le transport à notre charge, en fait. Quand il y a de l'aide comme ça, c'est vraiment très agréable.
1: Il a été préparé essentiellement, je suppose, avec des bénévoles ?
0: Énormément de bénévoles. Hier, pour l'installation, on devait être une bonne vingtaine. Entre les adhérents, les parents qui donnent les coups de main. On a installé la salle à 21h, on a fini à 23h. Je sais que là, on est quand même pas mal de bénévoles. Il y a 4 surfaces, il faut compter minimum 5 bénévoles par surface. En comptant l'arbitre, les teneurs de table, après il y a tous les à côté, l'organisation, la buvette, tout ça, la pesée, ces 3 personnes aussi de chaque côté, garçon-fille. Donc c'est vraiment une très très grosse organisation.
1: Comment s'organise la compétition ? Les judokas font 3-4 combats ?
0: Alors ça marche par poule, sur des petites compétitions comme ça, amicales, c'est par poule. Donc c'est minimum une poule de 2. Maximum poule de 5, ça veut dire que s'ils sont 5, ils font forcément tous 4 combats. Si c'est une poule de 2, ils font un premier combat, ils refont un deuxième combat. S'ils ont un point chacun, ils refont un troisième combat. Si c'est le même qui gagne, on arrête la compétition et puis ils ont leur récompense, quoi.
1: Donc ils sont susceptibles d'avoir une médaille ?
0: Ils repartent tous avec une médaille. Comme je disais tout à l'heure, chez les bébés, ils étaient 14. Après, c'est pareil, c'est les chaleurs aussi. Hein. Donc d'habitude, ils sont une vingtaine, une trentaine. Là, ils étaient 14. Ils sont tous repartis avec une médaille. Puis à cet âge-là, ils sont contents. Ils sont tous sur le podium et ça fait plaisir.
1: Comment est financé le judo club de Choisy-Aubac ?
0: Les adhésions, déjà, c'est une bonne grosse partie. Les subventions qu'on demande un petit peu à droite à gauche, des départements, les subventions de la mairie, essentiellement ça, quoi.
1: Et vous arrivez avec cet argent à faire vivre le club correctement ?
0: Exactement. Notre professeur, il est payé en frais kilométriques, donc ça ne nous revient pas très très très très cher, je veux dire.
1: Comment vous abordez la prochaine rentrée, la prochaine saison, celle 2026-2027 ?
0: Alors, je ne vais pas vous cacher, hein, on a hâte. On a hâte parce que bah, là depuis 5 ans du coup on est dans la salle polyvalente, on a une petite surface, le club grandit d'année en année. Je pense que le fait d'avoir une nouvelle salle, un nouveau complexe, une surface plus grande que même ce qu'on avait à l'époque avant l'incendie, on n'avait qu'une surface, là on va avoir deux surfaces. Il y aura une troisième surface si besoin, qui sera séparée par un rideau amovible. Le but de cette salle, ça va être de réorganiser des stages benjamin, des stages départementaux.
1: Quelle valeur, Alexandre, selon vous, le judo transmet ?
0: Beaucoup de valeurs. Le judo, c'est avant tout un code moral. C'est, je ne vais pas dire à connaître par cœur, mais à connaître un minimum. Dans le code moral, on va retrouver le courage, la sincérité, on va retrouver la politesse, la modestie...
1: Quel bienfait cette discipline apporte-t-elle à ses pratiquants ?
0: J'ai envie de vous dire, hein, judo, ça reste un sport quand même assez complet. Parce que on peut débuter le judo très petit. À l'âge de nous, je vous dis, à l'âge de 2 ans, on commence par faire de la motricité. Même si on sait que la gym, c'est de la motricité. Apprendre à chuter, apprendre à marcher sur un tatami, c'est pas quelque chose qu'on fait tous les jours. Donc tenir l'équilibre... Voilà, c'est les premières choses qu'on apprend, à chuter, à faire une roulade. C'est vraiment les bases du judo, la chute.
2: Avance les jambes vers sa tête.
3: C'est bien, d'ailleurs. 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
1: Jean-Maurice Parizeau est 5e Dan, responsable technique du Jiu-Jitsu des Hauts-de-France. Il nous présente, dans un premier temps, la discipline.
4: Alors, le Jiu-Jitsu, c'est une méthode d'autodéfense où l'on retrouve toutes les clés de l'aïkido, les projections du judo et les atémis du karaté. On apprend aussi à se maîtriser, à avoir confiance en soi, ce qui n'est pas inintéressant lorsqu'on cherche ne serait-ce qu'un emploi ou qu'on se présente face à une situation un petit peu difficile. Donc moi j'enseigne à Venette, hein, c'est le club de Jiu-Jitsu de Venette et aussi au Jiu-Jitsu Club Pontois. Je suis également responsable de la Ligue des Hauts-de-France au niveau de la technique Jiu-Jitsu.
1: Alors aujourd'hui, le samedi 30 mai, c'est le challenge Bernard Cazac. Vous le connaissiez personnellement ?
4: Oui, alors Bernard c'est déjà un homme exceptionnel, un arbitre hors pair qui avait une grande connaissance pédagogique au niveau des enfants où il était très apprécié. C'est quelqu'un qui est apprécié de tout son entourage sportif. On avait une réunion et on devait chercher qui mettre à l'honneur lors d'une grosse réception qui était la cérémonie des vœux des Hauts-de-France. Et j'avais cité Bernard Cazac, c'est la première personne qui m'est venue et à l'unanimité, il a été bien sûr accepté.
1: C'est quelqu'un qui était très respecté, très humble et aussi très courageux.
4: Alors c'est tout à fait ça. Il était 3e dan, mais il avait une valeur de 6-7e dan. Et c'est une personne qui était aimante de tout le monde, qui aimait vraiment tout ce qu'il faisait.
1: Quel était votre rôle durant ce week-end au challenge Bernard Cazac ?
4: Il me fallait d'être présent parce que Bernard étant une personne... qu'on ne peut oublier, donc le fait de revenir dans une organisation qui porte son nom, ça nous fait rappeler des bons souvenirs et ça fait pérenniser toutes ces valeurs morales qu'il lui-même diffusait à son époque.
1: Vous êtes responsable technique des Hauts-de-France. Comment se portent les disciplines du judo, du jiu-jitsu dans cette région ?
4: Dans les Hauts-de-France, tout se passe très bien. Le jiu-jitsu est en plein essor. Le judo va apporter beaucoup de valeur au niveau des enfants, au niveau technique, au niveau croissance et au niveau moral, le code moral étant partie importante dans notre discipline. Et le jiu-jitsu est en plein essor parce que ça apporte aussi une méthode de self-défense. On peut le pratiquer à tout âge, à tout niveau.
1: La région des Hauts-de-France forme des champions, des futurs peut-être médaillés ?
4: Oui, alors effectivement, le judo des Hauts-de-France se porte très très bien. Je n'ai pas tous les noms en tête, mais on a effectivement des gens qui performent au niveau des championnats du monde et des championnats européens. Que ce soit en kata, que ce soit en combat, ou que ce soit en ewaza, en jujitsu, jujibé, ce qu'on appelle le jujibé. On a également dans le jujitsu une possibilité de faire des combats, ce qu'on appelle le fighting system, qui inclut des coups, les projections et des contrôles au sol. On a également les katas, on a également la partie duo système où ce sont des mouvements qui sont répétés en couple, par deux, hein, que ce soit masculin, féminin ou mixte. Et on a également le contrôle JJB, le néo-waza, où le contrôle peut se faire dans toutes circonstances, côté, sur le ventre, sur le dos et ainsi de suite.
1: On est le samedi après-midi, là, les poussins sont en train de faire la compétition. Comment s'est passée la matinée ?
4: Alors, excellemment bien. Justement, tous les coachs ont montré les valeurs de notre discipline, c'est-à-dire entraide, amitié, sans spécialement hurler pour amener des informations à leurs enfants qui font la compétition. Ce matin a été exemplaire.
1: Les auditeurs qui vous écoutent, peut-être, hésitent à soit inscrire leurs enfants, soit s'inscrire eux-mêmes dans ces disciplines. S'ils hésitent, que leur diriez-vous pour franchir le pas
4: et... Oui, je peux comprendre que notre discipline donne un aspect de combat et peut-être risque de blessure. Ce n'est pas du tout ça. En réalité, je vous conseille, moi, c'est de faire un ou deux essais dans le club de votre choix. Prenez conscience de l'ambiance, de la qualité technique et pédagogique de l'enseignant et l'aspect social du club. Et partant de là, vous verrez, vous allez changer d'idée parce que quelque part, vous allez voir que tout est basé sur le respect, la technique, l'entraide et l'amitié.
2: T'as bien combattu, c'est très très bien.
1: Lino a coaché ce week-end.
3: Bonjour. Donc un combat, on a deux enfants, donc un enfant qui met la ceinture rouge et l'autre enfant qui n'en met pas. Donc on les fait saluer, on les ramène au milieu et on les fait se tenir et ensuite début le combat.
1: Il dure combien de temps ?
3: Ça dépend des catégories, entre 1 minute 30 et 3 minutes. Oui, tout s'est bien passé, pas de blessés, des beaux combats, de belles chutes, donc tout était propre, nickel.
1: Quels sont les trois mots qui reviennent souvent quand vous coachez, Lino ?
3: Il y a le Hajime. Donc ça, c'est pour lancer le combat. Il y a maté, ça, c'est pour arrêter le combat. Et après, on en a souvent deux, c'est le hippon. Donc ça, c'est quand le judoka tombe le dos en premier. Donc c'est une victoire et fin du combat. Et on a aussi le wazari, c'est quand il tombe sur une épaule. Et c'est la moitié d'un hippon, je dirais. Mais le combat continue quand même.
1: C'était Yann Barré pour Radio Valois-Mulsien. Le samedi 30 mai, j'étais au gymnase des Linières dans la ville de Choisy-au-Bac. Le judo club de la ville organisait son 7e challenge, Bernard Kazak.
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2: Passer du coq à l'âne. Voilà un vocable qui démontre une nouvelle fois que la langue française est riche en expressions animales. Et celui-ci a de quoi intriguer. Questionnons mon auriculaire à ce sujet. D'où pourrait bien provenir « passer du coq à l'âne » ? Son sens actuel, c'est passer sans préavis d'un sujet à un autre qui n'a rien à voir, sans transition logique entre les deux. Ça arrive à chacun d'entre nous au fil des conversations, mais ça n'explique pas le rapport avec les coqs et les ânes. Pour aborder et tenter de comprendre l'origine de cette locution, il faut d'abord se souvenir que jusqu'à des temps très récents, les animaux de la ferme faisaient partie de notre quotidien. Pas étonnant donc qu'ils aient servi à imager notre langue. Les frères Grimm, spécialistes en contes et légendes du genre Blanche-Neige, Cendrillon, La Belle au bois dormant, Le Petit Chaperon Rouge et Tom Pouce, ont également écrit « Les musiciens de Brême ». Certains ont cru voir l'origine de l'expression « passer du coq à l'âne » dans ce récit paru en 1815. Dans ce fameux conte des frères Grimm, quatre animaux, un âne, un chien, un chat et un coq, montent les uns sur les autres pour épouvanter les brigands. L'âne se trouvant en bas et le coq tout en haut. L'image sautée du coq à l'âne prenait alors tout son sens. Affaire classée. Mais une courte recherche chronologique a mis un point final à cette hypothèse car l'existence de l'expression était attestée au XVe siècle, donc bien avant la fable pour enfants publiée au milieu du XIXe. Je me suis donc mis l'auriculaire dans l'œil, fausse piste. En actionnant la machine à remonter le temps jusqu'au XIVe siècle, on trouve l'expression « saillir du coq à l'âne ». Âne écrit A-S-N-E. Saillir, c'est le verbe employé pour évoquer un rapport sexuel entre deux animaux. Les coqs de la Renaissance essayaient-ils donc d'enfourcher des ânesses ? Non. Rassurez-vous, point de déviance ni de perversion contre nature en ces temps-là. Le mot âne, A-S-N-E, désignait une canne. Et avec une canne, excusez-moi, ça marche mieux. Non, canne, Madame Canard. Il est plus aisé d'imaginer que des coqs chanteurs vedettes de la basse-cour, à la libido exacerbée, aient pu tenter leur chance avec des cannes. Voilà une origine bizarre, plausible. Mais la question est toujours, quel est donc le rapport avec le sens moderne de l'expression qui est « passer d'un extrême à un autre quand on s'exprime » ou « passer d'une activité à une autre de manière abrupte, sauter soudainement d'un sujet à un autre sans aucun rapport, changer de sujet inopinément, passer d'une conversation à une autre sans que celle-ci n'ait un lien direct avec la première ?» En toute logique, tel le coq se trompant de partenaire et voulant s'accoupler avec une canne, la conversation qui passe du coq à l'âne mélange deux sujets qui n'ont rien à faire ensemble. Quant à savoir quand et pourquoi l'âne, A-S-N-E, femelle du canard, est devenue l'âne, A accent circonflexe N-E, que de deux pattes palmées, on soit passé à quatre sabotés, la question reste en suspens. Mais vous, qui avez entendu ou entendrez nos auriculaires deviser sur les ondes au sujet d'expressions comme « donner sa langue au chat » ou « avoir un chat dans la gorge », vous admettrez que l'élocution passant de bouche à oreille se déforme au fil des siècles, notamment par le hasard des consonances phonétiques. Je ne vous narrerai point à présent la fable du coq et de l'âne, œuvre du grand fabuliste phrygien Ésope, car je préfère la version castel-théodoricienne de La Fontaine, la mouche du coche. Mais on terminerait avec une blague bien nulle. 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Quand elle passe du coq à l'âne. 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
1: 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Point d'orgue de cette édition anniversaire, une grande tombola avec une Harley Davidson à gagner, carrément. L'entrée sera gratuite, un événement incontournable pour tous les passionnés de culture américaine et d'univers biker, dans une ambiance chaleureuse et festive.
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1: Bienvenue dans les Hauts-de-France. Voici un reportage réalisé par une radio associative de la région.

0: L'Université populaire et citoyenne a organisé un café citoyen avec Jean-Baptiste Fressoz, historien des sciences, des techniques et de l'environnement français au CNRS pour son livre « Sans transition, une nouvelle histoire de l'énergie » le jeudi 16 avril à la coopérative Baraka. Dans son ouvrage « Sans transition, une nouvelle histoire de l'énergie », il revient sur les discours contemporains de la transition énergétique. Pour lui, ils sont nourris aux récits historiques frauduleux sur des supposées transitions passées. Rencontre avec Vincent Boutry de l'Université populaire et citoyenne.
1: Ce soir, nous organisons un café citoyen avec Jean-Baptiste Fressoz, qui est un historien, sur son livre qui s'appelle « Sans transition, une nouvelle histoire de l'énergie ».
0: Pourquoi avoir organisé cette réunion ?
1: À chaque mois, on essaye de faire un temps de discussion, de réflexion autour des questions sociales et écologiques. Et donc là, on pense que c'était important de travailler cette question de comment on a provoqué le dérèglement climatique et comment on a bâti l'idée de transition, qui est devenue le mot magique, qui nous permettrait de nous sauver du dérèglement climatique et de trouver la solution. Et en fait, Jean-Baptiste Fressoz va montrer que c'est plus compliqué que ça et qu'en fait, c'est un miroir aux alouettes, la transition, et qu'on a besoin vraiment de changer radicalement nos modes de vie. On ne peut pas se satisfaire de passer d'une énergie à une autre, mais qu'il va falloir réduire notre consommation d'énergie.
0: Comment est-ce que vous avez choisi votre intervenant ?
1: Il a eu le prix du livre écologique en 2024. C'est un chercheur du CNRS, un historien qui a commis de nombreux bouquins, de nombreux livres. Et il a une vraie expertise sur comment se sont construits les discours sur la transition avec un regard historique. Et je pense que l'histoire nous permet de comprendre aussi le futur, c'est-à-dire tirer les enseignements de l'histoire pour choisir, faire les bons choix aujourd'hui. L'histoire, c'est faire le diagnostic de la situation dans laquelle on est. Et si on fait le mauvais diagnostic, on trouve les mauvaises solutions. Donc il faut essayer de comprendre comment se sont jouées la construction de cette idée de transition, par exemple, et de transition énergétique, et qu'est-ce qui a promu cette idée-là, et d'en faire la critique. Et c'est ça qu'on voudrait faire ensemble ce soir, collectivement, pour penser notre action de demain.
0: Est-ce que vous ne pensez pas que la difficulté, c'est de parler à tout le monde ?
1: Oui, bien sûr. Je pense que justement, l'histoire, ça permet de parler à tout le monde. Parce qu'en fait, il raconte des événements qui se sont passés, qu'on a tous vécu, plus ou moins, dont on nous bassine à longueur de journée. Donc lui, il permet de comprendre des choses qui nous sont racontées tous les jours, de la transition énergétique, qu'on va passer du bois au charbon, du charbon au gaz, au pétrole, et qu'on nous enfume, on nous endort avec ce discours-là, de dire « restez chez vous, braves gens, tout va bien », et que ça nous empêche en fait de penser qu'on doit changer de système.
0: Si on a besoin d'informations sur votre association ?
1: Eh bien, on peut aller sur notre page Facebook, on peut aller sur notre mail, donc upcroubaix@gmail.com, on peut nous appeler 06 89 33 53 12.

0: Jean-Baptiste Fressoz, historien des sciences, des techniques et de l'environnement français au CNRS et auteur du livre « Sans transition, une nouvelle histoire de l'énergie » aux éditions du Seuil.
1: Alors, j'ai écrit ce livre parce que j'ai toujours été assez surpris par le discours sur la transition énergétique, à quel point il mobilise une histoire, il instrumentalise une histoire de l'énergie qui en fait n'existe pas. Quand on parle de transition énergétique, souvent on dit que par le passé, en fait, il y a eu des transitions énergétiques et que maintenant il faut faire une nouvelle transition énergétique. Sauf que par le passé, en fait, il n'y a pas de transition énergétique, les énergies sont imbriquées les unes dans les autres. Alors, il y a du progrès technologique, c'est-à-dire les technologies sont de plus en plus efficaces. On consomme moins de carbone pour, faire avancer une voiture ou durer un kilowattheure. Mais c'est pas la même chose qu'une transition énergétique. C'est-à-dire, on diminue l'intensité carbone de l'économie, on fait pas une transition énergétique. On fait croire que dans 25 ans, on aura résolu le problème, donc que l'économie pourra croître autant qu'on veut sans modifier le climat. Et ça repose sur une profonde illusion technologique. Il est absolument certain qu'en 2050, il y aura encore du carbone dans l'économie française. Donc la question clé, c'est à quoi il sert? Il sert à pour faire quoi? Il sert à qui? Est-ce qu'il sert à des choses utiles? Est-ce qu'il sert à des consommations de luxe? Et transition énergétique, ça évite de poser toutes ces questions politiques.
2: Pourquoi est-ce qu'on a instrumentalisé ces questions?
1: Alors je crois qu'on a compris qu'il y avait un problème avec le réchauffement climatique et c'est important de nourrir un espoir. Il y a cette idée que voilà, il ne faut pas désespérer Billancourt, on va trouver des solutions. Alors, ça a plusieurs effets. Premièrement, c'est assez infantilisant pour la population. En gros, elle s'en remet à des grands ingénieurs qui vont trouver les solutions pour nous. C'est aussi comme effet de dépolitiser la question, puisque la question, ça devient comment on fait advenir le plus vite possible ces technologies décarbonées. Tout un chacun, on ne fait pas advenir ces technologies décarbonées. Et donc, ça évite de poser des questions de limitation de la production, de la consommation et de la redistribution. Et puis aussi pour tout un chacun, je pense que c'est assez rassurant et donc ça permet de continuer à vivre comme avant sans trop se poser de questions sur ce qu'on consomme, pourquoi faire, etc.
2: Vous ne pensez pas qu'il y a des groupes de pression en face?
1: Alors, ce qui est assez intéressant de l'idée de transition énergétique, c'est que c'est le futur le plus consensuel qui soit. C'est-à-dire tout le monde est pour la transition énergétique et tous les différents groupes de pression se retrouvent sur la transition énergétique d'une certaine manière. Quand on prend l'histoire de la notion, on voit qu'elle apparaît assez tardivement, dans les années 60-70. Au départ, c'est l'industrie nucléaire qui pose cette idée, avec comme futur, l'idée suivante, c'est à long terme, il n'y aura plus de fossiles, et donc il faudra faire une transition énergétique vers le nucléaire. Au départ, c'est vraiment cette idée de transition énergétique, c'est simplement un petit groupe de scientifiques, promoteurs de l'atome qui pousse ça. Au moment de la crise énergétique, des chocs pétroliers, des années 70, tout le monde se met à parler de transition énergétique, mais à ce moment-là, à la fois les produits nucléaires sont pour la transition énergétique, les défenseurs du solaire deviennent pour la transition énergétique, les écologistes deviennent pour la transition énergétique, les défenseurs du charbon deviennent aussi pour la transition énergétique. Donc ce qui est fort de transition énergétique, c'est vu que c'est très vague, chacun peut y mettre ce qu'il veut, et donc tout le monde est pour la transition énergétique, ça explique aussi le succès de la notion.
2: Quand on sait que, par rapport à la population, ces notions-là ne sont pas toujours bien comprises, est-ce qu'on ne joue pas aussi sur ce fait?
1: Alors, je pense que la population est de mieux en mieux informée quand même, et je crois qu'elle n'est pas naïve sur notre capacité à décarboner toute l'économie en 25 ans. C'est un petit peu ça les objectifs climatiques français. Il faudra atteindre la neutralité carbone avant 2050. Je pense que assez peu de personnes y croient, et ils ont raison de ne pas y croire. Là où on voit qu'il y a des formes de désinformation, c'est quand on dit par exemple la transition énergétique et on réduit ça à l'électricité. Et donc ça permet de dire, vous voyez, en France, on a déjà fait la transition énergétique, on a déjà décarboné l'électricité par exemple. Ou alors quand on parle que des émissions territoriales, c'est-à-dire des émissions qui se passent sur le territoire français, dans ce cas-là, effectivement, on a l'impression que les choses sont dans le bon chemin, même si on est très loin du compte. Mais évidemment, dès qu'on prend en compte les importations qui servent qui sont consommées en France et qui sont encore produites avec du charbon, du gaz, du pétrole, etc., on voit qu'on est très très loin des objectifs climatiques et que les émissions baissent très doucement, voire pas du tout pendant certaines années.
2: Est-ce que vous pensez qu'il y a des freins à cette compréhension?
1: Les freins, c'est peut-être parce que justement l'industrie lourde, à part dans certains territoires de la France, il n'y en a plus. Donc à part si on habite à Dunkerque et on connaît un peu la sidérurgie ou près de l'étang de Berre, on n'est pas forcément, on ne côtoie pas forcément l'industrie lourde qui elle est très difficile à décarboner. L'autre frein, c'est le discours des entreprises qui parlent toutes de transition. Toutes les entreprises sont en transition, y compris Airbus, y compris Total, etc. Donc ça joue un rôle des communicants, mais je ne sais pas si la position, le public est si naïf que ça vis-à-vis de ce genre de discours. Je ne suis pas sûr que ça soit si effectif.
2: Et vous savez, en face de nous, on a le pouvoir des médias et les injonctions qu'on retrouve systématiquement.
1: Oui, alors pendant longtemps, effectivement, par exemple, on disait oui, la transition énergétique est en cours parce qu'on installait des panneaux solaires à quelques endroits de la France. Donc ça, c'est sûr que les médias jouent un rôle important là-dedans, les panneaux solaires. Parfois, c'est juste pour produire de l'électricité, pour le reste, ça n'a pas grande importance. On a la même chose avec les voitures électriques qui sont présentées comme des voitures zéro émission, alors que c'est des voitures qui réduisent un peu les émissions, mais ce n'est pas zéro émission. Donc c'est sûr que les médias jouent un rôle. En même temps, si on fait l'effort de vouloir se renseigner, il y a plein d'institutions qui présentent l'évolution du système énergétique de manière objective ou relativement objective, que ce soit l'Agence internationale de l'énergie, l'équivalent américain. On a plein de données sur l'énergie, en fait, si on fait l'effort de les chercher.
2: Est-ce que vous pouvez nous rappeler le titre de votre livre et là où il est édité ?
1: Le livre s'appelle « Sans transition, une nouvelle histoire de l'énergie » et il est publié par Le Seuil.
0: Lucas, adhérent à l'Université populaire et citoyenne.
3: On a écouté une conférence de Jean-Baptiste Fressoz, qui est historien de l'énergie et des techniques. Et
2: qu'est-ce que vous avez pensé du débat dans la salle ?
3: Alors, le débat et les questions, ça partait un peu dans tous les sens après. Mais la conférence en elle-même, elle était très intéressante et très instructive.
2: Qu'est-ce que vous avez retenu de cette conférence ?
3: Qu'il n'y a jamais eu de transition énergétique, on a toujours additionné les sources d'énergie les unes avec les autres, on n'a jamais consommé autant de bois, charbon, pétrole et gaz qu'aujourd'hui, on n'a jamais fait de transition, on n'a jamais remplacé une source d'énergie par une autre. Les personnes qui ont amené cette notion de transition énergétique, c'est des personnes qui avaient intérêt à ce qu'elle n'ait pas lieu. C'est des personnes qui ont amené cet élément de langage pour calmer les volontés de tout changer qu'il y avait dans les années 70, si je me souviens bien. Bah oui, après les questions, la grande question, c'est que faire maintenant que je sais ça. Et dans les questions dans la salle, il y avait beaucoup des exemples d'efforts individuels qu'on peut faire. Sauf que l'intervenant, il répondait que c'est au niveau de l'organisation de la société et pas au niveau des choix individuels. Alors oui, individuellement, on peut manger moins de viande, surtout du bœuf, pas prendre l'avion, etc. Mais ça change pas le

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7: Baisse la tête quand tu attaques. 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
8: Le samedi 30 et le dimanche 31 mai, le judo club de la ville de Choisy-au-Bac a organisé son 7e challenge Bernard Kazak. Alexandre Cousin, président du judo club de Choisy-au-Bac, nous présente dans un premier temps le club.
9: Alors le club de Choisy-au-Bac, c'est un club qui a été créé donc, par monsieur Bernard Kazak, qui est décédé il y a maintenant 8 ans. Donc pourquoi la 7e année de tournoi ? C'est un club qui a été créé dans les années 80 et aujourd'hui on compte 180 adhérents. Donc on pratique le judo à partir de 2 ans jusqu'à 40, 50 ans, voire plus. On fait du taijitsu, on fait du taiso, c'est du renforcement musculaire. On a du judo, du baby judo, motricité, donc de 3 ans. On pratique les arts martiaux, taijitsu et tout ce qui va avec.
8: Alors vous avez énuméré des disciplines, est-ce que vous pouvez un petit peu les expliciter aux auditeurs ?
9: Le judo, c'est un sport de combat, technique debout, amener au sol, immobilisation. Taijitsu, c'est plus un mix entre le karaté et le judo. Donc il va y avoir des katas, coups de pied, coups de poing, amener au sol, immobilisation, étranglement, clé de bras, tout ce qui va. Du coup, je disais le taiso, donc renforcement musculaire. On a un cours à partir de 13 ans, en fait c'est 13, on va voir loin, mais 13-40 ans, et après on a un cours de 40 ans et plus.
8: Le judo club de Choisy-au-Bac pratique également le sport adapté, c'est-à-dire ?
9: Alors le sport adapté, en fait, donc nous on est affiliés depuis 8 ans maintenant au sport adapté. En fait, on accueille des personnes en situation de handicap, des handicaps moteurs, tout ce qui est trisomie, autisme. Je travaille avec l'Arche de Compiègne depuis 7 ans. 7 ans, ils viennent un vendredi sur deux, je leur fais une petite séance d'une heure. C'est une chose qui nous a tenu vraiment à cœur parce que le sport doit être pratiqué par tout le monde et... on a trouvé ça super de pouvoir intégrer la Fédération Française de Sport Adapté.
8: Vous êtes totalement dans l'inclusion.
9: Voilà, inclusion, ouais. On a reçu le trophée

0: en e-sport de Lausarque l'année dernière.
1: Les cours ont lieu où et quand ?
0: Complexe André Mahé, qui a brûlé il y a 5 ans. Donc là, on est à la salle polyvalente. Bonne nouvelle, on récupère un nouveau complexe à partir de septembre.
1: Il serait où ?
0: Au même endroit. Complexe André Mahé, avec une plus grande surface et puis du beau matériel tout neuf.
1: Et la compétition aujourd'hui, elle a lieu où précisément ?
0: Alors, gymnase des Linières, un autre gymnase dans Choisy-Aubac, parce que nous, en fait, même dans le complexe, on ne pourra pas organiser de compétition. Ce sera vraiment une salle d'entraînement. Donc, en fait, on organise ici la salle. Le département de l'Oise nous prête les tapis, ce qui fait qu'on peut organiser notre challenge chaque année.
1: Concrètement, il s'organise comment ce challenge ? Aujourd'hui, le samedi 30 mai, c'est réservé aux jeunes et aux enfants ?
0: Alors, c'est un challenge qui est sur deux jours, samedi dimanche. Donc aujourd'hui, c'était les pajamas, donc 11-13 ans. Après, on a fait une animation baby, donc c'est tous les babies du club de Choisy et on fait participer le club de Tourotte. Donc une petite animation, des petits combats, ils repartent chacun avec une médaille. Voilà, c'est sympa, ils sont contents. Là, c'est les plus petits, donc là, c'est les 8-9 ans. Là. On attaque demain matin avec les cadets juniors seniors. Donc à partir de 15 ans jusqu'à 30-40 ans. Et on finit la journée avec les prépoussins, donc les plus petits, qui vont avoir entre 5, 6, 7, 8 quoi.
1: Quels sont les clubs que vous avez invités pour ce challenge ?
0: Alors en général, on fait une invitation globale au club de l'Oise. Club, ça veut dire les clubs des alentours, hein, Tourotte, Ribécourt, Resson, Noyon. En général, on tourne à une quinzaine de clubs présents. La première année, on a tourné à 20 clubs, 450 judoka, mais on l'avait fait sur une journée. C'est pour ça que maintenant, on fait sur deux journées.
1: Quels sont les liens que vous entretenez avec les clubs de l'Arc, à savoir l'agglomération de la région de Compiègne ?
0: Les liens, c'est qu'il y a toujours des liens forts entre les clubs d'arts martiaux. Comme je disais tout à l'heure, le club il a brûlé il y a 5 ans. On a eu beaucoup de propositions, de créneaux dans les clubs des alentours. Resson, Noyon, Senlis, Tourotte, Ribécourt. Puis même les alentours, hein, je veux dire, il y a Creil, il y a Nogent, il y a Senlis qui est là aujourd'hui, Crépy-en-Valois.
1: Comment c'est organisé en amont ce challenge ?
0: Alors, très grosse organisation, parce que comme je vous disais tout à l'heure, donc nous, on ne peut pas le faire dans notre salle. On demande au département de l'Oise de nous prêter des tatamis, donc c'est très sympa déjà qu'ils nous prêtent des tatamis, parce qu'il y a quand même près de 200 tatamis. On a juste le transport à notre charge, en fait. Quand il y a de l'aide comme ça, c'est vraiment très agréable.
1: Il a été préparé essentiellement, je suppose, avec des bénévoles ?
0: Énormément de bénévoles. Hier, pour l'installation, on devait être une bonne vingtaine. Entre les adhérents, les parents qui donnent les coups de main. On a installé la salle à 21h, on a fini à 23h. Je sais que là, on est quand même pas mal de bénévoles. Il y a 4 surfaces, il faut compter minimum 5 bénévoles par surface, en comptant l'arbitre, les teneurs de table. Après, il y a tous les à côté, l'organisation, la buvette, tout ça, la pesée, ces 3 personnes aussi de chaque côté, garçon-fille. Donc, c'est vraiment une très très grosse organisation.
1: Comment s'organise la compétition ? Les judokas font 3, 4 combats ?
0: Alors, ça marche par poule, sur les petites compétitions comme ça, amicales, c'est par poule. Donc, c'est minimum une poule de 2. Maximum poule de 5, ça veut dire que s'ils sont 5, ils font forcément tous 4 combats. Si c'est une poule de 2, ils font un premier combat, ils refont un deuxième combat. S'ils ont un point chacun, ils refont un troisième combat. Si c'est le même qui gagne, on arrête la compétition et puis ils ont leur récompense, quoi.
1: Donc ils sont susceptibles d'avoir une médaille ?
0: Ils repartent tous avec une médaille. Comme je disais tout à l'heure, chez les babies, ils étaient 14. Après, c'est pareil, c'est les chaleurs aussi. Hein. Donc d'habitude, ils sont une vingtaine, une trentaine. Là, ils étaient 14. Ils sont tous repartis avec une médaille. Puis à cet âge-là, ils sont contents. Ils sont tous sur le podium et ça fait plaisir.
1: Comment est financé le judo club de Choisy-Aubac ?
0: Les adhésions, déjà, c'est une bonne grosse partie. Les subventions qu'on demande un petit peu à droite à gauche, des départements, les subventions de la mairie, essentiellement ça, quoi.
1: Et vous arrivez avec cet argent à faire vivre le club correctement ?
0: Exactement. Notre professeur, il est payé en frais kilométriques, donc ça ne nous revient pas très très très très cher, je veux dire.
1: Comment vous abordez la prochaine rentrée, la prochaine saison, celle 2026-2027 ?
0: Alors, je vais pas vous cacher, hein, on a hâte. On a hâte parce que là depuis 5 ans du coup on est dans la salle polyvalente, on a une petite surface, le club grandit d'année en année. Je pense que le fait d'avoir une nouvelle salle, un nouveau complexe, une surface plus grande que même ce qu'on avait à l'époque avant l'incendie, on n'avait qu'une surface, là on va avoir 2 surfaces. Il y aura une troisième surface si besoin, qui sera séparée par un rideau amovible. Le but de cette salle, ça va être de réorganiser des stages benjamin, des stages départementaux.
1: Quelle valeur, Alexandre, selon vous, le judo transmet ?
0: beaucoup de valeur. Le judo, c'est avant tout un code moral. C'est, je ne vais pas dire à connaître par cœur, mais à connaître un minimum. Dans le code moral, on va retrouver le courage, la sincérité, on va retrouver la politesse, la modestie.
1: Quel bienfait cette discipline apporte-t-elle à ses pratiquants ?
0: J'ai envie de vous dire, le judo, ça reste un sport quand même assez complet. Parce qu'on peut débuter le judo très petit. À l'âge de nous, je vous dis, à l'âge de 2 ans, on commence par faire de la motricité. Même si on sait que la gym, c'est de la motricité. Apprendre à chuter, apprendre à marcher sur un tatami, c'est pas quelque chose qu'on fait tous les jours. Donc tenir l'équilibre. Voilà, c'est les premières choses qu'on apprend, à chuter, à faire une roulade. C'est vraiment les bases du judo, la chute.
2: Avance les jambes vers sa tête.
3: C'est bien, Naya. C'est bien.
1: Jean-Maurice Parizeau est 5e Dan, responsable technique du Jiu-Jitsu des Hauts-de-France. Il nous présente, dans un premier temps, la discipline.
4: Alors, le Jiu-Jitsu, c'est une méthode d'autodéfense où l'on retrouve toutes les clés de l'aïkido, les projections du judo et les atémis du karaté. On apprend aussi à se maîtriser, à avoir confiance en soi, ce qui n'est pas inintéressant lorsqu'on cherche ne serait-ce qu'un emploi ou qu'on se présente face à une situation un petit peu difficile. Donc moi j'enseigne à Venette, hein, c'est le club de Jiu-Jitsu de Venette et aussi au Jiu-Jitsu Club Pontois. Je suis également responsable de la Ligue des Hauts-de-France au niveau de la technique Jiu-Jitsu.
1: Alors aujourd'hui, le samedi 30 mai, c'est le challenge Bernard Cazac. Vous le connaissiez personnellement ?
4: Oui, alors Bernard c'est déjà un homme exceptionnel, un arbitre hors pair qui avait une grande connaissance pédagogique au niveau des enfants où il était très apprécié. C'est quelqu'un qui était apprécié de tout son entourage sportif. On avait une réunion et on devait chercher qui mettre à l'honneur lors d'une grosse réception qui était la cérémonie des vœux des Hauts-de-France. Et j'avais cité Bernard Cazac, c'est la première personne qui m'est venue et à l'unanimité, il a été bien sûr accepté.
1: C'est quelqu'un qui était très respecté, très humble et aussi très courageux.
4: Alors c'est tout à fait ça. Il était 3e dan, mais il avait une valeur de 6-7e dan. Et c'est une personne qui était aimante de tout le monde, qui aimait vraiment tout ce qu'il faisait.
1: Quel a été votre rôle durant ce week-end au challenge Bernard Cazac ?
4: Il me fallait d'être présent parce que Bernard étant une personne qu'on ne peut oublier, donc le fait de revenir dans une organisation qui porte son nom, ça nous fait rappeler des bons souvenirs et ça fait pérenniser toutes ces valeurs morales qu'il lui-même diffusait à son époque.
1: Vous êtes responsable technique des Hauts-de-France. Comment se portent les disciplines du judo, du jiu-jitsu dans cette région ?
4: Dans les Hauts-de-France, tout se passe très bien. Le jiu-jitsu est en plein essor. Le judo va apporter beaucoup de valeur au niveau des enfants, au niveau technique, au niveau croissance et au niveau moral, le code moral étant partie importante dans notre discipline. Et le jiu-jitsu est en plein essor parce que ça apporte aussi une méthode de self-défense. On peut le pratiquer à tout âge, à tout niveau.
1: La région des Hauts-de-France forme des champions, des futurs peut-être médaillés.
4: Oui, alors effectivement, le judo des Hauts-de-France se porte très très bien. Je n'ai pas tous les noms en tête, mais on a effectivement des gens qui performent au niveau des championnats du monde et des championnats européens, que ce soit en kata, que ce soit en combat ou que ce soit en newaza, en jujitsu, jujibé, ce qu'on appelle le jujibé. On a également dans le jujitsu une possibilité de faire des combats, ce qu'on appelle le fighting system, qui inclut des coups, les projections et des contrôles au sol. On a également les kata, on a également la partie duo système où ce sont des mouvements qui sont répétés en couple, par deux, hein, que ce soit masculin, féminin ou mixte. Et on a également le contrôle JJB, le newaza, où le contrôle peut se faire dans toutes circonstances, côté, sur le ventre, sur le dos et ainsi de suite.
1: On est le samedi après-midi, là, les poussins sont en train de faire la compétition. Comment s'est passée la matinée ?
4: Alors, excellemment bien. Justement, tous les coachs ont montré les valeurs de notre discipline, c'est-à-dire entraide, amitié, sans spécialement hurler pour amener des informations à leurs enfants qui font la compétition. Ce matin a été exemplaire.
1: Les auditeurs qui vous écoutent, peut-être, hésitent à soit inscrire leurs enfants, soit s'inscrire eux-mêmes dans ces disciplines. S'ils hésitent, Que leur diriez-vous pour franchir le pas et...
4: Oui, je peux comprendre que notre discipline donne un aspect de combat et peut-être risque de blessure. C'est pas du tout ça. En réalité, je vous conseille, moi, c'est de faire un ou deux essais dans le club de votre choix. Prenez conscience de l'ambiance, de la qualité technique et pédagogique de l'enseignant et l'aspect social du club. Et partant de là, vous verrez, vous allez changer d'idée parce que quelque part, vous allez voir que tout est basé sur le respect, la technique, l'entraide et l'amitié.
2: T'as bien combattu, c'est très très bien.
1: Lino a coaché ce week-end.
5: Bonjour. Donc un combat, on a deux enfants, donc un enfant qui met la ceinture rouge et l'autre enfant qui n'en met pas. Donc on les fait saluer, on les ramène au milieu et on les fait se tenir et ensuite début le combat.
1: Il dure combien de temps ?
5: Ça dépend des catégories, entre 1 minute 30 et 3 minutes. Oui, tout s'est bien passé, pas de blessés, des beaux combats, de belles chutes, donc tout était propre, nickel.
1: Quels sont les trois mots qui reviennent souvent quand vous coachez, Lino ?
5: Il y a le Hajime. Donc ça c'est pour lancer le combat. Il y a maté, ça c'est pour arrêter le combat. Et après on en a souvent deux, c'est le hippon. Donc ça c'est quand le judoka tombe le dos en premier. Donc c'est une victoire et fin du combat. Et on a aussi le wazari, c'est quand il tombe sur une épaule. Et c'est la moitié d'un hippon je dirais. Mais le combat continue quand même.
1: C'était Yann Barré pour Radio Valois-Mulsien. Le samedi 30 mai, j'étais au gymnase des Linières dans la ville de Choisy-au-Bac. Le judo club de la ville organisait son 7e challenge, Bernard Kazak.
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1: Du 20 au 22 juin, la fête foraine s'installe sur la place de la République à Crépy. Manège pour les petits, auto-tamponneuse pour les sensations et stand gourmand pour les papilles sont au menu de ces 3 jours. Un rendez-vous festif et convivial à ne pas manquer pour célébrer l'arrivée de l'été. Dimanche 21 juin, ne manquez pas la grande kermesse paroissiale au château de Ladouy à Béthisy-Saint-Pierre. Au programme, messe en plein air à 11h, nombreux stands, brocantes, friperies et spectacle équestre des scouts et guides à 13h30 et à 15h. Il sera possible de se restaurer sur place, alors venez nombreux. Aquilon vous propose une visite guidée de l'abbaye Notre-Dame de Valserie. Aux marges du Soissonnais et du Valois, dans un vallon de la forêt de Retz, se terrent les ruines d'une importante abbaye médiévale. En cours de restauration, par une association très motivée, le site est un lieu où le passé a de l'avenir. Rendez-vous le samedi 20 juin, un peu avant 10h, au portail du site à Coeuvres et Valserie. Inscription à l'adresse découvrez@aquilon-patrimoine.com.
2: Le samedi 20 juin, venez fêter la musique à Villers-Cotterêts, au programme sur la place du docteur Mouflier. À 19h30, le biscuit de la pop fraîche et sucrée entre groove et mélodie accrocheuse, suivi à 21h30 de Square One, qui réinterprète les grands classiques de la pop britannique. Venez nombreux pour célébrer la musique et profiter de ses performances live exceptionnelles.
1: Jusqu'au 20 juin, de 14h à 18h, venez découvrir l'exposition de sculptures en papier mâché, Jeux d'enfants, présentée par le crépinois Jean-Paul Fulanti à la maison de retraite Étienne-Marie de la Hante à Crépy. L'entrée est libre. 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
3: Passer du coq à l'âne. Voilà un vocable qui démontre une nouvelle fois que la langue française est riche en expressions animales. Et celui-ci a de quoi intriguer. Questionnons mon auriculaire à ce sujet. D'où pourrait bien provenir « passer du coq à l'âne » ? Son sens actuel, c'est passer sans préavis d'un sujet à un autre qui n'a rien à voir, sans transition logique entre les deux. Ça arrive à chacun d'entre nous au fil des conversations, mais ça n'explique pas le rapport avec les coqs et les ânes. Pour aborder et tenter de comprendre l'origine de cette locution, il faut d'abord se souvenir que jusqu'à des temps très récents, les animaux de la ferme faisaient partie de notre quotidien. Pas étonnant donc qu'ils aient servi à imager notre langue. Les frères Grimm, spécialistes en contes et légendes du genre Blanche-Neige, Cendrillon, La Belle au bois dormant, Le Petit Chaperon rouge et Tom Pouce, ont également écrit Les musiciens de Brême. Certains ont cru voir l'origine de l'expression « passer du coq à l'âne » dans ce récit paru en 1815. Dans ce fameux conte des frères Grimm, quatre animaux, un âne, un chien, un chat et un coq, montent les uns sur les autres pour épouvanter les brigands. L'âne se trouvant en bas et le coq tout en haut. L'image sautée du coq à l'âne prenait alors tout son sens. Affaire classée. Mais une courte recherche chronologique a mis un point final à cette hypothèse car l'existence de l'expression était attestée au XVe siècle, donc bien avant la fable pour enfants publiée au milieu du XIXe. Je me suis donc mis l'auriculaire dans l'œil, fausse piste. En actionnant la machine à remonter le temps jusqu'au XIVe siècle, on trouve l'expression « saillir du coq à l'âne ». Âne écrit A-S-N-E. Saillir, c'est le verbe employé pour évoquer un rapport sexuel entre deux animaux. Les coqs de la Renaissance essayaient-ils donc d'enfourcher des ânesses ? Non. Rassurez-vous, point de déviance ni de perversion contre nature en ces temps-là. Le mot âne, A-S-N-E, désignait une canne. Et avec une canne, excusez-moi, ça marche mieux. Non, canne, Madame Canard. Il est plus aisé d'imaginer que des coqs chanteurs vedettes de la basse-cour, à la libido exacerbée, aient pu tenter leur chance avec des cannes. Voilà une origine bizarre, plausible. Mais la question est toujours, quel est donc le rapport avec le sens moderne de l'expression qui est « passer d'un extrême à un autre quand on s'exprime » ou « passer d'une activité à une autre de manière abrupte, sauter soudainement d'un sujet à un autre sans aucun rapport, changer de sujet inopinément, passer d'une conversation à une autre sans que celle-ci n'ait un lien direct avec la première ». En toute logique, tel le coq se trompant de partenaire et voulant s'accoupler avec une canne, la conversation qui passe du coq à l'âne mélange deux sujets qui n'ont rien à faire ensemble. Quant à savoir quand et pourquoi l'âne, A-S-N-E, femelle du canard, est devenue l'âne, A accent circonflexe N-E, que de deux pattes palmées, on soit passé à quatre sabotés, la question reste en suspens. Mais vous qui avez entendu ou entendrez nos auriculaires deviser sur les ondes au sujet d'expressions comme « donner sa langue au chat » ou « avoir un chat dans la gorge », vous admettrez que l'élocution passant de bouche à oreille se déforme au fil des siècles, notamment par le hasard des consonances phonétiques. Je ne vous narrerai point à présent la fable du coq et de l'âne, œuvre du grand fabuliste phrygien Ésope, car je préfère la version castel-théodoricienne de La Fontaine, la mouche du coche. Mais on terminerait avec une blague bien nulle. Quand est-ce que la poule a mal aux fesses ? Quand elle passe du coq à l'âne. Le premier qui rit là-bas au fond de la classe, je l'étrangle. À la revoyure.
1: Petit doigt m'a dit.
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2: Nous sommes aujourd'hui le 18 juin et direction de l'autre côté de l'Atlantique.
3: C'est l'histoire d'un athlète champion olympique qui devint acteur alors qu'il n'aurait peut-être jamais dû faire de sport. On parle là de l'américain Glenn Edgar Morris. Ce dernier a vu le jour le 18 juin 1912 du côté de l'état du Colorado, à Simla, à une centaine de kilomètres de la ville de Denver. Rien ne prédestinait ce jeune homme de la campagne, pris par des problèmes médicaux, à devenir une star de l'athlétisme, du décathlon précisément. Et pourtant, n'allez pas croire qu'il en a disputé pléthore des épreuves combinées quand il se présente aux Jeux Olympiques de Berlin en 1936 pour les États-Unis. Avant ce 8 août 1936, justement, il n'avait participé qu'à deux décathlons. Mais ce jour-là, Glenn Morris est au-dessus du lot, récoltant l'or et record du monde à la clé. Il devance deux autres athlètes de la bannière étoilée, Bob Clark et Jack Parker. Une performance qui n'est pas tombée dans les yeux d'une aveugle. Au contraire, la réalisatrice allemande chargée de confectionner le film officiel des Jeux Olympiques germaniques, Leni Riefenstahl, lui réserva davantage de temps, par exemple, dans le long métrage que, sans nul doute, le monsieur de ces Jeux Olympiques, Jesse Owens. On saura plus tard que la cinéaste Leni et l'athlète Glenn ont eu une petite aventure. Glenn connaîtra une autre aventure avec le cinéma, celle d'acteur, tout simplement, interprétant le personnage de Tarzan. Intronisé au Hall of Fame de l'athlétisme américain à la fin des années 2000, Glenn Morris disparaît en janvier 1974 d'une insuffisance cardiaque à l'âge de 61 ans.
2: Allez, on se donne rendez-vous demain pour d'autres histoires d'un jour avec Mémoire Sport.
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0: Bienvenue dans les Hauts-de-France. Voici un reportage réalisé par une radio associative de la région.
1: Moi, le volleyball, c'est arrivé depuis ma toute tendre enfance. Mon oncle a joué en pro à Chaumont à l'époque, à Vannes, à Amiens, à Beauvais. Mes parents se sont rencontrés au volley, ils faisaient du volley bien avant leur rencontre ensemble. J'ai baigné dedans, j'avais un mois, j'étais dans des salles de volley déjà, c'était un peu la suite logique des choses, ils m'ont toujours soutenu, j'ai toujours vécu dans ça. C'est grâce à la famille, mon grand-père était président d'un club de volley aussi, j'ai signé ma première licence à 3 ans, qui est très jeune pour avoir une licence dans un sport. Et ainsi de suite, la carrière s'est faite et c'est devenu une passion dès le début.
2: Originaire de Soissons dans l'Aisne, Audric Taramini, 1m99, 22 ans, est volleyeur au poste central du Cambrai Volley Club en Ligue B masculine. Il a commencé au Pôle Espoir de Wattignies, puis s'est formé à Montpellier, Saint-Nazaire et retrouve sa région de cœur, les Hauts-de-France. Ce sportif est sur les terrains de hand comme derrière les platines Electro House sous le nom de Drico. Une passion qui l'emmène à jouer ses propres compositions dans les bars et clubs.
1: C'est venu un peu comme le volley en vrai, parce que l'autre côté, le côté paternel, mon grand-père écoutait beaucoup de musique et mon oncle est trompettiste. Pas dans une fanfare, mais dans un groupe. Donc ça m'est... Dès le début de ma vie, en soi, c'est arrivé aussi comme ça. Et ça n'a jamais quitté ma tête. Après, l'univers de l'électro, ça a commencé plus quand j'avais une dizaine d'années, 10-14 ans, quand je suis allé en vacances pour la première fois avec mon père, et à Port-Barcarès, t'avais l'Electro Beach Festival à l'époque. Et je me rappelle, on était sur le pont... pour aller, on allait au cinéma, je sais plus où. Et ici, viens, on s'arrête sur le pont. Et c'était Avicii sur la scène. Et il me fait, viens, on écoute, 10 minutes. Et on voyait un peu la scène de dos et s'est dit, ah ouais, ça c'est le. J'adore ces trucs que j'adore. Et le MF, vu que j'habitais à côté en vacances, j'y allais tous les ans. Après, tout ce qu'il y a, j'ai commencé à connaître Tomorrowland, mais c'était quand je commençais à avoir 18-20 ans, je commençais à connaître Tomorrowland, tout ce qui est Alman Square à Arras. Tout ce qui est monde, l'électro, pas l'art tech, mais tout ce qui est électro EDM festival. Et ça c'est vraiment commencé à m'intéresser. Et je me suis dit, bon, pourquoi pas moi? Pourquoi pas essayer? Ça coûte rien d'essayer. Ça fait des opportunités, ça, d'expérience. Et ainsi de suite,

0: Ça s'est fait comme ça.
1: Tu mixes sous un autre nom, Trico?
0: C'est un surnom que, ça fait... Depuis que je suis à Montpellier, qu'on me donne ce surnom, on m'a toujours appelé Drico, parce que Audric, ça m'a toujours un peu... J'aime pas trop quand on m'appelle Audric, je me reconnais pas. Les gars, ils m'ont appelé Drico. Je fais, oh, Drico, c'est cool. Et au final, même mes coachs et tout, ils m'appellent Drico maintenant. Tout le monde m'appelle Drico.
1: Ah oui, c'est vrai?
0: Ah oui, tout le monde. Sauf peut-être ma famille proche, mais tous mes amis, les coachs, tout ça. Dès que je croise quelqu'un que je connais, ça va Drico, tout ça. Et c'est devenu mon surnom et mon nom d'artiste.

0: Comment tu t'es formé, toi, au DJ?
1: Je me suis formé tout seul. J'ai eu un ami à moi qui est aussi, avant que moi je touche des platines, il touchait déjà, donc il m'a appris les bases, toutes les bases, mais après c'est un alphabet en fait, c'est une composition musicale, c'est tout le temps pareil, c'est des gammes mineures, majeures, et ça s'apprend. Matcher des musiques, ça s'apprend, et réussir à faire des transitions ou tout ce qui est comme ça, ça s'apprend aussi. Donc moi j'ai appris ça tout seul grâce à YouTube, TikTok et de la pratique.
0: On commence dans sa chambre ?
1: Ouais. Mmh. Oui. On commence dans sa chambre tout seul. Après je suis allé voir mes amis, je fais, ça, pour des anniversaires, tout comme ça, ça vous dit, je mixe un peu, une petite heure. Et après ça s'est fait en mode, je contacte des bars, tout ça. Je connais des gens aussi qui tiennent des bars, où ils tiennent des événements. Et ainsi de suite, ça s'est fait devant, début 5 personnes, puis 10, puis 20, puis 15. Et au final, on en est là et c'est cool.
0: Et j'ai vu sur tes réseaux que tu mixes sur la plage. Ça, c'est l'idéal. Soleil, le petit verre avec modération. Et puis le DJ derrière, c'est l'endroit idéal pour mixer ça sur la plage.
1: Ouais, c'est grâce à Saint-Nazaire, au club de Saint-Nazaire, qui organise... certaines personnes du club de Saint-Nazaire organisent un tournoi de festival à Pornichet. Et ils m'ont très gentiment dit, ça te dit de venir mixer pour la soirée de fin de tournoi? Bien sûr, avec plaisir. Il y avait mes platines face à moi, t'avais le soleil, coucher de soleil et les terrains de volée. Que demander, mes amis, plein ouais, d'amis, donc ouais. Que demander de plus, ça fait toujours plaisir.
0: Il y a toujours le volet qui est là. Et en fait, c'est vraiment une vie parallèle entre le volet et DJ. Ça se croise jamais ou ça se croise des fois
1: Oui, ça se croise parce que, entre guillemets, quand moi je mixe, y a mes potes du volley qui sont là, mes coéquipiers, certains, des fois tu peux avoir le coach, tu peux avoir des dirigeants. Surtout la partie création de musique, pas la partie DJing, la partie création de musique, quand je vois mes coéquipiers qui écoutent mes musiques, soit dans le train, soit qui mettent des... Par exemple, je reprends l'exemple de la semaine dernière, un de nos joueurs de l'équipe qui met un reel sur Insta avec mon son. Je dis, c'est toujours ça, tu vois, genre, j'adore. Les gens, ils écoutent, mais ils écoutent pas parce que c'est moi, ils écoutent parce qu'ils aiment bien. Et c'est ce que je veux transmettre aussi. On s'en fiche que ce soit moi, que je sois ton ami ou quoi. Si t'aimes ma musique, tu écoutes, sinon, c'est pas grave.
0: Quand on a deux parcours différents, souvent l'un ne va pas sans l'autre, en effet. Et alors, quand tu es volleyeur, est-ce que finalement c'est ces pulsions de jeu, est-ce que c'est le rythme aussi du public, parce que le public aussi, tu l'entends aussi, il vibre avec toi, ouais. Est-ce que tu le remets dans ta musique?
1: J'essaye d'exprimer mes émotions. Et en fait, quand je joue dans une salle où il y a beaucoup de monde, que ce soit pour nous ou contre nous, ça me donne des émotions qui sont, entre guillemets, pas banales. J'essaye d'exprimer ces mêmes émotions, moi, dans mes musiques, d'exprimer ce que je ressens aussi et de faire ce que j'aime surtout. Je me suis toujours dit que si je fais ce que j'aime et que je montre ce que j'aime et que ça, c'est ma passion, ça va intéresser forcément des gens. Et si ça peut intéresser le plus grand nombre de personnes possible, c'est...
0: Et tes collègues, c'est tes premiers auditeurs?
1: Ouais.
0: Eux qui peuvent dire, là je verrais plus ça.
1: Mes amis,
0: peuvent...
1: ouais.
0: Les amis aussi,
1: ouais.
0: Ils peuvent corriger, entre guillemets.
1: Il y en a, ouais, vraiment mes meilleurs amis, ouais. Je leur envoie, ils me disent, tu peux changer ça, ça, ça. Après, mes coéquipiers, ils sont super gentils. Et s'il y a un truc qu'ils n'aiment pas, ils le diront. Pour l'instant, ça s'est pas passé, mais c'est les premiers que j'envoie des sons sur WhatsApp qui sortiront peut-être jamais ou peut-être la semaine d'après, et ils me disent c'est trop bien, incroyable, ou vas-y continue, j'adore, tu le sors quand, tous les trucs comme ça. Donc c'est mes premiers, entre guillemets, fans proches. Après il y a toute ma famille qui est à fond derrière ça aussi, mon grand-père qui commente mes TikTok et mes réels sur Insta avec des flammes, je trouve ça ouf alors qu'il a 82 ans. Mais ils sont tout le temps fous, ils adorent, ils viennent me voir mixer, ils écoutent mes sons, tout ça. J'en parle pas beaucoup avec eux, parce que c'est aussi un milieu un peu plus sombre en soi, genre c'est plus compliqué d'expliquer à des... Mais dès qu'on en parle, ça se passe très bien et c'est super.

0: Drico s'est retrouvé derrière les platines dans les bars et clubs de Cambrai, Saint-Nazaire ou encore lors de la fête à Jean à Château-Thierry.
1: J'ai envie d'aller le plus haut possible dans ce domaine-là aussi. Et je sais que si moi je travaille pas, les autres ils vont travailler à ma place. Donc autant je me donne à fond même quand je suis fatigué. Et je le remarque dans le volet, c'est quand on est fatigué, on progresse plus que quand on est en pleine forme et que tout va bien. Dans les moments de difficulté, ça aide à progresser. Et dans les moments de pendant 10 fois de suite, je ferme et fais le studio parce que ça me saoule, j'arrive pas à faire un son, j'envoie 10 sons en poubelle parce que ça me saoule, bah je sais que le 11e, ça va être un truc qui me plaît, et les 10 sons que j'ai emmagasinés avant, ça va créer le 11e son que lui par contre va sortir parce que j'aime bien.
0: FL Studio, c'est quoi?
1: FL Studio, on appelle ça un DAW. DAW, c'est un logiciel qui crée de la musique. Donc on peut brancher un clavier, brancher une guitare, mettre des voix. Tu fais toutes tes musiques sur FL Studio. Ben, FL Studio ou Ableton, c'est tous vos hits que vous entendez, c'est fait là-dessus, quoi. C'est la plateforme principale pour créer de la musique.
0: Est-ce que la musique, elle parle un peu à ta place?
1: Ouais, carrément. La musique, elle bat le volet aussi. Mais la musique, ça exprime des choses que j'ose pas ou j'arriverai pas à dire. Ça exprime mon côté, créateur, entre guillemets. J'ai toujours aimé créer des choses quand j'étais petit, avec des dessins ou des trucs comme ça, des Lego. Enfin, ça commence petit et après, ainsi de suite. Avant, encore plus, moins maintenant, mais j'étais une personne très introvertie. Je parlais pas beaucoup, j'exprime pas ce que je ressens. Donc la musique, ça aide à exprimer, je reste 5 heures dans ma chambre à faire des sons, bah, c'est les sons qui me correspondent. Et si c'est un truc qui me correspond pas, et si l'auditeur face à moi n'arrive pas à comprendre mon message, bah, c'est-à-dire que le son il est raté.
0: Et est-ce que c'est la musique qui est arrivée aussi à sortir des choses en toi que tu peux exprimer sur le terrain?
1: Au volet, j'ai jamais eu de problème de tout ce qui est introverti, rien du tout. J'ai jamais eu ce problème-là, c'était plus dans ma vie de tous les jours. Par exemple, on me voit il y a 3 ans, j'aurais jamais pu faire ça ici, j'aurais pas été capable. Mais ça m'a délivré de certaines choses, ouais. Et au début, mixer devant des gens, bah, c'était compliqué. Mais après, ainsi de suite, ça... La peur de la honte, la peur de l'échec, c'est des trucs qui sont un peu sortis de ma vie, entre guillemets. Toujours peur de l'échec, oui, mais avoir honte de se faire des choses, bah non, en fait. Enfin, ça me concerne plus, entre guillemets, maintenant. C'est Forget You, ça.
0: Forget You,
1: ça,
0: ouais.
1: Ça, c'est un de mes sons préférés, ça.
0: Ah ouais?
1: Franchement, ouais. C'est un son où j'ai remarqué que la voix que je prends, j'aime bien. Ça, c'est toujours un peu trans, mais t'as un peu de DM et de festival, un peu progressive, tout ça. C'est un son, je me suis dit, c'est la DA que je prends, elle est pas mal. Et bah après ce son là Forget You, j'ai sorti Never Leave Me aussi, qui est ça, c'est un son qui est mon préféré, peut-être derrière Say You Sorry que j'ai sorti il y a pas longtemps. Et c'est un son qui a très bien marché sur SoundCloud avec 4000 écoutes à peu près. Donc Forget You, ça m'a un peu permis d'aller dans cet univers là, d'arriver et mettre, en fait, genre j'ai réussi à faire des choses sur Kiss. Forget You, ça confirme, entre guillemets, ça, genre j'ai réussi à faire ce que j'avais appris sur Kiss en mieux et avec de nouvelles choses. Donc c'est franchement, ce son là il est, ça peut-être pas un tournant, c'est un grand mot, mais une claque dans ma mentalité, ma façon de penser surtout.
0: Audric Taramini, volleyeur au poste central du Cambrai Volley Club et DJ producteur de musique Electro House sous le nom de Drico, 2DRICO. Ce reportage a été réalisé par Joris Nassens de Radio Club.
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4: Jusqu'au 11 novembre, découvrez l'exposition temporaire du musée de l'Archerie et du Valois à Crépy, Archer de la Préhistoire. plongez au cœur du néolithique pour découvrir le rôle de l'arc dans la vie quotidienne des premiers hommes. Au programme, reconstitution, objets originaux et regard d'experts pour vous dévoiler des archers ingénieux. En parallèle, le musée vous propose plusieurs animations autour de l'exposition. Le programme détaillé est disponible sur le www.crépy-en-valois.fr. L'association Entrons dans la Ronde organise une balade le mercredi 24 juin. Il s'agit d'une marche d'une heure et demie à allure douce, accessible à tous. Rendez-vous à 9h30 sur la place de la République à Crépy, retour au point de départ. Prévoir des chaussures de marche, des vêtements adaptés et de quoi s'hydrater. Plus de renseignements au 07 81 63 99 89.
2: Vous avez envie de désencombrer votre intérieur? Vous aimez chiner? L'association Les Puces, en fait, organise une brocante le dimanche 28 juin de 8h à 17h à Gondreville. Vous trouverez buvettes et restauration sur place et un stand de pêche à la ligne pour les petits. Pour participer en tant qu'exposant, inscrivez-vous au 06 73 26 35 64. Vous recherchez une assistante maternelle? La maison de la petite enfance de Crépy-en-Valois organise un baby dating le samedi 20 juin de 9h30 à 11h30 à la salle des fêtes. Rencontrez des professionnels près de chez vous, échangez librement sur vos besoins et vos attentes et trouvez la personne de confiance pour votre enfant. L'entrée sera libre et gratuite pour tous.
5: Dans le cadre de l'événement international On the Moon Again, partez à la découverte des merveilles du ciel lors d'une soirée dédiée à l'observation de la Lune. Rendez-vous le samedi 20 juin à partir de 20h au stade de Baron pour contempler notre satellite naturel et mieux comprendre ses mystères. Encadré par des passionnés d'astronomie, cette soirée conviviale vous invite à lever les yeux au ciel et à partager un moment unique entre science et émerveillement. 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
8: Le samedi 30 et le dimanche 31 mai, le judo club de la ville de Choisy-au-Bac a organisé son 7e challenge Bernard Kazak. Alexandre Cousin, président du judo club de Choisy-au-Bac, nous présente dans un premier temps le club.
9: Alors le club de Choisy-au-Bac, c'est un club qui a été créé donc par monsieur Bernard Kazak, qui est décédé il y a maintenant 8 ans. Donc pourquoi la 7e année de tournoi ? C'est un club qui a été créé dans les années 80 et aujourd'hui on compte 180 adhérents. Donc on pratique le judo à partir de 2 ans jusqu'à 40, 50 ans, voire plus. On fait du taijitsu, on fait du taiso, c'est du renforcement musculaire. On a du judo, du baby judo, motricité, donc 2-3 ans. On pratique les arts martiaux, taijitsu et tout ce qui va avec.
8: Alors vous avez énuméré des disciplines, est-ce que vous pouvez un petit peu les expliciter aux auditeurs ?
9: Le judo, c'est un sport de combat, technique debout, amené au sol, immobilisation. Taijitsu, c'est plus un mix entre le karaté et le judo. Donc il va y avoir des katas, coup de pied, coup de poing, amené au sol, immobilisation, étranglement, clé de bras, tout ce qui va. Du coup, je disais le taiso, donc renforcement musculaire. On a un cours à partir de 13 ans, en fait c'est 13, on va voir loin, mais 13-40 ans, et après on a un cours de 40 ans et plus.
8: Le judo club de Choisy-au-Bac pratique également le sport adapté, c'est-à-dire ?
9: Alors le sport adapté, en fait, donc nous on est affiliés depuis 8 ans maintenant au sport adapté. En fait, on accueille des personnes en situation de handicap, des handicaps moteurs, tout ce qui est trisomie, autisme. Je travaille avec l'Arche de Compiègne depuis 7 ans. 7 ans, ils viennent un vendredi sur deux, je leur fais une petite séance d'une heure. C'est une chose qui nous a tenu vraiment à cœur parce que le sport doit être pratiqué par tout le monde et... on a trouvé ça super de pouvoir intégrer la Fédération Française de Sport Adapté.
8: Vous êtes totalement dans l'inclusion.
9: Voilà, inclusion, ouais. On a reçu le trophée handisport de Lozark l'année dernière.
8: Les cours ont lieu où et quand ?
9: Complexe André Maé, qui a brûlé il y a 5 ans. Donc là, on est à la salle polyvalente. Bonne nouvelle, on récupère un nouveau complexe à partir de septembre.
8: Ce serait où ?
9: Au même endroit. Complexe André Maé, avec une plus grande surface et puis du beau matériel tout neuf.
8: Et la compétition aujourd'hui, elle a lieu où précisément ?
9: Alors, gymnase des Linières, un autre gymnase dans Choisy-au-Bac, parce que nous, en fait, même dans le complexe, on ne pourra pas organiser de compétition. Ce sera vraiment une salle d'entraînement. Donc, en fait, on organise ici la salle. Le département de l'Oise nous prête les tapis, ce qui fait qu'on peut organiser notre challenge chaque année.
8: Concrètement, il s'organise comment ce challenge ? Aujourd'hui, le samedi 30 mai, c'est réservé aux jeunes et aux enfants ?
9: Alors, c'est un challenge qui est sur deux jours, samedi dimanche. Donc aujourd'hui, c'était les Benjamins, donc 11-13 ans. Après, on a fait une animation baby, donc c'est tous les babies du club de Choisy et on fait participer le club de Tourotte. Donc une petite animation, des petits combats, ils repartent chacun avec une médaille. Voilà, c'est sympa, ils sont contents. Là, c'est les plus petits, donc là, c'est les 8-9 ans. Là. On attaque demain matin avec les cadets juniors seniors. Donc à partir de 15 ans jusqu'à 30-40 ans. Et on finit la journée avec les pré-poussins, donc les plus petits, qui vont avoir entre 5, 6, 7, 8 quoi.
8: Quels sont les clubs que vous avez invités pour ce challenge ?
9: Alors en général, on fait une invitation globale au club de l'Oise. Club, ça veut dire les clubs des alentours, hein, Tourotte, Ribécourt, Resson, Noyon. En général, on tourne à une quinzaine de clubs présents. La première année, on a tourné à 20 clubs, 450 judoka, mais on l'avait fait sur une journée. C'est pour ça que maintenant, on fait sur deux journées.
8: Quels sont les liens que vous entretenez avec les clubs de l'Arc, à savoir l'agglomération de la région de Compiègne ?
9: Les liens, c'est qu'il y a toujours des liens forts entre les clubs d'arts martiaux. Comme je disais tout à l'heure, le club il a brûlé il y a 5 ans. On a eu beaucoup de propositions, de créneaux dans les clubs des alentours. Resson-Noyon, Senlis, Tourotte, Ribécourt, puis même les alentours. Hein. Je veux dire, il y a Creil, il y a Nogent, il y a Senlis qui est là aujourd'hui, Crépy-en-Valois.
8: Comment c'est organisé en amont ce challenge?
9: Alors, très grosse organisation, parce que comme je vous disais tout à l'heure, donc nous, on ne peut pas le faire dans notre salle. On demande au département de l'Oise de nous prêter des tatamis, donc c'est très sympa déjà qu'ils nous prêtent des tatamis, parce qu'il y a quand même près de 200 tatamis. On a juste le transport à notre charge, en fait. Quand il y a de l'aide comme ça, c'est vraiment très agréable.
8: Il a été préparé essentiellement, je suppose, avec des bénévoles.
9: Énormément de bénévoles. Hier, pour l'installation, on devait être une bonne vingtaine. Entre les adhérents, les parents qui donnent les coups de main. On a installé la salle à 21h, on a fini à 23h. Je sais que là, on est quand même pas mal de bénévoles. Il y a 4 surfaces, il faut compter minimum 5 bénévoles par surface. En comptant l'arbitre, les teneurs de table, après il y a tous les à côté, l'organisation, la buvette, tout ça, la pesée, c'est 3 personnes aussi de chaque côté, garçon-fille. Donc c'est vraiment une très très grosse organisation.
8: Comment s'organise la compétition? Les judokas font 3-4 combats?
9: Alors ça marche par poule, sur les petites compétitions comme ça, amicales, c'est par poule. Donc c'est minimum une poule de 2. Maximum poule de 5, ça veut dire que s'ils sont 5, ils font forcément tous 4 combats. Si c'est une poule de 2, ils font un premier combat, ils refont un deuxième combat. S'ils ont un point chacun, ils refont un troisième combat. Si c'est le même qui gagne, bah voilà, on arrête la compétition et puis ils ont leur récompense, quoi.
8: Donc ils sont susceptibles d'avoir une médaille?
9: Ils repartent tous avec une médaille. Comme je disais tout à l'heure, chez les bébés, ils étaient 14. Après, c'est pareil, c'est les chaleurs aussi, hein. Donc d'habitude, ils sont une vingtaine, une trentaine. Là, ils étaient 14. Ils sont tous repartis avec une médaille. Puis à cet âge-là, ils sont contents. Ils sont tous sur le podium et ça fait plaisir.
8: Comment est financé le judo club de Choisy-au-Bac?
9: Les adhésions, déjà, c'est une bonne grosse partie. Les subventions qu'on demande un petit peu à droite à gauche, des départements, les subventions de la mairie, essentiellement ça, quoi.
8: Et vous arrivez avec cet argent à faire vivre le club correctement?
9: Exactement. Notre professeur, il est payé en frais kilométriques, donc ça ne nous revient pas très très très très cher, je veux dire.
8: Comment vous abordez la prochaine rentrée, la prochaine saison, celle 2026-2027?
9: Alors, je ne vais pas vous cacher, hein, on a hâte. On a hâte parce que là depuis 5 ans, du coup, on est dans la salle polyvalente, on a une petite surface, le club grandit d'année en année. Je pense que le fait d'avoir une nouvelle salle, un nouveau complexe, une surface plus grande que même ce qu'on avait à l'époque avant l'incendie, on n'avait qu'une surface, là on va avoir 2 surfaces. Il y aura une troisième surface si besoin, qui sera séparée par un rideau amovible. Le but de cette salle, ça va être de réorganiser des stages benjamin, des stages départementaux.
8: Quelle valeur, Alexandre, selon vous, le judo transmet?
9: Beaucoup de valeurs. Le judo, c'est avant tout un code moral. C'est, je ne vais pas dire à connaître par cœur, mais à connaître un minimum. Dans le code moral, on va retrouver le courage, la sincérité, on va retrouver la politesse, la modestie...
8: Quel bienfait cette discipline apporte-t-elle à ses pratiquants?
9: J'ai envie de vous dire, le judo, ça reste un sport quand même assez complet. Parce que on peut débuter le judo très petit. À l'âge de nous, je dis, à l'âge de 2 ans, on commence par faire de la motricité. Même si on sait que la gym, c'est de la motricité. Apprendre à chuter, apprendre à marcher sur un tatami, c'est pas quelque chose qu'on fait tous les jours. Donc tenir l'équilibre. Voilà, c'est les premières choses qu'on apprend, à chuter, à faire une roulade. C'est vraiment les bases du judo, la chute.
7: Avance les jambes vers sa tête.
3: Oui.
7: C'est bien d'ailleurs. C'est bien.
8: Jean-Maurice Parizeau est 5e Dan, responsable technique du Jiu-Jitsu des Hauts-de-France. Il nous présente, dans un premier temps, la discipline.
5: Alors le Jiu-Jitsu, c'est une méthode d'autodéfense où l'on retrouve toutes les clés de l'aïkido, les projections du judo et les atémis du karaté. On apprend aussi à se maîtriser, à avoir confiance en soi, ce qui n'est pas inintéressant lorsqu'on cherche ne serait-ce qu'un emploi ou qu'on se présente face à une situation un petit peu difficile. Donc moi, j'enseigne à Venette, hein, c'est le club de Jiu-Jitsu de Venette, et aussi au Jiu-Jitsu Club Pontois. Je suis également responsable de la Ligue des Hauts-de-France au niveau de la technique Jiu-Jitsu.
8: Alors aujourd'hui, le samedi 30 mai, c'est le challenge Bernard Kazak. Vous le connaissiez personnellement?
5: Oui, alors Bernard, c'est déjà un homme exceptionnel, un arbitre hors pair qui avait une grande connaissance pédagogique au niveau des enfants où il était très apprécié. C'est quelqu'un qui est apprécié de tout son entourage sportif. On avait une réunion et on devait chercher qui mettre à l'honneur lors d'une grosse réception qui était la cérémonie des vœux des Hauts-de-France. Et j'avais cité Bernard Kazak, c'est la première personne qui m'est venue et à l'unanimité, il a été bien sûr accepté.
8: C'est quelqu'un qui était très respecté, très humble et aussi très courageux.
5: Alors c'est tout à fait ça, il était troisième dan, mais il avait une valeur de 6-7ème dan, et c'est une personne qui était aimante de tout le monde, qui aimait vraiment tout ce qu'il faisait.
8: Quel a été votre rôle durant ce week-end au challenge Bernard Cazac?
5: Il me fallait d'être présent parce que Bernard étant une personne qu'on ne peut oublier, donc le fait de revenir dans une organisation qui porte son nom, ça nous fait rappeler des bons souvenirs et ça fait pérenniser toutes ces valeurs morales qu'il lui-même diffusait à son époque.
8: Vous êtes responsable technique des Hauts-de-France. Comment se portent les disciplines du judo, du jiu-jitsu dans cette région?
5: Dans les Hauts-de-France, tout se passe très bien. Le jiu-jitsu est en plein essor. Le judo va apporter beaucoup de valeur au niveau des enfants, au niveau technique, au niveau croissance et au niveau moral, le code moral étant partie importante dans notre discipline. Et le jiu-jitsu est en plein essor parce que ça apporte aussi une méthode de self-défense. On peut le pratiquer à tout âge, à tout niveau.
8: La région des Hauts-de-France forme des champions, des futurs peut-être médaillés.
5: Oui, alors effectivement, le judo des Hauts-de-France se porte très très bien. Je n'ai pas tous les noms en tête, mais on a effectivement des gens qui performent au niveau des championnats du monde et des championnats européens, que ce soit en kata, que ce soit en combat ou que ce soit en ewaza, en jujitsu, jujibé, ce qu'on appelle le jujibé. On a également dans le jujitsu une possibilité de faire des combats, ce qu'on appelle le fighting system, qui inclut des coups, des projections et des contrôles au sol. On a également les katas, on a également la partie duo système où ce sont des mouvements qui sont répétés en couple par deux, hein, que ce soit masculin, féminin ou mixte. Et on a également le contrôle JJB, le newaza, où le contrôle peut se faire dans toutes circonstances, côté, sur le ventre, sur le dos et ainsi de suite.
8: On est le samedi après-midi, là, les poussins sont en train de faire la compétition. Comment s'est passée la matinée?
5: Alors, excellemment bien. Justement, tous les coachs ont montré les valeurs de notre discipline, c'est-à-dire entraide, amitié, sans spécialement hurler pour amener des informations à leurs enfants qui font la compétition. Ce matin a été exemplaire.
8: Les auditeurs qui vous écoutent, peut-être, hésitent à soit inscrire leurs enfants, soit s'inscrire eux-mêmes dans ces disciplines. S'ils hésitent, que leur diriez-vous pour franchir le pas et...
5: Oui, je peux comprendre que notre discipline donne un aspect de combat et peut-être risque de blessure. Ce n'est pas du tout ça. En réalité, je vous conseille, moi, c'est de faire un ou deux essais dans le club de votre choix. Prenez conscience de l'ambiance, de la qualité technique et pédagogique de l'enseignant et l'aspect social du club. Et partant de là, vous verrez, vous allez changer d'idée parce que quelque part, vous allez voir que tout est basé sur le respect, la technique, l'entraide et l'amitié.
6: T'as bien combattu, c'est très très bien.
8: Lino a coaché ce week-end.
10: Bonjour. Donc un combat, on a deux enfants, donc un enfant qui met la ceinture rouge et l'autre enfant qui n'en met pas. Donc on les fait saluer, on les ramène au milieu et on les fait se tenir et ensuite débute le combat.
8: Il dure combien de temps?
10: Ça dépend des catégories, entre 1 minute 30 et 3 minutes. Oui, tout s'est bien passé, pas de blessés, des beaux combats, de belles chutes, donc tout était propre, nickel.
8: Quels sont les trois mots qui reviennent souvent quand vous coachez, Lino?
10: Il y a le Hajime. Donc ça c'est pour lancer le combat. Il y a maté, ça c'est pour arrêter le combat. Et après on en a souvent deux, c'est le hippon. Donc ça c'est quand le judoka tombe le dos en premier. Donc c'est une victoire et fin du combat. Et on a aussi le wazari, c'est quand il tombe sur une épaule. Et c'est la moitié d'un hippon, je dirais. Mais le combat continue quand même.
8: C'était Yann Barré pour Radio Valois-Mulsien. Le samedi 30 mai, j'étais au gymnase des Linières dans la ville de Choisy-au-Bac. Le judo club de la ville organisait son 7e challenge, Bernard Cazac.
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2: Camarès, petit village situé au sud d'Aveyron, plus connu pour ses allures de Colorado et de Canyon, compte dans ses collines 1053 habitants et 63 enfants scolarisés dans la commune. Dans cet environnement aux terres rouges, il y a un centre de loisirs qui accueille des enfants, mais pas que.
3: Je suis Delphine Hortalo, la directrice du centre de loisirs de Camarès, qui est une association, loi 1901. Elle a été créée en 1987. Elle a pas mal évolué depuis, puisque c'était ouvert uniquement pendant les vacances, et que maintenant, c'est ouvert sur les mercredis, le périscolaire et toutes les vacances scolaires. Alors sur le périscolaire, on propose de l'aide aux devoirs deux fois par semaine. Et ensuite, c'est principalement des jeux intérieurs, extérieurs, de société. Et les bons projets sont faits plutôt soit sur les mercredis ou soit sur les vacances. Donc là, il y a une activité jardinage. Donc l'objectif, c'est de montrer aux enfants, tout simplement, comment on cultive les fruits et les légumes, la terre, mettre d'abord le contact, revenir à la terre. Donc on plante des tomates, des fraisiers, et qui peuvent ensuite apprécier lors du goûter ou autre moment. Enfin, c'est un moment collectif qui est sympa. Il y avait une partie qui était donc sur l'atelier jardinage. Les autres, c'était différentes activités qui leur étaient proposées. Voilà. L'association est importante en premier lieu pour les parents, qui est un moyen de garde, notamment, donc j'en reviens sur le périscolaire, mais après sur les mercredis pour les parents qui travaillent. Par contre, après, il y a tout un noyau où les enfants s'inscrivent en fonction du programme qui est proposé aux enfants.
4: Mais elle est aussi importante parce que ça rassemble différents publics d'enfants. Par exemple, sur le périscolaire, on accueille les deux écoles de Camarès, l'école privée et l'école publique. Sur les mercredis, il y a d'autres familles aussi, d'autres enfants qui peuvent venir des communes aux alentours. Et sur les grandes vacances, notamment, il y a aussi des enfants qui sont carrément pas de la commune, qui sont là, qui viennent chez leurs grands-parents, mais qui peuvent venir de toute la France, en fait. Voilà, c'est ce qu'il y a de sympa. On a quand même une soixantaine de familles qui sont inscrites sur le centre de loisirs. Donc ça permet aux enfants de se retrouver, pas forcément avec des enfants qu'ils connaissent, donc de jouer avec, de faire des activités... et d'apprendre le vivre ensemble et de ne pas rester toujours avec les mêmes enfants. Elle est essentielle, c'est une continuité en fait avec l'école. D'accepter l'autre tel qu'il est par rapport à tout ce qui est la différence. Comme je disais avant, tous les enfants sont acceptés, hein, qu'ils soient de la commune ou hors commune ou pas comme les autres. Ça les change du quotidien. C'est un plus de l'école. Tout ce qui est vivre ensemble aussi, ils le font quand même, je veux dire, à l'école, c'est aussi important. Mais après, c'est de par différents projets, c'est plus concret, on va dire. Comme on est allé il y a 15 jours chez les papy-mamie à la maison de retraite, le projet Kuhn, donc c'est l'APSEA, adultes handicapés qui sont venus sur la structure, donc on a passé une journée entière avec eux. On a été, nous adultes, équipe encadrant, agréablement surpris de voir les nombreux échanges qu'il y a eu tout au long de cette journée, qui sont arrivés le matin. Donc ils ont fait des ateliers clown ensemble, ils se sont montrés chacun aussi, ils ont fait des petits spectacles. Et donc il y a eu le repas commun, enfin c'était une très très chouette journée. Voilà, donc tous ces moments-là, effectivement c'est un complément de l'école. Ça permet en fait tout simplement aux enfants, enfin dont les familles n'ont pas les moyens effectivement de les amener... soit des spectacles, soit... Donc, nous, on leur permet tout ça, d'avoir une approche de la culture en allant à des spectacles, des musées aussi, à faire la dernièrement, sur les dernières vacances, il y avait un stage cirque de proposer, et la journée était au même prix, et les enfants ont pu
3: participer à 4 jours de cirque, à faire du trapèze, de la jonglerie, etc. Voilà, ça permet à tous ces enfants de faire plein d'activités qu'ils n'auraient pas la possibilité de faire avec leur famille.
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Bonjour, Joëlle du fil d'Ariane, toujours bien sûr très heureuse de vous retrouver. Et aujourd'hui, je vais vous proposer une nouvelle policière écrite par Mary Higgins Clark. Cette nouvelle est extraite d'un petit livre qui s'appelle « La nuit s'éveille » et je vous ai choisi la nouvelle intitulée « Une histoire de famille ». J'avais garé ma voiture volée et demeurais assis à l'avant, regardant les lumières de l'appartement du troisième étage dans un coin perdu de cette lointaine banlieue de Boston. La soirée avait été longue et mon travail n'était pas encore terminé. Il s'en fallait beaucoup. J'en étais à 50% et je ne serais pas satisfaite tant que je n'aurais pas atteint les 100%. En attendant, j'écoutais la radio. J'écoutais le ronron ininterrompu des débats nocturnes sur les relations humaines, les familles, les problèmes. J'écoutais le bruit électronique d'une oreille distraite, tout en me concentrant sur mes propres problèmes, mes problèmes immédiats. Immédiats façon de parler. Sous le siège, enveloppé dans le Boston Herald du jour, se trouvait une 9 mm Smith & Wesson, entièrement montée avec son silencieux. Ça, c'était un problème. Car je ne savais pas très bien ce que je ferais si un flic du coin passait par là et se mettait à m'asticoter. J'avais bien une excuse pour me trouver dans cette rue déserte à 1h du matin, mais j'étais certain que ça n'en serait pas pour une flèche. Mon autre problème se trouvait au troisième étage de cet immeuble. Le living room, brillamment illuminé, de même que la cuisine, montrait que l'occupant de l'appartement, un certain Adam Kuzank, était toujours éveillé. J'y avais aperçu du mouvement moins d'un quart d'heure plus tôt et je ne tenais pas à ce qu'il reste éveillé encore très longtemps. J'ai soupiré en tapotant le volant. Des phares ont surgi au bout de la rue et je me suis aplatie sur la banquette pour me cacher. L'intérieur du véhicule s'est éclairé au moment où la voiture passait, révélant les gobelets de café écrasés, les emballages de plats à emporter et les autres détritus accumulés par le précédent et légitime utilisateur. Peut-être que si j'en avais le temps ce soir, je nettoierais tout ça avant de ramener la voiture à son parking dans la ville voisine en signe de remerciement. Question de temps et de chance. La chance. Je me suis redressée, j'ai regardé par la portière. Le living room et la cuisine étaient éteints. On ne voyait plus que cette sinistre lueur bleue qui sort de la télé quand on la laisse allumée. J'ai respiré à fond deux fois de suite. J'ai encore tapoté le volant et je continuais à écouter la radio. Quand le top des informations a retenti, il s'était passé à peu près une demi-heure depuis l'extinction des feux là-haut et c'était suffisant pour moi. J'ai tendu la main sous le siège, j'ai pris le journal et le pistolet et je suis sortie de la voiture. Il faisait bon en cette nuit du mois de mai. J'ai traversé la rue d'un pas rapide pour pénétrer dans le hall. La plupart des bons immeubles locatifs, on entre avec une clé. Ce n'était pas un bon immeuble. Donc je suis entrée et j'ai pris l'escalier en louvoyant entre les vieilles boîtes de conserve, les jouets et une bicyclette démantibulée dont on n'avait laissé que le cadre bleu rongé par la rouille. Au troisième, je me suis penchée et j'ai sorti un petit nécessaire à forcer les serrures de la poche de mon manteau. Je savais où j'allais. Adam Kuzank l'ignorait. Mais j'étais déjà venue dans son appartement la veille pendant qu'il était dehors, occupé à boire avec des copains, afin d'inspecter les lieux. Au tableau d'honneur de la stupidité, entrer en pleine nuit et par effraction dans un appartement, sans savoir quel couloir mène au living room et quel autre abrite un Doberman, voilà qui mérite la première place. La porte s'est ouverte d'un coup. Gagné. Pas de Doberman, rien qu'Adam
et le bruit de la télé. Je suis entrée en refermant la porte derrière moi et j'ai posé sans bruit le journal sur la table. Le plan était simple. Cuisine et salle de bain à droite. Après la cuisine, le living room à gauche et la chambre à droite. Je me suis avancée. Je tenais maintenant le pistolet à deux mains. Personne dans la cuisine. Très bien. J'ai bifurqué à gauche. La chambre, avec en tout et pour tout un matelas et son sommier à ressort posé à même le sol sous un amas de draps et de couvertures. Personne. Pas de danger. Bien. Direction le living room, où un film en noir et blanc passait. Une histoire de voyage sur la lune. Un canapé, deux fauteuils, tous vides. Pas de danger. J'ai baissé le pistolet. Bon sang ! Il y a eu un bruit de chasse d'eau et un Adam Puissang, à moitié endormi, jeune et nu, est entré dans le living room. Il s'est vite réveillé en me voyant et a voulu dire quelque chose, mais je ne lui ai pas laissé le temps, car profitant de sa nudité, je lui ai balancé un bon coup de pied entre les jambes, là où ça fait le plus mal. Il s'est écroulé par terre et je me suis placée derrière lui pour le forcer à se redresser et à se mettre à genoux en le tirant par ses longs cheveux bruns attachés en queue de cheval. C'était très commode. Je lui ai appliqué la gueule du silencieux à la base de la nuque. « La ferme, Adam, » ai-je dit, d'une voix aussi basse et aussi menaçante que possible. Tu sais de quoi il s'agit, n'est-ce pas ? Il tremblait sur le carrelage. C'est à cause de la semaine dernière. D'accord, mec, c'est ça ? Très bien. Sa voix s'est faite plaintive et suppliante. Mais c'est pas de ma faute. C'est Tony qui a eu l'idée. Très drôle, ai-je dit, juste avant d'appuyer sur la détente. Je l'ai vu il y a 2 heures et il m'a dit la même chose à propos de toi. Une semaine auparavant, j'étais à Porter, au nord de Boston, dans l'état voisin, assis sur un siège inconfortable du petit commissariat. J'ai de l'estime pour le travail des flics et pour tout ce qu'ils font, mais je ne me suis jamais sentie à l'aise dans un commissariat. Les flics avaient fait des efforts pour rendre le hall d'entrée chaleureux et accueillant en mettant sur les murs des photos d'équipes de baseball et de manifestations charitables au profit des enfants. Mais face à moi, derrière une vitre à l'épreuve des balles, l'agent de service en uniforme me regardait. Il savait pourquoi j'étais là. Il savait que c'était pour une raison toute simple et qu'il n'avait rien de menaçant, mais il ne cessait de me regarder toutes les 2 ou 3 minutes. Je comprenais pourquoi. Par une sorte d'intuition primaire, tel un chien de chasse parfaitement dressé à flairer de loin une bête dangereuse, il sentait en moi une menace, quelque chose dont il devait se méfier. Et c'est bien ce que je suis. La porte qui donne sur l'intérieur du commissariat s'est ouverte d'un coup et une femme policière en est sortie, portant une écritoire à pince. Elle faisait une dizaine de centimètres de moins que mon 1m83 et nous avions les mêmes yeux bleus et les mêmes cheveux blonds clairs. Les mains sont coupées court, presque ras, et les siens étaient tirés en arrière en un petit chignon. Sur son badge, on lisait « L. Sullivan ». Et je savais que le « L » était celui de Lynn. Elle a dit « Tu es prêt, Jason ?» J'ai répondu « Je suis prêt » en me levant de la chaise en plastique dur. Je l'ai rejoint devant le guichet de l'agent de service et elle m'a tendu l'écritoire.
« Lis et signe », a-t-elle dit avec un léger sourire. « Si tu n'as pas trop peur. » « C'est trop tôt pour avoir peur. » J'ai regardé le papier. C'était la photocopie d'un formulaire de la police fédérale qu'il est déchargé de toute responsabilité au cas où je serais abattue, blessée, handicapée à vie, capturée, brûlée, tabassée ou gravement insultée en participant au programme civil d'accompagnement du ministère de la police. J'ai rapidement parcouru le formulaire. J'ai griffonné ma signature tout en bas et j'ai regardé la jeune femme. Elle a arraché la feuille de l'écritoire et l'a passée à l'officier de service. Elle a dit « On y va ?» J'ai fait un clin d'œil et j'ai répondu « Passe la première, frangine. » Ce qu'elle a fait. Dehors, j'ai observé, fascinée et sans rien dire, les gestes de ma sœur cadette tandis qu'elle préparait un véhicule de patrouille pour la nuit. Il y avait 4 de ces véhicules garés dans un petit parking coincé entre le mur de briques du commissariat et les maisons de ce quartier résidentiel. Une sacoche noire a atterri dans la malle arrière, où se trouvait déjà un coffre en bois, un imperméable orange, un inspecteur, 2 torches électriques, des chaînes, des balises lumineuses et un petit ours en peluche brun. J'ai pris l'ours en peluche. La mascotte ? Elle a eu un sourire mi-ironique, mi-désabusé. Non, c'est pour distraire le petit ou la petite pendant qu'on extrait sa maman d'une voiture accidentée ou qu'on vient chercher son papa pour l'emmener au tribunal. Ça leur permet de penser à autre chose. Une fois dans la voiture, elle a mis le moteur en marche, a essayé les phares et le gyrophare bleu fixé sur le toit et, brièvement, actionné la sirène. Je suppose qu'il vaut mieux l'essayer ici plutôt que s'apercevoir qu'elle ne marche pas au moment où on attrape un chauffard ivre, ai-je observé. « Bien vu », a-t-elle répondu en reculant pour sortir du parking. « Mais je peux te dire que ça énerve les gens du quartier. » Je croyais qu'ils étaient ravis d'avoir les flics pour voisins. Ah, tu parles. Surtout quand on relâche des poivrons sur le coup de 3 heures du matin et qu'ils prennent leur pelouse pour des WC publics. On est parti dans les rues désertes de Portel. Lynn conduisant avec calme et assurance. La soirée ne faisait que commencer et je lui ai jeté un nouveau coup d'œil.

Deux paires de menottes, les clés, une matraque et télescopique, une bombe à poivre et un bâton de rouge à lèvres. Vraiment ? L'ombre d'un sourire. Non, pas vraiment, et la radio aussi. Et quelque chose de nouveau. Tu vois ce bouton rouge, là ? J'ai regardé l'endroit qu'elle montrait du doigt, sur la radio accrochée à sa hanche. Oui ? C'est pour les appels de détresse. J'appuie deux fois et le standard reçoit un message pré-enregistré. L'agent X a besoin d'aide et dans les 5 minutes qui suivent, toutes les voitures de patrouille se portent à mon secours. C'est bien. J'étais encore un peu sous le choc que j'avais ressenti devant cet uniforme et cet attirail de policiers, et pas seulement en raison de notre parenté. La dernière fois que j'avais vu Lynn, quelques jours plus tôt, elle buvait une bière à une terrasse de son immeuble en bordure du port pour fêter mon retour dans le nord-est glacial après de nombreuses années passées en Californie. Elle portait ce jour-là un grand t-shirt rose pâle et un short de tennis blanc et ses cheveux lâchés lui tombaient sur les épaules. Rien à voir avec la femme policier à la tenue impeccable assise à côté de moi. Et la fois précédente, je ne savais plus très bien comment était habillée alors cette Lynn de 12 ans, godiche et maigrelette, tout en coude et en genoux. « Nous y voilà » a-t-elle dit en tendant la main vers le tableau de bord pour presser le bouton de gyrophore. « Mais qu'est-ce qu'il y a ? Tu vois ? Cette trans âme noire, là-devant. Elle vient de franchir la double ligne jaune. » Dans ce quartier de Portaire, les maisons anciennes divisées en appartements voisinaient avec de petits commerces installés aux angles des rues. La trans-âme s'est rangée le long du trottoir et Lynn a pris sa radio pour dire très vite et sans élever la voix. « Standard P5, j'arrête un véhicule. Angle Conway Street et Annan Street. 10-4 P5. » a crachoté la radio. Elle a donné un coup de volant pour s'arrêter sèchement et j'ai dit « Dépassement de la double ligne jaune ? Il y a une raison. Je te la dirai après. » Elle est sortie de la voiture et s'est dirigée vers la transam. Parvenue à la hauteur du coffre arrière, elle a touché la tôle noire et brillante et s'est immobilisée contre la portière du conducteur. J'ai alors remarqué qu'elle avait garé notre voiture à quelques pas du trottoir de manière à se protéger en déviant légèrement le flot de la circulation et aussi qu'elle se tenait à côté de la portière mais un peu en arrière pour obliger le conducteur à tourner la tête. Du bon travail. Visiblement, elle en connaissait un bout. Le conducteur a tendu son permis de conduire et sa carte grise, et après une courte discussion, elle lui a rendu ses papiers et est revenue s'asseoir dans la voiture. Elle a pris le micro. « P5, tout va bien. » La transam repartit, elle a démarré et nous avons repris notre patrouille. Alors ai-je demandé « Pourquoi l'as-tu arrêté ?» Elle a tapoté le volant. Parce qu'il était là et que j'avais besoin de faire quelque chose. Quelque chose ? Eh oui, dans les autres métiers, on peut toujours en prendre à son aise. Faire un petit somme à son bureau ou s'offrir une partie de solitaire sur l'ordinateur de la boîte et rentrer chez soi à la fin de la journée. Mais ici, dans la rue, ça peut être mortel. Il faut attaquer sans attendre, histoire de lancer la machine. J'ai hoché la tête. Donc, un chevauchement de ligne jaune, même si ce n'est qu'une infraction mineure, t'aide à te mettre en train pour ton boulot ? C'est ça, grand frère. Elle a viré sec sur sa gauche pour s'engouffrer dans mon Wall Street en accélérant. Et j'ai eu envie de plaisanter à propos des limitations de vitesse qui s'appliquent à tout le monde sauf aux flics. Puis, je me suis ravisée. Au lieu de ça, j'ai demandé

Tu as fait autre chose à l'instant. C'était quoi? Autre chose? Tu as touché le coffre arrière de la voiture. On aurait dit que tu vérifiais quelque chose. C'est ça? Non. Je laissais quelque chose. Quoi? Mes empreintes digitales. Pardon? Sa voix s'est faite soudain lasse et patiente, beaucoup plus vieille que celle de ma sœur cadette. Si jamais je me faisais descendre en arrêtant une voiture et qu'on attrape le conducteur par la suite, on retrouverait mes empreintes et il ne pourrait pas dire qu'il n'était pas sur les lieux. Tu piges? Seigneur, ma petite sœur, je pige. On a encore arrêté deux voitures et elle a mis une contredanse à une femme pour défaut de feu arrière. Je l'aurais laissé filer après un simple avertissement, mais elle a voulu faire la maligne, a-t-elle dit. Puis on s'est garé derrière une pile de ponts, long du port. Il faisait maintenant nuit noire, et une fois les phares éteints, on n'a plus vu que les clignotants rouges de la radio. De faibles lueurs rouges et vertes indiquaient la position des bateaux au mouillage dans le port. C'est l'heure de calmer nos aimables automobilistes, a-t-elle dit, en tournant les boutons du radar fixé sur le tableau de bord. Deux voyants rouges se sont allumés. Sur celui de gauche, on lisait 00 et sur celui de droite, 70. Tu vois ces deux chiffres, a-t-elle dit. À gauche, c'est la vitesse d'une voiture ou d'un camion au moment où il passe. À droite, la vitesse de déclenchement de l'alarme. Chaque fois qu'un véhicule dépasse 70, une joyeuse petite sirène se met à couiner. Et quelle est la vitesse maximale autorisée ici? 90. La visibilité est bonne ce soir. Il n'y a pas beaucoup de circulation, il ne pleut pas. Je vais leur laisser une marge de 10 km à l'heure pour s'amuser. Et au-dessus, ça fera de l'argent pour les caisses de l'État. Voilà qui me semble raisonnable, ai-je dit. Merci, a-t-elle répondu dans l'obscurité. Alors, et la Californie? Elle t'a bien traité pendant toutes ces années? Très bien, Lin-Lin, ai-je répondu en employant le vieux surnom de quand on était gamin. Mais j'ai fini par en avoir assez de ce temps parfait et de tous ces gens qui voulaient être parfaits. Et j'ai décidé de rentrer au pays. Et tes affaires là-bas? Ça marchait comment? J'ai pensé à diverses raisons possibles et j'ai dit « ça marchait, mais au bout d'un certain temps, ma foi, tant pis si c'est une expression un peu éculée, mais j'en ai eu ras-le-bol. J'ai mis assez d'argent de côté et j'ai réussi quelques bons placements, alors je m'offre des vacances. » « C'est pour cette raison, entre autres, que tu reviens dans l'Est ?»« Entre autres. » Une voiture est passée. Et sur le voyant du radar, les chiffres jaunes ont indiqué 67. Et là-bas, tu faisais quoi, au juste grand frère? Un autre mensonge à la mode. J'étais ingénieur système. Quand un système informatique se détraquait dans une boîte, on m'appelait pour le réparer. C'était intéressant? J'ai pensé, mon Dieu, beaucoup trop, et j'ai dit non, c'était assez assommant. Toujours le même truc, jour après jour. Une autre voiture est passée. Le radar s'est mis à couiner, le voyant a affiché 97. Ma sœur, la femme flic, l'a ignorée. Elle a changé de position sur son siège et elle a dit « Eh bien, tu n'as pas dû t'embêter, cher frère, si j'en crois ce que disent les ordinateurs en Californie. Tu as été arrêté une bonne dizaine de fois pour des motifs qui vont de la tentative de meurtre à la présomption de meurtre en passant par toute une série d'agressions. Et pas un seul jour de prison. Comment expliquer ça? J'aurais pu mentir, sans doute. J'aurais pu sans doute danser autour de la vérité. J'aurais pu sans doute parler d'erreur et m'en tenir là. Mais c'était ma sœur tout de même. J'ai répondu... J'avais de bons avocats. Une camionnette vert foncé est passée comme un éclair et le voyant a affiché 104.
Lynn a lâché un juron et a tendu la main pour allumer le gyrophare bleu, puis les phares. Il a démarré en trombe, l'accélération me plaquant doucement au dossier de mon siège. « Je ne te demandais pas pourquoi tu n'es pas allé en prison », a-t-elle repris, le regard braqué sur la camionnette qui fonçait devant nous. « Ce que je voudrais vraiment savoir, c'est ce que tu faisais en Californie, Jason. Et comment tu en es arrivé là ?» À cette question-là, je n'avais pas de réponse toute prête. La camionnette s'est rangée sur le côté, après avoir parcouru moins 500 mètres. Lynn a signalé qu'elle s'arrêtait, puis elle a posé son micro. Elle est sortie de la voiture et elle a attendu. Longtemps. Moi, je m'agitais sur mon siège, mal à l'aise, ne comprenant pas ce qui se passait, essayant de deviner pour quelle mystérieuse raison Lynn ne s'approchait pas de la camionnette arrêtée. La lumière bleue du gyrophare se reflétait dans la lunette arrière de notre voiture et je me suis retournée pour regarder. Un autre véhicule de police s'est garé derrière nous. Il ne portait aucun signe distinctif et les phares bleus étaient fixés sur la calandre du radiateur. Deux policiers en sont sortis et quand l'un d'eux a rejoint Lynn, elle s'est approchée de la camionnette. L'autre policier est resté à côté de notre voiture et j'ai légèrement tressailli en voyant qu'il avait son pistolet de service à la main contre sa jambe. L'autre s'est avancé jusqu'à la camionnette du côté passager, puis Lynn du côté du conducteur. Ils avaient tous deux sorti leurs torches et ils éclairaient l'avant du véhicule. Une minute plus tard, Lynn est revenue vers notre voiture, la carte grise de la camionnette et le permis de conduire du conducteur à la main. Elle a appelé le central et a très vite obtenu une réponse. Le conducteur était en règle. Il n'avait aucune contravention inscrite au fichier. Elle a murmuré « Eh bien, il y en aura une avant la fin de la soirée. » « Qui sont tes deux amis ? » ?»« Mon renfort ?» Elle parlait sans lever les yeux, tout en remplissant le procès-verbal. « Quand on parle d'eux, on dit l'unité grabuge. Toutes les voitures patrouillent sur un secteur précis, sauf celle-ci. Elle va partout où un renfort est nécessaire, ou bien... quand on craint des troubles quelque part, à l'heure de fermeture d'un nightclub, par exemple. J'ai regardé la camionnette et je demandais « C'est parce qu'il s'agissait d'une camionnette, n'est-ce pas ?» Un bref hochement de tête. « On les déteste. On les appelle des cercueils à flics. On ne peut jamais savoir s'il y a un type à l'intérieur ou six. Rien ne dit qu'au moment où l'on s'approche, la portière ne va pas s'ouvrir et qu'on ne va pas se trouver face à deux braqueurs de banque en cavale, armés jusqu'aux dents et prêts à vous transformer en passoire. C'est pour ça qu'on essaie de se protéger mutuellement, dans toute la mesure du possible, chaque fois qu'on arrête une camionnette. » J'ai entendu le clic du stylo, et elle a arraché la contravention de son bloc, puis elle est ressortie. Elle a ri à ce que lui disait l'un des policiers, et a tendu la contravention au conducteur de la camionnette. Je ne voyais toujours pas quelle tête il avait. Puis elle est revenue se mettre au volant. Elle a redémarré en douceur après avoir éteint le gyrophare. Il m'a demandé « Alors, tu t'amuses bien ? Oh, plus que tu ne penses !»

0: On s'est arrêté un moment pour boire un café dans des gobelets en polystyrène en regardant les lumières aux alentours du Porter Harbor. La voiture était garée dans un petit parking près de Jebo Park et on observait les allées et venues des promeneurs nocturnes dans les allées du jardin public. Même là, je voyais à ses yeux que Lynn restait en alerte, regardant tout autour de nous, repérant les piétons et les cyclistes dans l'obscurité, et revenant à intervalles réguliers au miroir placé derrière le comptoir pour s'assurer que quelque assassin ou autre agresseur ne s'approchait pas en catimini. « Alors, a-t-elle dit, qu'est-ce qui t'est arrivé ? De quoi veux-tu parler ? Tu sais très bien de quoi je veux parler. Nous avons grandi ici tous les deux. Nous sommes allés dans les mêmes écoles, et moi, me voilà officier de police. Alors que toi, bon Dieu, je ne sais pas comment il faut t'appeler. Comment en es-tu arrivé là ? Parce que c'était trop dur d'être l'aîné ou quoi ? Le gobelet de café était chaud entre mes mains. Je me suis engagée en sortant du lycée. Je me suis découvert un intérêt et un certain talent pour les armes et la façon de m'en servir. Quand j'ai quitté l'armée, ce talent m'a valu d'être embauchée pour certaines agences et des entreprises. Voilà ce qui est arrivé. Mercenaire privé, donc, a-t-elle dit, d'une voix chargée de mépris. Le genre de milicien cinglé qui se bat pour la domination de la race aryenne et de la chrétienté sur le monde ? Non. J'essayais simplement de protéger quelques mauvais garçons, de ceux qui passent entre les gouttes, qui ne se font jamais choper pour excès de vitesse. On pourrait dire que je faisais le même boulot que toi, mais de l'autre côté de la barrière. Ah, ce blabla ! J'en avais assez entendu. Je te demande pardon, petite sœur. Mais qui t'a fait juge de mes actes et de ma moralité ? Tu as commis des crimes. D'après qui ? Elle en bafouillait presque de fureur. D'après n'importe quelle personne douée de raison, voilà d'après qui ? Tu as dit raison ? Tu trouves ça raisonnable quand on sait, et tu le sais aussi bien que moi, que certains criminels ne sont jamais arrêtés, jamais condamnés, jamais mis à l'écart parce qu'ils ont des relations ? Ou parce qu'ils paient des millions de dollars d'honoraires à des avocats ? Ou parce qu'ils habitent de belles propriétés et volent avec des attachés-caisses et des ordinateurs au lieu de vivre dans une caravane et de voler avec un démonte-pneu ou un mauvais pistolet ? C'est donc à toi de régler ces problèmes-là ? Qui t'en a chargé ? Personne. J'avais du mal à croire que je tenais cette conversation avec un agent de police, fût-il ma propre sœur. Je fais confiance à ceux qui m'emploient. Je fais mon boulot et ça ne m'empêche pas de dormir. Et tu trouves ça bien ? Arrête ces salades, Lynn. Je vous connais assez, vous les flics, pour savoir ce que vous faites. Quand vous attrapez un petit malfrat, vous fermez les yeux s'il vous conduit à un plus gros. Si quelqu'un qui n'est pas blanc comme neige vient vous demander de l'aide, il faut qu'il vous donne une information utile pour l'obtenir. Et je suis certain que dans cette ville, les flics qui règlent leurs notes de restaurant tous les jours, où ils sont de service, se comptent sur les doigts de la main. Ce que je fais n'a rien à voir. Et ça reste dans les limites de l'acceptable, a-t-elle dit. Tu as du sang sur les mains, Jason. Du sang sur les mains ? Tu n'as pas idée de ce qu'on peut faire avec de l'eau et du savon. Elle a posé son gobelet de café sur le siège. « Bon, écoute, écoute bien. Je ne veux pas savoir ce que tu as fichu en Californie, à qui tu as fait du mal, etc. Tout ce que j'ai à te dire, c'est de laisser tout ça là-bas. Ne viens pas faire ce genre de blague ici, dans ma ville ou dans mon état. » Maintenant, je comprenais. C'était donc pour ça la petite balade nocturne. Il ne s'agissait pas de se retrouver entre frères et sœurs, ni de me montrer en quoi consistait ton travail, mais seulement de me donner un avertissement exact. Elle ne voulait pas me regarder. Je me débrouille bien. Pour la première fois de ma vie, je me débrouille toute seule et ça marche pour moi dans la police. Et si tout va bien, je pourrai passer inspecteur l'année prochaine. Ma voie est toute tracée et je n'ai pas besoin qu'on y mette des obstacles. On m'avait déjà appelé de toutes sortes de noms, mais d'obstacles, jamais. Il faudra t'y faire. J'ai un bon avenir devant moi et je ne veux pas que le mouton noir de la famille me le gâche. À cet instant, j'étais prêt à descendre de voiture pour retourner au commissariat puis chez moi, mais la radio s'est mise à crépiter. Une bagarre avait éclaté dans un bar et un flic avait besoin de renfort. Et on a giclé hors du parking si brusquement que le café de ligne s'est renversé sur le siège. C'était un bar en bordure de la route à l'autre bout de la ville. Et je me suis cramponnée à la poignée de la portière, les deux pieds au plancher et les jambes raides pour me caler au dossier, tandis qu'on fonçait pour répondre à l'appel, toutes lumières allumées et la sirène hurlante. J'ai jeté un coup d'œil au compteur de vitesse et j'ai vu qu'on faisait du 170 et je ne l'ai plus regardé. Il m'était arrivé bien des fois d'avoir peur, mais dans des circonstances où c'était moi qui agissais et où je pouvais tenter quelque chose. Là, je ne pouvais rien faire du tout. J'étais un simple passager. Aussi, plutôt que de m'hypnotiser sur le compteur de vitesse, j'ai regardé Lynn. Elle avait l'air d'une possédée, tendue, électrisée et faisant corps avec la voiture. Avec d'imperceptibles mouvements du poignet, elle évitait les voitures et les camions poubelles qui s'écartaient à notre approche. On filait maintenant à la vitesse de la lumière sur la route 1 et je sentais la voiture décoller du bitume en enchaînant les virages. Je m'apprêtais à dire quelque chose, mais je me décidais à la fermer. Premièrement, ça n'aurait été pas poli. Deuxièmement, elle faisait son métier. Et troisièmement, j'avais une peur mortelle qu'un mot de moi ne la distrait et que la voiture ne s'envole pour s'entortiller autour d'un arbre. À vrai dire, vu la vitesse à laquelle on roulait, on ne se serait pas retrouvé autour d'un arbre. On se serait probablement désintégré en 25 morceaux de la taille d'une valise. Puis Lynn a freiné plusieurs fois de suite, en douceur, à l'endroit où la route 1 pénètre dans un quartier mi-commercial, mi-résidentiel, avec des maisons, des boutiques, de petits centres commerciaux. Puis elle a donné un coup de fin plus brutal pour tourner à droite, dans une rue en sens interdit, qu'on a remontée sur plusieurs centaines de mètres. Deux autres véhicules de police étaient déjà là, et une cinquantaine de personnes s'étaient rassemblées sur la chaussée et sur les trottoirs. Elle a freiné brutalement pour s'arrêter et a pratiquement sauté de la voiture. Et je l'ai suivie. Et j'ai senti soudain des picotements dans mes mains, comme s'il leur avait manqué le poids confortable d'une arme, de n'importe quelle arme. Le bar se trouvait dans un pâté de maison à deux étages, abritant des bureaux et des magasins, et s'appelait The Aaron Room. À l'allure et à la façon de s'habiller des gens qui formaient la foule, j'ai compris qu'il était fréquenté par la jeune génération, quel que soit le nom qu'on lui donne aujourd'hui. Une musique rock tonitruante se déversait par la porte du bar, des projecteurs lançaient des éclairs à l'intérieur, et les gens étaient énervés et pas contents. Il y a eu des huées et des sifflements dans la rue. Puis tout s'est passé très vite, avec un mélange d'énergie, d'inquiétude et de fébrilité. Deux jeunes types étaient à plat ventre, sur le trottoir, et on leur passait les menottes. Lynn parlait très fort, à un troisième type dont le sweatshirt pendait sur son pantalon ultra large. Il avait la moitié de la chevelure teinte en orange et un clou dans la narine. Ce que je vous dis simplement, c'est que vous êtes en train de brutaliser mes gars, se plaignait-il. Et Lynn, de lui répondre du tac au tac, et je vous dis, moi, que si vous ne vous tirez pas de là, vous allez les rejoindre en prison cette nuit. » Un policier, agenouillé à côté de l'un des deux types, a lancé. « Lynn, t'aurais pas une autre paire de menottes ?» À la seconde, où Lynn tournait la tête en tirant sur son ceinturon réglementaire, le jeune aux cheveux orange a mis les deux mains sous son suite. Je me suis retrouvée derrière lui, en train d'évaluer mentalement sa position, la direction de son regard et son prochain mouvement. Alors que je décidais de le faire tomber d'un coup de pied sec dans les jarrets suivis par un coup de poing à la gorge, ses deux mains sont ressorties du suite, vides. Je me suis retenue, le souffle haché, tremblant presque. Le jeune type s'est retourné, m'a jeté un coup d'œil et s'est éloigné pour se fondre dans la foule en me regardant encore une fois avant de disparaître. Son expression était celle de l'agneau qui voit un loup affamé le repérer et le laisser filer. J'ai frissonné. Il s'en était fallu de peu. Et quelque part, dans le tréfonds de son esprit, ce gamin savait lui aussi qu'il s'en était fallu de peu. On a très vite jeté à l'arrière de la voiture les deux gars qui étaient à plat ventre sur le trottoir, et le rideau étant retombé sur ce divertissement urbain, les gens ont commencé à se disperser pour rentrer dans le bar ou s'éloigner. Je suis retournée à la voiture. Lynn m'a rejoint en s'essuyant le front avec une serviette de table et a lâché quelques gros mots devant l'état du siège inondé de café. « Quelle alerte » ai-je dit. « Oh, c'est classique. Surtout quand on sait la quantité d'alcool qui se consomme pendant un week-end comme celui-ci, » a-t-elle répondu. « Tu vois, je ne suis pas pour la prohibition. Mais si les gens savaient combien de vies nous voyons, nous, détruites par l'alcool qu'on boit pour s'amuser, en toute égalité, ils n'en reviendraient pas. Je dirais que les deux tiers de ceux qu'on va coffrer cette nuit seront ivres. Et je ne parle pas des accidents de voiture, des noyades accidentelles et des bagarres conjugales. Tout ça alimenté à l'alcool. Ce type aux cheveux orange m'a paru bien bourré, ai-je dit. Comme d'habitude, c'est une grande gueule et rien de plus. Dis donc, Lynn, je ne sais pas si tu t'en es rendu compte, mais au moment où tu te retournais, il a mis les mains sous son suite et j'ai cru qu'il voulait prendre un couteau ou un truc comme ça. À 3 secondes près, il a failli avoir de gros ennuis. On avait repris la route 1 et on roulait à 110, nettement moins vite qu'à l'aller. Mais j'ai vu Lynn se crisper. Quelques longues secondes se sont écoulées dans le silence, puis elle a dit « Ne fais plus jamais ça !» Mais Lynn, c'était un pur réflexe. J'ai pensé qu'il allait « Pas ça, idiot !»« Ne m'appelle plus jamais Lynn Lynn. Il y a longtemps, mais très longtemps que tu n'en as plus le droit. » Je n'ai d'abord rien trouvé à répondre, puis j'ai dit « Oh, Lynn, ce n'est qu'un petit nom. Toi, tu m'as appelé Gégé. » Elle avait les lèvres pâles et serrées. « Oui, je sais. » Gégé et Lynn Lynn, le grand frère et la petite sœur, très mignons, très gentils. Sauf que tu as oublié les règles. « Quelles règles ?» Elle m'a fusillé du regard. « Bon sang ! Mais la règle qui dit que les frères et les sœurs ne se laissent jamais tomber ?» La règle qui dit que les grands frères veillent sur leurs petites sœurs et que les petites sœurs admirent leurs grands frères. La règle qui dit qu'on ne perd jamais le contact parce que c'est facile de briser un cœur de petite sœur et qu'il ne se répare jamais, jamais. Je ne pouvais pas la regarder. J'ai fixé le paysage de porteurs qui défilait à toute allure et je me suis raclé la gorge. Mais elle a parlé la première. Est-ce que tu te rappellerais par hasard combien de cartes postales j'ai reçues de mon grand frère pour Noël ou pour mon anniversaire Alors qu'il est parti à l'armée, puis en Californie. Moi, qui étais allée jusqu'au bout de cet hémisphère, j'en étais revenue, qui avait servi mon pays et quelques-unes de ses grandes entreprises, j'étais maintenant effondrée sur mon siège, rouge de honte et d'humiliation. Non, je ne me le rappelle pas. Ah bon, a-t-elle rétorqué, c'est pourtant un tout petit nombre. Il y en a eu 3, exactement, et voilà. Toutes ces années à grandir, à traverser l'adolescence, à découvrir le monde toute seule, et personne pour me protéger. Mon grand frère, mon Jason était trop occupé pour écrire, pour appeler, pour prendre de mes nouvelles. Alors, si tu t'imagines que tu peux réapparaître tout d'un coup, avec l'air ravi et la bouche en cœur du type qui rentre chez lui, on n'en est plus là. Aline, écoute, je sais que je n'ai pas été le meilleur des frères, mais je... La radio s'est remise à crachoter. N'en parlons plus, a-t-elle dit en faisant demi-tour pour repartir vers le centre de Porter. Il était un peu plus de 2 heures du matin. Il y avait longtemps que les bars étaient fermés et que les ivrognes étaient rentrés chez eux tant bien que mal. Ils bruinaient légèrement et nous avons longé des rues désertes avant de nous arrêter devant un pâté de maison au rez-de-chaussée occupé par des boutiques et des petits restaurants. Lynn n'a pas pris la peine d'éteindre le gyrophare, se contentant de garer la voiture en laissant le moteur tourner. Alarme silencieuse d'un magasin de jouets, a-t-elle expliqué en saisissant la torche et en se coiffant de sa casquette. La fausse alerte par excellence. Qui aurait l'idée de dévaliser un magasin de jouets? Qu'est-ce que tu vas faire? M'assurer que les portes sont bien fermées et transmettre au commissariat. Il arrive que ces alarmes sonnent sans raison quand le temps est humide. Et si ça se trouve, il a suffi du passage d'un camion pour que les vibrations déclenchent celles-ci. J'en ai pour une seconde. Elle est sortie sous la bruine, sa torche électrique à la main, et s'est dirigée vers le magasin distant de 3 ou 4 mètres pour régler ce petit problème. Et pour combien de temps pour régler le petit problème qui se posait à nous cette nuit-là? Celui de la petite sœur prête à me tomber dessus à coups de matraque tellement elle m'en voulait? Voilà à quoi je pensais quand j'ai regardé à travers le pare-brise, juste à temps pour voir ma sœur cadette se faire descendre. Ils étaient 2 et ils avaient jailli d'une porte voisine du magasin de jouets, la porte d'une bijouterie, pour rejoindre en courant une voiture garée un peu plus loin, en emportant quelque chose dans leurs mains, quelque chose qui luisait. Merde ! Des armes ! J'ai saisi la poignée de la portière au moment où Lynn leur criait de s'arrêter, avec un geste de sa main libre vers le pistolet pendu à sa hanche. Au moment où j'ouvrais la portière, les 2 hommes se sont retournés vers elle et j'ai photographié leur visage. À la seconde où j'ai posé un pied par terre, ils ont levé leur pistolet et ont tiré, dans un affreux vacarme, un éclair aveuglant jaillissant des 2 canons. J'étais debout. Au moment où Lynn a été projetée au sol par la violence des coups de feu, sa torche électrique et son chapeau roulant à côté d'elle, et son corps heurtant le bitume avec le son creux d'un manche de hache sur une citrouille mûre. Je me suis précipitée vers elle, en me forçant à ne pas baisser les yeux. « Ne la regarde pas, ne regarde pas ta sœur. » Et j'ai vu la Chevrolet dernier modèle immatriculée dans le Massachusetts, garée sous un réverbère, et je l'ai photographiée elle aussi. Pendant que les 2 types s'y engouffraient et démarraient en trombe sans refermer leurs portières. Alors seulement, je me suis approchée de ma sœur. Son visage était livide, sauf à l'endroit où du sang s'écoulait de sa bouche. J'ai murmuré, Lynn, en la regardant, tandis que mes mains tremblantes couraient sur son corps. Au milieu de sa poitrine, la chemise d'uniforme était horriblement déchirée, et le sol était poisseux à cause du sang qui s'échappait d'elle. Ses yeux restaient fermés. Puis je me suis rappelé quelque chose. J'ai pris la radio qu'elle portait au côté. J'ai appuyé deux fois sur le bouton rouge. J'ai attendu. J'ai appuyé encore et encore. Les sirènes ont commencé à gémir et à hurler dans le lointain, de plus en plus fort au fur et à mesure qu'elles approchaient. J'étais toujours à quatre pattes à côté de ma sœur. Les voitures de police arrivaient et je ne pouvais que répéter. Répéter de plus en plus fort pour me faire entendre par-dessus le vacarme des sirènes. « Lynn ! Lynn !» Mais ses yeux restaient fermés. La petite rue s'est vite retrouvée pleine d'ambulances, de fourgons de police, de voitures de pompiers, de voitures de la police de l'État. Il y avait même le directeur de la police des Jeux. Tout ça à cause de ce petit bouton rouge. On empaquetait Lynn et on l'a emmenée. J'ai voulu la suivre, mais les policiers, ses collègues, ne voulaient pas me lâcher. J'ai été interrogée par les premiers policiers arrivés sur les lieux. J'ai été interrogée par le chef de brigade. J'ai été interrogée par le chef de la police qu'on avait réveillé et qui s'était habillé en toute hâte. J'ai été interrogée par la police d'État. Et à tous, j'ai dit la même chose. Il faisait sombre. Ils étaient deux, peut-être trois. Une voiture de couleur foncée, peut-être bleue ou noire. Je ne connaissais pas le numéro d'immatriculation. Et c'était tout. Quelques heures plus tard, quand ils m'ont enfin lâché, j'ai respiré un grand coup et j'ai repris mes esprits. Puis, j'ai décrété la fin de mes vacances et je me suis remise au travail. Un proverbe dit qu'il est dangereux d'en savoir un peu. Ce qui s'est avéré exact au cours des semaines suivantes, quand je me suis mise en chasse. J'en savais un peu, puisque je connaissais les visages des deux hommes, leur voiture et son numéro d'immatriculation. Et après quelques jours passés à téléphoner, à rencontrer des gens dans des bars et des restaurants, à donner de l'argent dans des enveloppes de papier craft et à rendre des services à droite et à gauche, je me suis trouvée en possession de deux noms et deux adresses. Ainsi, le peu que je savais, s'est-il bien révélé dangereux, mais pas pour moi. Ma tâche enfin accomplie, j'ai dormi pendant 24 heures d'affilée, ou presque. Puis j'ai pris ma voiture pour aller à Portaire, pas très loin de là, rendre visite à ma sœur. Elle était dans un lit d'hôpital au troisième étage. Il semblait aussi gai qu'on peut l'être dans ces circonstances. L'une de ses jambes, la gauche, celle qui avait reçu une blessure superficielle, était bandée et suspendue à l'un de ses instruments de torture, qu'on fait passer pour du matériel de soins. Elle a souri quand je suis entrée dans la chambre. Il a fait une grimace en voulant changer de position. Elle portait une de ses affreuses chemises d'hôpital. « Comment ça va ?» ai-je demandé en approchant une chaise. « Mieux » a-t-elle dit. « Ma jambe est en train de guérir et mes côtes se ressoudent. Ce gilet pare-balles, c'est formidable. Mais après, j'ai eu l'impression qu'on m'avait cogné avec une batte de baseball. Ben, c'est vrai. Mais pense à ce qui serait arrivé sans ça. » Elle m'a tiré la langue. Je préfère ne pas y penser. J'ai regardé la pièce autour de nous. Elle avait une chambre seule. Je m'en étais occupée pour elle. Et l'appui de la fenêtre disparaissait sur les cartes et les bouquets de fleurs. La télévision était branchée, mais sans le son. Et le soleil entrait à flot par la haute fenêtre. Clouée à ce lit avec ses pansements et son habit d'hôpital, elle était encore superbe. Elle a baissé les yeux et a regardé ses mains. Puis elle a relevé la tête et elle a dit « Jason ?»« Oui, merci. Pourquoi » « Pourquoi ?» Elle a tiré un mouchoir de sa boîte et me l'a jeté. « Tu sais pourquoi ? Merci de ne pas avoir paniqué et d'avoir utilisé ma radio. Les toubibs m'ont dit que j'avais perdu beaucoup de sang. Quelques minutes de plus et bref. Quelques minutes de plus et les choses auraient peut-être pris une tournure plus intéressante. Merci d'avoir empêché ça. » Il n'y a pas de quoi. Ce n'est pas tout. Oui ? Lynn a pris sa respiration, grimacé à nouveau. Il y a certaines choses que je t'ai dites l'autre jour. Des choses injustes, des choses qui faisaient mal. Écoute, tu étais en droit. Non ? Laisse-moi finir. J'ai dit certaines choses blessantes. Et ce que je veux te dire maintenant, c'est s'il te plaît, Oublie tout ça comme si ça n'avait jamais existé. D'accord ? Soyons, reprenons toutes zéro, comme un frère et une sœur, et profitons l'un de l'autre. Ça me fait plaisir que tu aies quitté la Californie. Ça va être formidable de t'avoir ici. Plus question d'obstacles ? Non, vraiment. Je lui ai souri. Je n'avais plus soudain le même poids sur les épaules. Ah, alors je suis ton homme. Alors, si tu prenais ta sœur dans tes bras, fais tout de même attention de ne pas lui casser d'autres côtes. Ce que j'ai fait. Je l'ai serré doucement et je l'ai embrassé sur la joue et en m'écartant, j'ai jeté un coup d'œil au globe. À la page des infos locales, à l'article sur deux individus au passé criminel chargé qui venaient d'être mystérieusement assassinés au cours de la même nuit et à quelques heures d'intervalle. Deux individus qui étaient amis, soupçonnés de plusieurs meurtres et dont la mort restait une énigme pour les enquêteurs. Lynn a remarqué que j'avais vu l'article. Elle a levé la tête, a souri avec un clin d'œil et elle a dit « Merci, JJ. » J'ai hoché la tête. « De rien, Lynn. »
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3: Cette semaine, votre rendez-vous histoire sur RVM nous emmène du côté de l'Amérique avec une grande bataille, celle des opprimés contre les oppresseurs. Ça s'est passé un 25 juin 1876, la bataille de Little Big Horn. Une date gravée dans l'histoire américaine, non pas comme une victoire, mais comme un choc. Ce jour-là, le général George Armstrong Custer, héros de la guerre de sécession, tombe dans une embuscade tendue par 2500 guerriers Sioux et Cheyennes. Un combat qui va changer à jamais le regard des Américains sur l'ouest des États-Unis. Direction le Far West, ici, le Montana, 10 ans après la guerre de sécession. Elle opposait le gouvernement fédéral des États-Unis d'Amérique, le Nord, contre les États du Sud, la Confédération en pleine révolte. George Armstrong Custer, 36 ans, est un héros de la guerre de sécession. C'est un self-made man à l'américaine, issu d'une famille modeste de l'Ohio. Il intègre West Point en 1857 et sort dernier de sa promotion. Pourtant, il devient une icône avec son foulard rouge comme signe distinctif. La presse et l'opinion l'adorent. Custer a un défaut, l'imprudence, la précipitation. Ah oui, je sais, ça en fait deux. En 1866, lors d'une mission contre les Cheyennes dans l'Ouest américain, il attaque un campement sans vérifier si les guerriers sont présents. Résultat, une centaine de femmes et enfants sont tués. Le chef passe en cour martial. Seul l'appui de son mentor, le général Philip Sheridan, le sauve. Le gouvernement américain s'engage alors avec les Sioux à travers le traité de Fort Laramie avec cette promesse. Aussi longtemps que les arbres pousseront et que les rivières couleront, les Black Hills leur appartiendront, ce territoire sacré pour les Indiens. Et c'est là, en 1874, que le gouvernement lance une expédition sous la pression des spéculateurs et des compagnies de chemin de fer. Ils découvrent de l'or dans les Black Hills, déclenchant une ruée des colons et relançant les guerres indiennes. Les Sioux menés par Sitting Bull refusent de se soumettre. Washington envoie alors l'armée. À la tête des troupes, George Armstrong Custer. Il a pour objectif d'écraser la rébellion. 25 juin 1876, dans la vallée de Little Big Horn, Custer et ses 600 hommes repèrent un énorme campement indien. Et là, les fautes vont s'enchaîner. Erreur numéro 1, Custer ne prend pas le temps d'évaluer les forces ennemies. Il sous-estime l'adversaire et pense affronter quelques centaines de guerriers. Ils sont au total 2500. Deuxième erreur, il divise ses troupes en 3 colonnes séparées. Enfin, dernière erreur, des canons Gatling avaient été proposés à ses hommes. Il les a jugés inutile. Alors que la cavalerie charge, les Sioux ne fuient pas. Leur chef Sitting Bull a une vision prophétique de la victoire. Il lance une contre-attaque. D'ailleurs, pour l'anecdote, Sitting Bull lui-même n'est pas sur le champ de bataille. En pleine danse du soleil, c'est son lieutenant Crazy Horse qui mène la charge. En moins de 20 minutes, les soldats de Custer sont décimés. Il n'y a aucun survivant. Les Indiens, par revanche des précédents massacres, comme celui de la rivière Ouachita, ne font aucun prisonnier. Quand les renforts arrivent, 2 jours plus tard, ils découvrent un champ de bataille horrifique. Des corps mutilés, scalpés, dépouillés. Seul survivant, Comanche, le cheval de Custer, blessé, il est retrouvé vivant parmi les cadavres. Il deviendra malgré lui une célébrité et son corps empaillé est aujourd'hui encore exposé au musée de l'Université du Kansas. La nouvelle explose comme une bombe dans l'opinion américaine. Custer, le héros, est mort. Pire, l'armée américaine a été humiliée par des Sioux qu'elle considérait comme des sauvages. Les journaux dramatisent. Des gravures de propagande montrent Custer en martyr, entouré de ses hommes tombant vaillamment. La légende est née. Pourtant, les erreurs d'appréciation de Custer ont mené à sa perte. Cette bataille va accélérer la conquête de l'Ouest. L'Amérique, humiliée, redouble de violence pour écraser les dernières résistances indiennes. Les Déçu, définitivement vaincu, Sitting Bull fuit au Canada avant de se rendre au gouvernement fédéral américain en 1881. Malgré sa défaite, Custer entre dans la légende, des livres, des films, des statues célébreront son héroïsme, oubliant son caractère. Little Big Horn est donc bien plus qu'une bataille, c'est le symbole de la fin d'un mythe, celui d'une Amérique invincible. Aujourd'hui, le site de Little Big Horn est un mémorial national. On y trouve des stèles blanches pour les soldats américains tombés et des plaques rouges pour les guerriers Sioux et Cheyenne. Deux couleurs, deux histoires pour une même tragédie.
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1: Avis aux amateurs de belles mécaniques et d'ambiance rock. Le rendez-vous American Cruising revient à Boulard pour une édition exceptionnelle placée sous le signe de la passion et de la convivialité. Du 19 au 21 juin, venez célébrer les 20 ans de l'événement avec un programme riche et festif, concerts, nombreux stands, tatouages, buvettes et restaurations. Point d'orgue de cette édition anniversaire, une grande tombola avec une Harley Davidson à gagner, carrément. L'entrée sera gratuite, un événement incontournable pour tous les passionnés de culture américaine et d'univers biker, dans une ambiance chaleureuse et festive.
2: La fête de la musique est de retour le dimanche 21 juin dans les rues du centre-ville à Crépy. Dès 19h et jusqu'à 1h du matin, au gré des styles et des concerts, vous pourrez vivre au rythme de la musique. Soul, funk, variété française, rock, gospel, rap, il y en aura pour tous les goûts. Vous trouverez buvettes et restauration sur place. Retrouvez le programme complet sur crépyenvalois.fr. Du 20 au 22 juin, la fête foraine s'installe sur la place de la République à Crépy. Manège pour les petits, auto-tamponneuse pour les sensations et stand gourmand pour les papilles sont au menu de ces 3 jours. Un rendez-vous festif et convivial à ne pas manquer pour célébrer l'arrivée de l'été. Dimanche 21 juin, ne manquez pas la grande kermesse paroissiale au château de Ladouy à Béthisy-Saint-Pierre. Au programme, messe en plein air à 11h, nombreux stands, brocantes, friperies et spectacle équestre des scouts et guides à 13h30 et à 15h. Il sera possible de se restaurer sur place, alors venez nombreux. Aquilon vous propose une visite guidée de l'abbaye Notre-Dame de Valserie. Aux marges du Soissonnais et du Valois, dans un vallon de la forêt de Retz, se terrent les ruines d'une importante abbaye médiévale. En cours de restauration, par une association très motivée, le site est un lieu où le passé a de l'avenir. Rendez-vous le samedi 20 juin, un peu avant 10h, au portail du site à Coeuvres et Valserie. Inscription à l'adresse découvrez@aquilon-patrimoine.com.
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1: Nous sommes aujourd'hui le 18 juin et direction de l'autre côté de l'Atlantique.
2: C'est l'histoire d'un athlète champion olympique qui devint acteur alors qu'il n'aurait peut-être jamais dû faire de sport. On parle là de l'américain Glenn Edgar Morris. Ce dernier a vu le jour le 18 juin 1912 du côté de l'état du Colorado à Simla, à une centaine de kilomètres de la ville de Denver. Rien ne prédestinait ce jeune homme de la campagne, pris par des problèmes médicaux, à devenir une star de l'athlétisme, du décathlon précisément. Et pourtant, n'allez pas croire qu'il en a disputé pléthore des épreuves combinées quand il se présente aux Jeux Olympiques de Berlin en 1936 pour les États-Unis. Avant ce 8 août 1936, justement, il n'avait participé qu'à deux décathlons. Mais ce jour-là, Glenn Morris est au-dessus du lot, récoltant l'or et record du monde à la clé. Il devance deux autres athlètes de la bannière étoilée, Bob Clark et Jack Parker, une performance qui n'est pas tombée dans les yeux d'une aveugle. Au contraire, la réalisatrice allemande chargée de confectionner le film officiel des Jeux Olympiques germaniques, Leni Riefenstahl, lui réserva davantage de temps, par exemple, dans le long métrage que, sans nul doute, le monsieur de ces Jeux Olympiques, Jesse Owens. On saura plus tard que la cinéaste Leni et l'athlète Glenn ont eu une petite aventure. Glenn connaîtra une autre aventure avec le cinéma, celle d'acteur, tout simplement, interprétant le personnage de Tarzan. Intronisé au Hall of Fame de l'athlétisme américain à la fin des années 2000, Glenn Morris disparaît en janvier 1974 d'une insuffisance cardiaque à l'âge de 61 ans.
1: Allez, on se donne rendez-vous demain pour d'autres histoires d'un jour avec Mémoire Sport.
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0: 80. Et aujourd'hui, on compte 180 adhérents. Donc on pratique le judo à partir de 2 ans, jusqu'à 40, 50 ans, voire plus. On fait du taijitsu, on fait du taiso, c'est du renforcement musculaire. On a du judo, du baby judo, motricité, donc de 3 ans. On pratique les arts martiaux, taijitsu et tout ce qui va avec.
1: Alors vous avez énuméré des disciplines, est-ce que vous pouvez un petit peu les expliciter aux auditeurs?
0: Le judo, c'est un sport de combat, technique debout, amené au sol, immobilisation. Taijitsu, c'est plus un mix entre le karaté et le judo. Donc il va y avoir des katas, coup de pied, coup de poing, amené au sol, immobilisation, étranglement, clé de bras, tout ce qui va. Du coup, je disais le taiso, donc renforcement musculaire. On a un cours à partir de 13 ans, en fait c'est 13, on va voir loin, mais 13-40 ans, et après on a un cours de 40 ans et plus.
1: Le judo club de Choisy-au-Bac pratique également le sport adapté, c'est-à-dire?
0: Alors le sport adapté, en fait, donc nous on est affiliés depuis 8 ans maintenant au sport adapté. En fait, on accueille des personnes en situation de handicap, des handicaps moteurs, tout ce qui est trisomie, autisme. Je travaille avec l'Arche de Compiègne depuis 7 ans. 7 ans, ils viennent un vendredi sur deux, je leur fais une petite séance d'une heure. C'est une chose qui nous a tenu vraiment à cœur parce que le sport doit être pratiqué par tout le monde et... on a trouvé ça super de pouvoir intégrer la Fédération Française de Sport Adapté.
1: Vous êtes totalement dans l'inclusion.
0: Voilà, inclusion, ouais. On a reçu le trophée handisport de Lozarc l'année dernière.
1: Les cours ont lieu où et quand?
0: Complexe André Mahé, qui a brûlé il y a 5 ans. Donc là, on est à la salle polyvalente. Bonne nouvelle, on récupère un nouveau complexe à partir de septembre. Au même endroit. Complexe André Mahé, avec une plus grande surface et puis du beau matériel tout neuf.
1: Et la compétition aujourd'hui, elle a lieu où précisément?
0: Alors, gymnase des Linières, un autre gymnase dans Choisy-au-Bac, parce que nous, en fait, même dans le complexe, on ne pourra pas organiser de compétition. Ce sera vraiment une salle d'entraînement. Donc, en fait, on organise ici la salle. Le département de l'Oise nous prête les tapis, ce qui fait qu'on peut organiser notre challenge chaque année.
1: Concrètement, il s'organise comment ce challenge? Aujourd'hui, le samedi 30 mai, c'est réservé aux jeunes et aux enfants?
0: Alors, c'est un challenge qui est sur deux jours, samedi dimanche. Donc aujourd'hui, c'était les pajamas, donc 11-13 ans. Après, on a fait une animation baby, donc c'est tous les babies du club de Choisy et on fait participer le club de Tourotte. Donc une petite animation, des petits combats, ils repartent chacun avec une médaille. Voilà, c'est sympa, ils sont contents. Là, c'est les plus petits, donc là, c'est les 8-9 ans. Là. On attaque demain matin avec les cadets juniors seniors. Donc à partir de 15 ans jusqu'à 30-40 ans. Et on finit la journée avec les prépoussins, donc les plus petits, qui vont avoir entre 5, 6, 7, 8 quoi.
1: Quels sont les clubs que vous avez invités pour ce challenge?
0: Alors en général, on fait une invitation globale au club de l'Oise. Club, ça veut dire les clubs des alentours, hein, Tourotte, Ribécourt, Resson, Noyon. En général, on tourne à une quinzaine de clubs présents. La première année, on a tourné à 20 clubs, 450 judokas, mais on l'avait fait sur une journée. C'est pour ça que maintenant, on fait sur deux journées.
1: Quels sont les liens que vous entretenez avec les clubs de l'Arc, à savoir l'agglomération de la région de Compiègne?
0: Les liens, c'est qu'il y a toujours des liens forts entre les clubs d'arts martiaux. Comme je disais tout à l'heure, le club il a brûlé il y a 5 ans. On a eu beaucoup de propositions, de créneaux dans les clubs des alentours. Resson, Noyon, Senlis, Tourotte, Ribécourt. Puis même les alentours, hein. Je veux dire, il y a Creil, il y a Nogent, il y a Senlis qui est là aujourd'hui, Crépy-en-Valois.
1: Comment c'est organisé en amont ce challenge?
0: Alors très grosse organisation, parce que comme je vous disais tout à l'heure, donc nous on peut pas le faire dans notre salle. On demande au département de l'Oise de nous prêter des tatamis, donc c'est très sympa déjà qu'ils nous prêtent des tatamis, parce qu'il y a quand même près de 200 tatamis. On a juste le transport à notre charge en fait. Quand il y a de l'aide comme ça, c'est vraiment très agréable.
1: Il a été préparé essentiellement, je suppose, avec des bénévoles?
0: Énormément de bénévoles. Hier, pour l'installation, on devait être une bonne vingtaine. Entre les adhérents, les parents qui donnent les coups de main. On a installé la salle à 21h, on a fini à 23h. Je sais que là, on est quand même pas mal de bénévoles. Il y a 4 surfaces, il faut compter minimum 5 bénévoles par surface. En comptant l'arbitre, les teneurs de table, après il y a tous les à côté, l'organisation, la buvette, tout ça, la pesée, c'est 3 personnes aussi de chaque côté, garçon-fille. Donc c'est vraiment une très très grosse organisation.
1: Comment s'organise la compétition? Les judokas font 3-4 combats?
0: Alors ça marche par poule, sur les petites compétitions comme ça, amicales, c'est par poule. Donc c'est minimum une poule de 2. Maximum poule de 5, ça veut dire que s'ils sont 5, ils font forcément tous 4 combats. Si c'est une poule de 2, ils font un premier combat, ils refont un deuxième combat. S'ils ont un point chacun, ils refont

0: un troisième combat. Si c'est le même qui gagne, bah voilà, on arrête la compétition et puis ils ont leur récompense, quoi.
1: Donc ils sont susceptibles d'avoir une médaille.
0: Ils repartent tous avec une médaille. Comme je disais tout à l'heure, chez les babies, ils étaient 14. Après, c'est pareil, c'est les chaleurs aussi, hein. Donc d'habitude, ils sont une vingtaine, une trentaine. Là, ils étaient 14. Ils sont tous repartis avec une médaille. Puis à cet âge-là, ils sont contents. Ils sont tous sur le podium et ça fait plaisir.
1: Comment est financé le judo club de Choisy-au-Bac ?
0: Les adhésions, déjà, c'est une bonne grosse partie. Les subventions qu'on demande un petit peu à droite à gauche, des départements, les subventions de la mairie. Essentiellement, ça, quoi.
1: Et vous arrivez avec cet argent à faire vivre le club correctement ?
0: Exactement. Notre professeur, il est payé en frais kilométriques, donc ça ne nous revient pas très très très très cher, je veux dire.
1: Comment vous abordez la prochaine rentrée, la prochaine saison, celle 2026-2027 ?
0: Alors, je vais pas vous cacher, hein, on a hâte. On a hâte parce que là depuis 5 ans du coup on est dans la salle polyvalente, on a une petite surface, le club grandit d'année en année. Je pense que le fait d'avoir une nouvelle salle, un nouveau complexe, une surface plus grande que même ce qu'on avait à l'époque avant l'incendie, on n'avait qu'une surface, là on va avoir deux surfaces. Il y aura une troisième surface si besoin, qui sera séparée par un rideau amovible. Le but de cette salle, ça va être de réorganiser des stages benjamins, des stages départementaux.
1: Quelle valeur, Alexandre, selon vous, le judo transmet ?
0: Beaucoup de valeurs. Le judo, c'est avant tout un code moral. C'est, je ne vais pas dire à connaître par cœur, mais à connaître un minimum. Dans le code moral, on va retrouver le courage, la sincérité, on va retrouver la politesse, la modestie...
1: Quel bienfait cette discipline apporte-t-elle à ses pratiquants ?
0: J'ai envie de vous dire, le judo, ça reste un sport quand même assez complet. Parce que on peut débuter le judo très petit. À l'âge de nous, je vous dis, à l'âge de 2 ans, on commence par faire de la motricité. Même si on sait que la gym, c'est de la motricité. Apprendre à chuter, apprendre à marcher sur un tatami, c'est pas quelque chose qu'on fait tous les jours. Donc tenir l'équilibre... Voilà, c'est les premières choses qu'on apprend, à chuter, à faire une roulade. C'est vraiment les bases du judo, la chute.
2: Avance les jambes vers sa tête.
3: C'est bien, d'ailleurs. C'est bien.
1: Jean-Maurice Parizeau est 5e dan, responsable technique du jiu-jitsu des Hauts-de-France. Il nous présente, dans un premier temps, la discipline.
4: Alors, le jiu-jitsu, c'est une méthode d'autodéfense où l'on retrouve tous les clés de l'aïkido, les projections du judo et les atémis du karaté. On apprend aussi à se maîtriser, à avoir confiance en soi, ce qui n'est pas inintéressant lorsqu'on cherche ne serait-ce qu'un emploi ou qu'on se présente face à une situation un petit peu difficile. Donc moi, j'enseigne à Venette, hein, c'est le club de jiu-jitsu de Venette, et aussi au jiu-jitsu club Pontois. Je suis également responsable de la Ligue de Hauts-de-France au niveau de la technique jiu-jitsu.
1: Alors aujourd'hui, le samedi 30 mai, c'est le challenge Bernard Cazac. Vous le connaissiez personnellement ?
4: Oui, alors Bernard, c'est déjà un homme exceptionnel, un arbitre hors pair qui avait une grande connaissance pédagogique au niveau des enfants où il était très apprécié. C'est quelqu'un qui était apprécié de tout son entourage sportif. On avait une réunion et on devait chercher qui mettre à l'honneur lors d'une grosse réception qui était la cérémonie des vœux des Hauts-de-France. Et j'avais cité Bernard Cazac, c'est la première personne qui m'est venue et à l'unanimité, il a été bien sûr accepté.
1: C'était quelqu'un qui était très respecté, très humble et aussi très courageux.
4: Alors c'est tout à fait ça. Il était 3e dan, mais il avait une valeur de 6-7e dan. Et c'est une personne qui était aimante de tout le monde, qui aimait vraiment tout ce qu'il faisait.
1: Quel était votre rôle durant ce week-end au challenge Bernard Cazac ?
4: Il me fallait d'être présent parce que Bernard étant une personne... qu'on ne peut oublier, donc le fait de revenir dans une organisation qui porte son nom, ça nous fait rappeler des bons souvenirs et ça fait pérenniser toutes ces valeurs morales qu'il lui-même diffusait à son époque.
1: Vous êtes responsable technique des Hauts-de-France. Comment se portent les disciplines du judo, du jiu-jitsu dans cette région ?
4: Dans les Hauts-de-France, tout se passe très bien. Le jiu-jitsu est en plein essor. Le judo va apporter beaucoup de valeur au niveau des enfants, au niveau technique, au niveau croissance et au niveau moral, le code moral étant partie importante dans notre discipline. Et le jiu-jitsu est en plein essor parce que ça apporte aussi une méthode de self-défense. On peut le pratiquer à tout âge, à tout niveau.
1: La région des Hauts-de-France forme des champions, des futurs peut-être médaillés ?
4: Oui, alors effectivement, le judo des Hauts-de-France se porte très très bien. Je n'ai pas tous les noms en tête, mais on a effectivement des gens qui performent au niveau des championnats du monde et des championnats européens, que ce soit en kata, que ce soit en combat ou que ce soit en ewaza, en jujitsu, jujibé, ce qu'on appelle le jujibé. On a également dans le jujitsu une possibilité de faire des combats, ce qu'on appelle le fighting system, qui inclut les coups, les projections et des contrôles au sol. On a également les katas, on a également la partie duo système où ce sont des mouvements qui sont répétés en couple, par deux, hein, que ce soit masculin, féminin ou mixte. Et on a également le contrôle JJB, le newaza, où le contrôle peut se faire dans toutes circonstances, côté, sur le ventre, sur le dos et ainsi de suite.
1: On est le samedi après-midi, là les poussins sont en train de faire la compétition. Comment s'est passée la matinée ?
4: Alors, excellemment bien. Justement, tous les coachs ont montré les valeurs de notre discipline, c'est-à-dire entraide, amitié, sans spécialement hurler pour amener des informations à leurs enfants qui font la compétition. Ce matin a été exemplaire.
1: Les auditeurs qui vous écoutent, peut-être, hésitent à soit inscrire leurs enfants, soit s'inscrire eux-mêmes dans ces disciplines. S'ils hésitent, que leur diriez-vous pour franchir le pas et...
4: Oui, je peux comprendre que notre discipline donne un aspect de combat et peut-être risque de blessure. C'est pas du tout ça. En réalité, je vous conseille, moi, c'est de faire un ou deux essais dans le club de votre choix. Prenez conscience de l'ambiance, de la qualité technique et pédagogique de l'enseignant et l'aspect social du club. Et partant de là, vous verrez, vous allez changer d'idée parce que quelque part, vous allez voir que tout est basé sur le respect, la technique, l'entraide et l'amitié.
2: T'as bien combattu, c'est très très bien.
1: Lino a coaché ce week-end.
3: Bonjour. Donc un combat, on a deux enfants. Donc un enfant qui met la ceinture rouge et l'autre enfant qui n'en met pas. Donc on les fait saluer, on les ramène au milieu et on les fait se tenir. Et ensuite, début le combat.
1: Il dure combien de temps ?
3: Ça dépend des catégories, entre 1 minute 30 et 3 minutes. Oui, tout s'est bien passé, pas de blessés, des beaux combats, de belles chutes. Donc tout était propre, nickel.
1: Quels sont les trois mots qui reviennent souvent quand vous coachez, Lino ?
3: Il y a le Hajime. Donc ça, c'est pour lancer le combat. Il y a maté, ça, c'est pour arrêter le combat. Et après, on en a souvent deux, c'est le hippon. Donc ça, c'est quand le judoka tombe le dos en premier. Donc c'est une victoire, une fin du combat. Et on a aussi le wazari, c'est quand il tombe sur une épaule. Et c'est la moitié d'un hippon, je dirais. Mais le combat continue quand même.
1: C'était Yann Barré pour Radio Valois-Mulsien. Le samedi 30 mai, j'étais au gymnase des Linières dans la ville de Choisy-au-Bac. Le judo club de la ville organisait son 7e challenge, Bernard Kazak.
5: Libère ton bras, tourne sur le côté, l'autre côté.
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3: Et vous l'avez peut-être pas entendu, mais le verre a vraiment été cassé en cours de jingle. Donc on doit un verre entre guillemets à la radio. On va essayer de le rembourser bientôt. Pour Kitchenette saison 17, on a troqué la mobilette pour une vintage estafette avec manche disque chromé gourmette plein de sons d'une autre planète. Décollez donc vos étiquettes, surtout cette semaine. Et comme le disent nos vedettes, les soleils badass.
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3: Allez, on va mettre des paillettes dans votre vie cette semaine. Il y avait longtemps, en tous les cas. Top générique.
5: Chanter, c'est ma vie. Chanter, c'est ma passion. Je chante pour mes amis, je chante un peu à l'église, lors des mariages, vous voyez, c'est tout à fait amateur. Et on m'a convaincu de faire un disque. Alors c'est un peu en quelque sorte, comment dire, une consécration. J'en suis très fier.
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5: J'espère que ce petit florilège de morceaux, combien fameux, il y en a pléthore d'autres, mais il fallait faire un choix. Et voilà. Et disons place à la musique.
7: On risque de semer un malaise dans cette émission. Une chanson, un texte à dire, je vais le dire. Parce que quand même, tout ça. Les salauds, chanson engagée, qui crache son venin à la face de la société. 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
3: Ça fait du bien. Ah bah oui, oui, c'est la lutte. Bah oui, bah c'était connu, je vous l'avais deviné. Ça fait du bien, un petit peu de révolte dans cette émission. C'était son sketch La guitare enragée ou Les salauds, bien sûr, à l'occasion des 40 ans de sa disparition. Peut-être un son que vous n'entendrez peu sur les ondes. Vous entendrez beaucoup, beaucoup de sketchs un peu polissés, entendus, et pourquoi pas la chanson des restos, pas grand-chose d'autre. En tous les cas, bonjour à toutes, bonjour à tous. Bande d'enfoirés, j'ai envie de dire. Bienvenue dans Kitchenette, la musique côté obscur. Avec nous, une équipe quasi complète, et ça fait bien plaisir. C'est à elle que l'on doit cet extrait. Elle l'avait présenté à Art Kitch il y a 2 ans, figurez-vous. Comment ça va, Lucie ?
8: Eh bien, ça va bien, Olivier. Merci beaucoup. Bonjour à tous.
3: Comme quoi,
8: bonjour.
3: Votre Art Kitch est devenu ben voilà, une chanson d'intro pour rendre hommage à Coluche.
8: Je vois. Ben, je suis très fière de rendre hommage à Coluche. C'était l'histoire d'un mec. N'est-ce pas ?
3: Il est également avec nous, et lui, comme le disait Coluche dans son accent et son expression illimitable, il a les effets du hack-kick, mais sans jamais en prendre. C'est le professeur depuis peu à la réalisation. Bonjour, professeur.
9: Bonjour, vous m'entendez ?
3: Oui, très bien. Alors, on n'a pas le droit d'avoir faim ni d'avoir froid avec vous, professeur, non plus ?
9: On n'a jamais faim et un petit peu froid chez moi, quand même, en ce moment.
3: Et là, ça nous rappelle nos points communs avec ce grand artiste et homme de radio, hein, on tient à le dire. D'abord, bah, on a eu la chance de recevoir il y a bien 14 ans de ça, je pense, l'un de ses enfants, Marius, qui à l'époque se lançait dans la chanson et avait monté un groupe. Et puis plus récemment que ça, et on en faisait partie tous les trois, on a eu la chance de faire de la radio pour les restos. Et ça, c'était quand même un grand souvenir, les amis. Lucie, professeur, non ?
8: Ah, j'avoue, j'ai beaucoup aimé être auprès
9: de l'équipe. C'est mon meilleur souvenir de l'émission.
3: Et on sentait cet esprit resto quand même qu'il a initié et qui, malgré 40 ans après sa disparition, s'est poursuivi. Donc on est très très content d'avoir fait partie de l'aventure et peut-être d'en refaire partie à nouveau l'un de ces prochains mois de septembre. Et Coluche, évidemment, c'était quelqu'un qui ne passait pas inaperçu, qui mettait les pieds dans le plat, qui faisait bouger les choses. Et surtout, on se souvient de cette fabuleuse union pour rire ou pas avec Thierry Le Luron. C'était à Montmartre, il était en mariée, c'était magnifique. Mais là, on a une autre union de personnes qui vont faire bouger les choses et qui vont faire bouger cette émission. On les applaudit très fort, ce sont les Soleils Badass.
10: Ouais. Quelle ovation, merci. Merci.
3: Eh bien, bienvenue pour la première fois dans cette émission, vu que le groupe est assez récent, il a quelques mois, c'est ça? Un an, deux ans?
4: Un an et demi à peu près.
3: Ah, c'est pas mal, donc ça fait 18 mois, donc bienvenue Solal.
4: Merci, merci. C'était déjà un beau bébé à 18 mois.
3: C'est pas mal, en effet. Il a sans doute appris à gambader ou à dire ses premiers mots, on ne sait pas.
4: Il commence à mettre ses doigts dans la prise, mais tout va bien.
3: Et avec nous, bienvenue également à Shabada Badass.
11: Oui.
3: Bonjour Shabada Badass, comment ça va?
11: Super.
3: On est ravis de vous accueillir et franchement, vous allez vous souvenir de cette émission. Comment est-ce qu'on pourrait caractériser votre style du rap pop queer? Qu'est-ce qu'on pourrait dire? Pop slash kitsch.
11: C'est exactement ça.
4: On a décidé de dire que c'était du rap pop queer joyeux.
11: La joie, il n'y en a pas assez.
8: Exactement. On a besoin de la joie. Moi, je les trouve hyper solaires, très colorés et on a besoin de ça.
4: Merci. Merci.
3: On vous accueille car vous n'arrêtez pas de sortir des titres. On en est au quoi? Au 7e, au 8e?
11: 3e.
3: 3e, c'est pas mal.
4: 10e dans nos cœurs déjà.
3: D'autres sont en préparation, en mixage. Et vous allez nous faire un beau cadeau en live. C'est celui qui vient juste de sortir. C'est ça que vous allez nous faire à la
4: c'est
3: fin.
4: C'est une exclue.
11: Parce qu'il n'est même pas encore sorti. Il va sortir le 27 juin.
3: Ah oui, oui, oui, en effet. Et c'est Queerland.
11: Yes.
4: Oui.
3: Le pays du queer. Alors, quel est exactement
11: alors,
3: le queer?
11: Alors, le pays des queers. Parce que c'est des confondre avec la matière.
4: Ce serait un c'est tout ça. Petit pays.
3: Voilà. C'est pas queer moustache, c'est pas, les queers.
11: Non, c'est pas queer center non plus.
3: Qu'est-ce que c'est queer?
4: C'est un mot qui vient de l'anglais, qui était au début, ça veut dire bizarre, étrange, et c'était utilisé comme une insulte pendant longtemps.
3: D'accord.
4: Contre la communauté LGBT qui se l'est réapproprié comme une fierté.
3: Donc du coup, c'est devenu un mot très positif et joyeux.
4: Exactement.
11: Exactement.
8: Et heureusement, j'ai envie de dire, aujourd'hui.
4: Bah oui, c'est pas facile.
8: Il était temps.
4: Mais Queerland, c'est pas le pays que des queers, c'est le pays de tous les gens gentils.
11: Tout le monde est le la bienvenue.
3: C'est ouvert et inclusif, c'est
4: ouais,
3: c'est
4: tout à
3: beau.
4: Fait.
11: C'est juste en fait, queer, c'est presque devenu une espèce de politique aussi. Et donc avec le fait que ça soit incluant pour le plus de personnes possible, c'est ça l'objectif dans Queerland.
3: On va découvrir également en avant-première, et je crois qu'il est en cours de mixage, votre futur titre, donc le 4e si j'ai bien compris, qu'on va entendre dans quelques secondes. Et puis un titre qui vous raconte également, qu'on va diffuser en entier. Qu'est-ce qu'on aura dans quelques secondes avec vous, professeur depuis peu? Alors ce sera queer, ce sera joyeux, ce sera cis, ce sera trans, ce sera quoi?
9: Je sais pas, Barry Manilow. Qui sort son nouvel album à 83 ans, son 33e.
3: Ce sera coloré, on peut dire.
9: Ça peut l'être, oui.
3: Ça peut l'être, effectivement, vers le milieu
9: de
3: l'émission.
9: Le titre que j'ai choisi, oui.
3: Oui, bon, bah, tant mieux, effectivement. Vers le milieu de l'émission, eh bien, ce sera la vidéo kitsch. Vous avez les images sur kitschenet.fr. Alors, est-ce que ce sera plein de couleurs ou pas?
8: Bah, ce sera moins coloré, ce sera romantique, kitsch, évidemment. Voire un petit peu de sorcellerie. Voilà, comme tout est une question de point de vue.
3: Et vous aurez, juste avant votre live, chers amis, la rubrique, si vous arrivez à les inclure, vous êtes très fort et très tolérant. Il s'agit du hard...
8: Kitsch.
9: Oh, elle l'a dit avant moi.
3: Et le hard kitsch, le principe, professeur, c'est...
9: C'est des beaux disques qui méritent d'être connus.
3: Mais qu'on ne passe pas en entier pour autant, parce qu'on et tient quand même...
11: Les droits s'assèment.
3: Voilà, et surtout les oreilles de nos autres éditeurs. Voilà.
11: Okay.
3: On a quelques camarades que vous connaissez qui ne se sont pas remis de cette rubrique. On en parlera peut-être tout à l'heure, cher.
8: On ne se moque pas, en revanche.
3: Non, jamais.
11: C'est pas l'idée dans ce soleil.
8: On ne les diffuse pas en entier, mais on ne moque pas.
3: Non,
4: on apporte des critiques constructives si nécessaire et demandées.
8: C'est ça.
3: Puisqu'il en a parlé, justement, on va retrouver la première rubrique de l'émission. C'est un peu notre éminence grise. C'est le grand spécialiste de la musique et de la musique kitsch. Et à chaque fois qu'il intervient, il se racle la gorge. C'est la première rubrique de l'émission, c'est la news. Et c'est avec le professeur depuis peu.
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9: Eh bien, Olivier, vous le connaissez pour son hit Copacabana.
3: Oui.
9: Merci, Olivier.
3: Repris par Lynn Renault, on s'en
9: repris
3: souvient.
9: Repris par Lynn Renault,
3: je
9: absolument.
3: Je préfère la version de Lynn Renault, d'ailleurs, mais bon, bref.
9: Bon, bah, ma rubrique n'a plus aucun intérêt. Non, tu vas dire que t'aimes celle-ci. Ok, merci.
3: Oui, non, mais j'aime bien les deux, mais Lynn Renault.
9: C'est
3: même.
9: Très gentil, oui. Alors, le nouvel album de Barry Manilow s'intitule What a Time, il est sorti le 5 juin. Il s'agit de son 33e album studio et son premier recueil de chansons quasi entièrement originales en près de 15 ans, depuis, ça s'appelait 15 Minutes, en 2011. Alors, l'album est sorti dans un contexte assez particulier parce qu'en fait, M. Manilow a été, on va dire, guéri d'un cancer du poumon de stade 1, diagnostiqué en 2025. Il a subi une chirurgie pour retirer la tumeur et dès mai 2026, il a annoncé avoir fait de grands progrès dans sa récupération. Donc, on peut dire que c'est bien parti.
3: Bravo pour lui.
9: Le titre, oui, absolument, oui. Le titre de l'album prend donc une résonance particulière. Alors, l'album en lui-même, c'est un album de 13 titres. Le single Once Before I Go a atteint déjà le top 10 du classement Adult Contemporary, marquant sa 6e décennie sur les charts américains depuis Mandy en 1974. Il remonte sur scène, il va donner des concerts réguliers à Las Vegas entre juillet et décembre. Donc on écoute le morceau, j'ai pensé à vous, hein. Le moins mélancolique de l'album qui donne le sourire, qui s'appelle Sunshine, le soleil. On écoute quelques secondes.
3: Le soleil de Copacabana peut-être.

0: Bah oui, Manilow, c'est pas mal pour une voix de 86 ans, surtout après ce qui lui est arrivé. En effet, le stade 1.
1: Oui. Alors avant d'être une star, Manilow écrivait des jingle pubs comme quelqu'un d'autre. Comme Gotenner.
0: Comme Gotenner, comme plein d'autres chanteurs.
1: Et pas des petits trucs, il a fait une pub pour les pansements, un slogan pour les pansements, et c'est aussi lui derrière les slogans McDonald's. Donc des mélodies compréhensibles vous avez en tête sans avoir jamais acheté un seul de ses disques. Il a appris la musique comme ça, tu as 10 secondes, tu dois déclencher quelque chose chez les gens, accrocher, mouvoir, rester. Il en a fait toute une carrière et la recette a marché, 85 millions d'albums vendus. Olivier, tu me demandes toujours, est-ce que c'est kitsch dans ton
0: fabuleux SMS? Oui, bah, vous le savez, je le demande aussi à Lucie, à toute l'équipe.
1: Et bah,
0: c'est la question rituelle.
1: Et bah, je vais te prouver que c'est kitsch, les orchestrations à n'en plus finir, les chœurs de partout, les montées émotionnelles téléphonées à 3 km. Sauf que si vous réécoutez Copacabana, parce que vous ne l'avez jamais vraiment écouté, on parle de l'histoire entre une danseuse et un barman qui finit par un meurtre. Et ça, les gens l'ont oublié. Mais malgré tout, c'est incroyablement bien fait, ça fait danser quand même. Donc c'est pas du kitsch par accident, c'est du kitsch par précision. Tu vois, j'ai fait
0: du kitsch par précision, oui. C'est pas mal, du kitsch délibéré.
1: Donc il prend l'émotion au sérieux, il la cache pas derrière de l'ironie ou de la distorsion, et dans un monde musical qui a passé 40 ans à valoriser le cool et le détachement, ça franchement, c'est presque une posture radicale. Il a des fans aux États-Unis qui s'appellent les Fanny Lows. Il a une résidence à Las Vegas, ce qui est exactement l'endroit où il devait finir. Ils font des centaines de kilomètres pour le voir, ils connaissent les setlists, enfin les playlists si vous voulez, par cœur, et ils assument complètement. Et donc il va être en concert où, à votre avis, entre juin et décembre, Olivier?
0: À Las Vegas, évidemment, il va remplacer peut-être quelqu'un dont on parlera tout à l'heure.
1: Lynn Renault, c'était New York.
0: Ah oui.
1: Donc What a Time, 82 ans après une opération, c'est un album qui n'essaie pas d'être moderne, hein, vous l'entendez quand même. Il n'essaie pas d'être autre chose que Barry Manilow, et quelque part c'est ça la vraie longévité, ne jamais avoir joué un personnage. Dans un monde saturé d'ironie ou de second degré où on joue un rôle, il y a un truc presque reposant là-dedans.
0: Je vois bien cette musique dans un hall d'hôtel un peu chic avec peut-être quelqu'un qui doit reprendre au piano.
1: Ça, hein.
0: Tiens, est-ce qu'on est à l'aise avec la langue anglaise quand on est les soleils badass, puisqu'il y a un mot français, un mot enfin, qui fait un peu anglais, finalement badass, et c'est à partir de deux mots anglais?
2: Bah oui, tout à fait, un de nous deux est bilingue.
0: D'accord.
3: I'll let you guess which one.
0: Bravo,
2: try people.
0: Alors, soleil, on peut le voir parce que vous êtes tous les deux très solaires, mais pourquoi badass? Est-ce que c'est l'un a amené le côté soleil et l'autre le côté badass?
3: C'est beaucoup de choses, il y a un peu de ça effectivement, et il y a aussi que nous on a envie de représenter des choses joyeuses, solaires effectivement, mais on parle de sujets qui sont importants, qui nous tiennent à cœur, du coup on est quand même là pour avoir un petit peu de militantisme, et ça c'est le côté badass.
0: Soleil badass, vous en avez fait un titre qui va sortir bientôt, alors est-ce qu'on peut en entendre quelques secondes, c'est pas la version finale, mais juste pour avoir un petit...
3: Avec plaisir.
2: Allez.

0: Tiger Army, toujours prêt à défiler.
1: Donc il va sortir bientôt ce titre dans une version renouvelée, avec peut-être un autre beatmaker, comme on dit, qui s'en emparera.
2: Avec le même beatmaker, mais avec une vraie production derrière, un retravail sur les voix, tout ça. Là, il y a juste nos voix, l'instru, maquette.
1: Et donc Soleil Badass, le slogan est tout trouvé.

0: Perché.
1: Château perché.
2: Voilà, parce que ça se passe dans le Perche.
1: D'accord, ah oui.
2: Rien à voir avec les substances prises durant ce festival.
1: Donc en Normandie. Et le 27 juillet, c'est un autre festival tout aussi important, en plein cœur de l'été.
3: C'est Fierté Rurale, un festival qu'on adore, qui nous fait beaucoup de bien. On y était déjà l'année dernière.
2: On est super fiers d'y retourner et de hoster le festival, en plus de faire des chansons. Voilà, ça va être l'occasion de présenter nos nouvelles chansons aux gens qui étaient là l'année dernière et qui reviendront, parce que c'est un festival gratuit.
1: Et en plein cœur de la campagne.
2: Exactement, à Chenevel, près de Poitiers.
1: C'est des gens aussi qui se racontent un petit peu auprès de vous à la fin, qui se disent que peut-être parfois ils sont dans des milieux où c'est pas forcément facile de s'affirmer en pleine campagne, ça a pu arriver.
3: Exactement, c'est pour ça que c'est un très très beau festival, parce que ça permet exactement ça, aux queers de la ruralité, de se trouver un espace, de se retrouver. Et finalement, ce qui est très beau, c'est que tous les gens qui habitent dans la région filent un coup de main, qu'ils soient queer ou pas, ils prêtent les tracteurs, ils prêtent les terrains, ils viennent aider, ils viennent à la buvette.
2: Cette espèce de solidarité qu'on a moins l'habitude d'entendre. Et voilà, que les gens soient queer ou pas, c'est nos voisins, nos voisines. Et c'est pour ça que les gens étaient là pour aider.
3: Et c'est très beau du coup d'avoir ces deux communautés qui se mélangent et qui apprennent à se connaître et à bien s'entendre.
1: Alors, on vous retrouve partout sur les réseaux. Vous avez un site web peut-être qui est en cours. Ou non, maintenant, ça
2: c'est
1: passe essentiellement
2: Instagram
1: par les réseaux.
2: Et TikTok. Et c'est au nom de
3: Soleil Badass.
1: Comme ça se prononce, en un seul mot, oui. Avec deux S.
2: À et Badass. Oui.
1: Et un S à Soleil, évidemment. On va entendre donc
2: attention,
1: d'autres...
2: Attention, il y a un quiz à la fin. Combien de S en tout dans le nom?
1: Ah oui, à la fin, qu'est-ce qu'il gagne
3: Le nombre de S dans le nom en câlin.
1: Ah bah c'est pas mal en effet. Donc la prochaine fois que vous irez les voir, que ce soit à Angers le 27 juin ou bien ensuite le 4 juillet, c'est Fouchères, c'est ça la ville, ou le 27 juillet à Chenevel.
2: Oui.
1: Eh bien, vous aurez des câlins de la part de Soleil Badass si vous vous indiquez combien de S sont dans leur nom. Bref, les Soleil Badass sont avec nous, alias Solal et Shabada Badass.
2: Et oui.
1: C'est bon, je l'ai bien dit, bon exercice.
3: Bravo.
1: De prononciation. On va peut-être en savoir plus sur vous, sur votre parcours à deux et individuellement, sait-on jamais, et sur l'avenir également, pourquoi pas. Mais en attendant, on va laisser la parole à Lucie pour la deuxième rubrique de l'émission, la vidéo kiff de la semaine.
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5: Je m'attaque, moi, à une personne. Alors, est-ce qu'elle sera badass? À vous de juger, mais en tout cas, c'est une femme qui est donc un monument de la musique, en tout cas, et elle a fait un chef-d'œuvre qui... On repart en 1995. Ce titre a squatté la première place du top 50 pendant quand même 3 mois. Donc, on va écouter ce titre et je pense que ça va parler à beaucoup de monde, voire même chanter derrière... au micro.

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1: Alors, le côté Vislard n'a rien à voir avec ce qu'on a pu raconter hors antenne. Ça fait plaisir de réentendre Céline Dion, même si ça nous coûte cher maintenant quand même. Je ne sais plus à combien sont les places pour la voir sur scène, mais c'est assez...
2: 10 milliards d'euros.
1: Assez hallucinant, hein, moi.
0: J'ai... Vraiment?
3: Non.
0: Ah. Non, mais moi j'y crois. Hein. Enfin, je ne sais pas, les gens sont fous. Donc...
1: Ah oui,
0: mais
1: bah...
0: elle a rajouté quand même 10 dates. Hein.
1: En tout cas, nos amis Soleil Badass ont chanté sur Pour que tu m'aimes encore et ça fait bien plaisir.
3: Bien
1: ça,
3: entendu.
1: Ça marche encore.
4: Céline Queen.
0: Ben voilà. Donc je vous parle quand même d'un temps où on achetait des singles. On est donc en 1995 et c'est donc le cultissime Pour que tu m'aimes encore. Une sublime chanson, puisqu'on l'écoute et on la chantonne encore, qui a été écrite par Jean-Jacques Goldman. On parlait tout à l'heure de Coluche, donc petit hommage aussi à Goldman.
1: Bien sûr.
0: Donc c'est de l'or en barre, mais si la chanson est un modèle de romantisme, le clip quant à lui est un modèle un peu de sorcellerie pure et dure. On est donc dans les années 90, Céline a une coupe de cheveux, tu en parlais hors antenne, Olivier,
1: un
0: qui
1: peu la garçonne.
0: Aérodynamique. Oui, la garçonne, c'est ça, elle a une trentaine d'années, elle est encore jeune, Céline. Et elle porte une veste, voilà, épaulette, et elle tombe follement amoureuse d'un homme. Mais lui semble assez distant et donc pas trop amoureux d'elle. Donc elle va concocter dans l'arrière d'une boutique un espèce de filtre d'amour où elle va récupérer les herbes, les jeter dans une sorte de chaudron, découper les photos de cet homme. Et donc voilà, paroxysme un peu sur ses effets visuels incroyables, des fondus, des clips un peu genre sitcom de ces années-là, un peu soap comme on dit. Mais derrière ces effets spéciaux de thé et l'ambiance magie noire, ce clip et chanson reste, on est d'accord, complètement légendaire. Quant à Céline, elle veut qu'on l'aime encore. Et puis je pense qu'on n'a pas le choix que de l'aimer toujours et encore, n'est-ce pas?
1: Et oui, parce que sinon après elle va se mettre à chanter sur la tour Eiffel, c'était quoi, l'hymne à l'amour? Et puis bah, elle va devenir la queen du monde entier, là, pour le coup. C'est vous qui l'avez surnommée comme ça, la Queen. Vous
4: avez, c'est pas, ça vient pas de nous. Hein.
0: Je pense qu'on
4: l'a surnommée
0: la Queen.
4: Elle est très respectée pour tout ce qu'elle fait depuis des années. Sa musique autant que.
0: Mais après, elle dégage de la sympathie en plus. Enfin,
4: ouais. Vraiment.
1: Justement, quels sont vos, allez, on va dire vos artistes références? Est-ce qu'ils sont forcément masculins? Est-ce qu'il y a beaucoup d'artistes féminines? Du coup, je crois qu'il y a une Queen nommée Nina Simone dont vous parlerez peut-être un peu plus tard dans l'émission. Est-ce qu'il y en a d'autres, les Soleil Badass, nos invités?
3: Beaucoup de Queen qui nous influencent. Nina Simone, déjà bien sûr, la plus grande de toutes les plus grandes. Doja Cat.
4: Ouais, on est très fan.
3: Britney dans notre cœur pour toujours.
4: Ouais, voilà, on a un petit peu ces enfants-là. De toutes ces queens, et puis après aussi bah, de toutes les queens militantes et pas que dans la musique aussi, on est très inspiré aussi bah, des féministes qui nous ont un peu éclairé et permis pour moi de changer et de m'améliorer.
1: Vous inquiétez pas, on est plutôt bienveillants, rien à voir avec ce que vous avez pu lire et montrer sur les réseaux. Ce sont nos artistes invités de la semaine.
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1: Car oui, si vous êtes entourés d'amour tous les deux, les Soleil Badass, donc Solal et Shabada Badass, j'imagine que tous ceux qui viennent vous voir à la fin vous font des câlins ou ont la banane, ont le sourire. Mais il y a aussi les réseaux. Est-ce que c'est un plaisir, entre guillemets, de le montrer? Est-ce que c'est vraiment pour dénoncer le pire, entre guillemets, de ce qu'il y a sur les réseaux? Parce que vous en riez beaucoup. On lit vraiment des choses abominables, entre guillemets, des gens qui peut-être, je sais pas, on renvoie une propre image d'eux-mêmes ou se défoulent.
4: Pour préciser à ce que tu dis, voilà, on s'est pris un raid de fachos sur les réseaux sociaux. Voilà.
3: On en a pris plusieurs maintenant.
1: Plusieurs.
4: Et alors, quand tu dis que ça nous fait plaisir,
1: non.
4: Déjà, non.
1: Mais vous arrivez
3: à... Mais on est bien obligé d'en rire. C'est ce qu'on essaie de faire avec le projet Soleil Badass, c'est de toujours trouver une petite étincelle d'humour ou de bienveillance.
4: Ou de positif, en fait. C'est trouver le positif dans tout ce qui va pas. Et pas pour autant dire, bah, on fait rien. C'est juste qu'on trouve du positif et on essaye de faire un truc de tout ça. Et leur répondre en leur montrant qu'ils nous font pas peur et que... Ils sont extrêmement communs dans leurs réponses, c'est ça qui sort.
3: Moi j'avoue que ça m'amuse un peu de recevoir de la haine et de répondre avec deux fois plus d'amour et de bienveillance pour voir qui va gagner à la fin.
1: Certains sont rentrés directement en contact avec vous et peut-être ont un petit peu évolué ou pas.
3: S'il y a un commentaire, ça m'a fait rire. Ou quelqu'un nous souhaitait qu'un projecteur nous tombe dessus pendant le concert.
1: Bah, c'est un bel hommage à Michael Jackson, tout ça.
3: Bah, ça m'a fait rire. Du coup, j'ai commenté et la vidéo d'après, il est revenu. Il a dit, j'espère qu'un projecteur pas trop lourd.
1: Ah, ça va. Dessus. Ça va donc.
4: Quoi. L'amour gagne. Alors, prochain commentaire, j'espère que juste une trinque de rideau vous tombe dessus.
1: Voilà, c'est ça. Lucie, justement, donc vous leur voulez du bien, vous les découvrez.
3: Merci.
0: T'as qu'à faire.
4: J'étais à deux doigts.
1: Et après avoir été tout en rose la semaine dernière, vous leur avez laissé les jolies couleurs cette semaine.
0: J'étais en rose la semaine dernière.
3: Ah, on a raté ça.
0: C'est de suite. Non, mais j'ai
4: ma couleur préférée.
0: Moi je vous ai découvert, puis je découvre un peu ce style hip-hop, mais je trouve que c'est pas que hip-hop ou rap.
4: Non, pas du tout.
0: C'est un peu aussi électropop, parce que vous êtes solaire, vous êtes pétillant, on parlait de paillettes. Et pour moi, c'est un peu le rappel aux années 90 avec les boys bands. Alors vous êtes deux, mais
3: complètement.
0: Cette inspiration vient pas forcément d'un genre en particulier, et tant mieux parce qu'on a marre de toujours tout mettre dans les cases. Mais comment s'est formé ce duo, cette histoire, toutes ces inspirations un peu musicales, racontez-moi.
3: Ah. Alors déjà, moi, je veux juste dire qu'il y a pas de honte sur le mot boys band. On se définit nous-mêmes comme un boys band.
4: On est d'ailleurs a été élu le boys band le plus cute de toute la galaxie.
1: Pas mal,
0: c'est pas mal. Officiel. Mais parce que j'ai boys band, parce que pour moi c'est plus de deux en fait. C'est vrai qu'on est deux, on est une bande.
3: On a beaucoup
0: bande,
3: d'énergie sur scène, ça suffit. Ouais.
1: Et on peut dire qu'après vous avoir vu sur scène, parfois les boys band aussi.
4: Pardon. Tout à fait.
1: Alors il y a aussi quelques jeux de mots dans
4: les girls band après nous.
1: Aussi.
4: C'est tout vrai. Le monde band.
1: Donc l'histoire alors.
0: Comment vous êtes rencontrés, comment vous avez un peu mélangé tout ça, est-ce que c'est vous qui écrivez vos textes?
4: Alors oui, on écrit tous les deux ensemble les textes, et ensuite les instrus, on fait appel à différents beatmakers avec qui on travaille. En fait, on a commencé à écrire une chanson justement qui s'appelle IR2ELS pour expliquer le consentement, parce qu'on traînait dans des milieux où fallait expliquer ça, des milieux sex-positifs. Du coup, on a fait ça pour rigoler en fait à la base.
3: Oui, c'était juste pour passer un bon moment ensemble, une petite activité, écrivant une chanson. Et comme les gens ont aimé notre énergie et ce qu'on partageait sur scène, on s'est dit, écrivons d'autres chansons.
4: Et d'accord. C'est comme ça qu'a créé le groupe,
0: donc
4: on a créé les chansons.
0: Ensemble.
3: Oui.
0: Et ce que les auditeurs ne voient pas, c'est que vraiment, ils sont solaires de par leur attitude, mais leurs vêtements, puisque on a du rose bonbon, on a du bleu...
4: chatoyant.
0: Enfin, un peu Ken et Barbie, pardon pour la ref, mais c'est pour qu'on visualise un peu les couleurs. Et puis pourquoi pas, Ken et Barbie, c'est cool quoi aussi.
1: Vous parlez de votre toute première chanson, on est en train de l'entendre en fond.

0: Et c'est là qu'on sent votre solidarité envers beaucoup de gens, finalement. Pas que, entre guillemets, des gens qui peuvent vous ressembler, mais le consentement, ça concerne tout le monde, filles, garçons, jeunes, vieux.
1: Ça concerne quand même un peu plus les hommes cis, on va être très honnête. Et puis ça nous concerne aussi nous. Enfin, moi, en priorité, j'ai d'abord appris cette notion et je suis pas né avec cette notion dans la tête, quoi. D'ailleurs, j'en parle dans les autres morceaux, hein, plus ou moins, quoi.
0: Alors, on apprend de nouveaux termes également, peut-être que vous ne connaissez pas tous, chers auditeurs. Alors, qu'est-ce qu'un 6? Ce n'est pas forcément un chiffre, c'est quoi exactement?
2: C'est l'adjectif opposé à trans, j'ai envie de dire. Donc, on peut être un homme transgenre ou un homme cisgenre. Ce qui est,
1: Ça veut dire que je me reconnais dans mon genre assigné à ma naissance.
0: Et c'est votre cas? Enfin, l'un et l'autre, on ne va pas... Enfin, si vous...
2: Peu importe, moi je suis un homme trans.
1: Et moi, je suis un homme cis.
0: Je dirais pas pour vous, professeur, mais je sais pas si vous avez des questions à poser. Il me semble que vous en connaissez peut-être l'un plus que l'autre ou pas.
3: Moi, j'avais une question à vous poser.
1: Oui.
3: Est-ce que le message militant passe pas mieux auprès, on va dire, des gens qui sont pas vraiment au courant de ce que vous faites avec de l'humour et du second degré? Alors, ma question, c'est la réponse, je sais, mais qu'est-ce que vous en pensez?
2: Je pense que c'est vrai. C'est pas quelque chose qu'on a visé au début. Nous, c'est juste notre façon de nous exprimer, notre façon de voir le monde. Mais à notre plus grand joie et à notre plus grande âme en même temps, c'est souvent que des hommes cis, justement, sont venus nous voir à la fin d'un concert pour nous dire exactement ça, genre que ça leur avait permis de comprendre des trucs, que notre ton, grâce à ça, ils se sentaient pas agressés, ça leur permettait de mieux nous écouter.
3: Voilà, c'est ça surtout, oui.
2: Mais c'était pas ce qu'on visait, mais il se trouve que c'est un bénéfice.
1: C'est parce que c'est notre rapport au monde. On aime bien plutôt être dans la joie, rire, tout ça, parce qu'on est dépressif, le monde est difficile. Et donc, du coup, on essaie de tout transformer dans notre quotidien. Et même aussi, c'est ce qu'on consomme aussi, nous, comme culture. Je trouve ça important, l'entertainment, quoi.
4: Un peu le film Big Fish, c'est pas si vous l'avez vu, mais j'avais juste une question par rapport justement à votre titre que vous sortez le 27 juin. Il y a un rapport avec la Gay Pride ou pas du tout?
2: Et il y a tout à fait un rapport dans le sens où il sort pour l'anniversaire de la Gay Pride.
1: Pour la, de la Pride.
2: Pardon,
1: on ne dit plus Gay Pride.
2: Oui, c'est vrai, d'ailleurs.
0: Inclusif, c'est tout le monde.
1: Exactement.
4: Je ne savais pas.
2: Parce que ça peut être aussi trans Pride, c'est la fierté en général.
4: Ok.
0: Avant cette rencontre, donc, il y a fait des étincelles, hein, on peut le dire, il y a quelques années, je présume, mais un peu plus de 5 ans, c'est ça que vous êtes rencontrés tous
1: les deux. Ça fait 6 ans qu'on se connaît.
0: Vos parcours respectifs, alors on découvre vraiment Solal, mais on ne va pas vous mentir, chers auditeurs, nous connaissions déjà Shabadabadas, encore bien dit. Et nous avons même failli vous inviter deux fois, figurez-vous, à la même période. Une première fois avec deux camarades moustachus. Ils étaient venus pour notre 98e émission, c'était en 2013, écoutez.
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0: Et vous êtes toujours, vous en faites toujours partie de ce club. Vous n'êtes pas que au Moustache Club, vous êtes aussi au Grandiloquent Moustache Poésie Club. Ça continue.
1: Exactement. Hier, j'étais avec eux. On faisait notre nouveau spectacle, qui est un concert de rap pour enfants, qui s'appelle Moustache Island.
0: Et est-ce que du coup, vous avez ces dernières années évolué auprès d'eux, ou bien vous avez toujours un look assorti avec eux également, selon le spectacle que vous faites?
1: Déjà de base, j'étais assez coloré comme garçon.
0: Ouais, c'est vrai.
1: Et sauf que maintenant, j'en mets une couche de plus parce que je m'assume un petit peu plus. Je suis moins embarrassé d'être qui je suis, mais j'ai toujours aimé porter des couleurs, voilà.
0: Et 2 semaines plus tard, la 100e de l'émission. C'est d'autres camarades à vous écouter.
7: Ah, bienvenue sur Kitchenette FM. Moi, c'est Farid.
8: Moi, c'est Emmanuel.
7: Et Patrick au beatbox. Pour Showtime. Showtime. Pourquoi je prends une voix comme ça, Manu?
8: Je sais pas, mais ça m'excite.
0: Vous étiez déjà un peu tous excités à l'époque, alors vous continuez aussi de faire de l'impro avec eux?
1: Exactement, dans les membres que t'entends, il y en a qui sont partis.
0: Oui, c'était il y a très longtemps. Ouais,
1: parce qu'ils étaient problématiques, mais d'autres sont restés parce qu'ils étaient sympathiques.
0: On ne va pas les citer. Mais donc, de temps en temps, vous participez toujours au grand showtime.
1: Exactement, vendredi, samedi au point virgule.
0: Et on imagine que ces deux expériences, donc la création, la poésie synchronisée avec nos deux camarades moustachus, Grandiloquent Moustache Poésie Club, et l'impro total en groupe, les deux ont aidé à construire également Soleil Badass que vous avez co-créé.
1: Forcément, il y a une part, parce qu'on apporte chacun son expérience. Donc moi, toute cette expérience, je l'apporte dans le groupe, et puis Soleil lui apporte la sienne.
0: Alors, quelle est votre expérience Solal artistique?
2: Quelle transition, du coup, voilà.
0: On vous découvre Solal cette semaine.
2: Eh bien, puisque c'est ma première kitchenette et pas la dernière, j'espère.
9: Eh bien, oui. Non,
2: moi, je viens d'un parcours plus classique. Je sais pas si on voit mes guillemets à la radio.
0: Un guillemet, mais c'est pas mal déjà. Ouais.
2: Donc, moi, j'ai grandi dans une famille où c'est de la musique. J'ai fait le conservatoire, j'ai fait les percussions classiques. Après, j'ai fait des études qui n'avaient rien à voir, mais j'ai pas pu m'empêcher de rapprocher de la musique parce que je suis allé travailler à l'IRCAM. D'accord. Qui est l'Institut de Recherche en Coordination Acoustique et Musique.
0: Ah oui, donc très très calé au niveau son, là. Vous devez être dans tous vos états avec notre son à nous depuis tout à l'heure.
2: Non, eh bien, je vois beaucoup de machines, j'aimerais bien essayer tous les boutons, effectivement.
0: Pourquoi pas, après l'émission, en effet, on vous fera découvrir nos boutons.
2: Mais je dirais que j'apporte à Soleil Badass plutôt le côté pop et je viens de la danse aussi, donc toutes les chorégraphies sur scène.
1: C'est le chorégraphe du groupe.
0: Et au niveau de l'écriture, comment ça se passe alors? Il y en a un qui a les thèmes et l'autre essaye de trouver les rimes. C'est vraiment de la coécriture la plus totale, en symbiose?
2: On a tendance à réfléchir sur des thèmes qu'on a envie d'aborder et on écrit chacun de son côté.
1: Et après, on met ça en commun et puis on s'améliore, quoi. C'est-à-dire qu'il me donne des idées pour que ça soit meilleur et pareil des formulations. Et après, on travaille notre flow ensemble et tout ça. Et effectivement, peut-être là-dessus, j'ai apporté un peu plus d'expérience de l'écriture au départ. Mais il apprend très très vite parce qu'il est extrêmement intelligent et maintenant...
4: Vous complétez, quoi.
1: Ouais, exactement. Bah, du coup, voilà, moi, je suis l'opposé.
4: C'est comme ça que c'est un bon duo.
1: Voilà, exactement.
4: C'est... Le couple, enfin le voilà, c'est, ben c'est ouais. Ce qui fait que ça marche aussi.
0: Solal et Shabada Badass, vous racontez également votre histoire, vos parcours croisés, on l'a dit tout à l'heure, dans un titre qu'on va entendre maintenant et qui s'appelle tout simplement Devenir un homme. Il y a plusieurs façons de devenir un homme, c'est ce qu'on apprend dans cette chanson.
2: Eh oui.
0: Eh bien, on va les écouter tout de suite. Ce sont les Soleil Badass avec nous pour la première fois dans Kitchenette.
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1: Alors demain, eh bien cet été, en attendant d'autres dates, on imagine les soleils badass avec nous, le 27 juin à Angers, le 4 juillet à Fouchères dans le festival, vous l'avez dit tout à l'heure,
2: Château-Perche,
1: puisque c'est dans le Perche, et le 27 juillet, eh bien là, ce sera les fiertés rurales, c'est comme ça qu'on dit.
2: Oui.
1: Et ce sera du côté de Chenevel, j'espère que je prononce bien.
3: Chenepaul, et tu le francises, ça fait Chenevel.
1: On va vous retrouver donc tout à l'heure et on va partir sans passeport direct sur Queerland. Donc on va en savoir plus un petit peu sur le Queerland façon soleil badass et le style un petit peu quoi, ça va rapper, ça va revendiquer.
4: C'est de l'hyper pop.
3: Ouais.
1: Ça va hyper popper.
3: Yes.
1: Pourquoi pas, bah on va sans doute bouger nous aussi avant de vous applaudir sur scène dans les différents festivals qu'on a cités. Mais avant, de l'hyper kitsch, on peut dire ça comme ça. Ce sont les artistes qu'on va pas diffuser en entier et heureusement, c'est le hard kitsch tout de suite.
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1: Et on va retrouver bah, justement celui qu'on a entendu en tout début d'émission. Homme de radio, homme de scène, Coluche a fait quelques titres. Et ça va aussi relier avec l'artiste dont nous a parlé Lucie, figurez-vous. Je ne sais pas s'il a connu l'ascension de Céline Dion. Il devait être, lorsqu'il nous a quittés, elle était très jeune, mais elle avait déjà un bon petit succès. Il était intéressé par les chanteurs canadiens, figurez-vous. Coluche a même fait une chanson canadienne, vous la connaissez peut-être. Écoutez Coluche qui essaye de chanter comme un Canadien ou un Québécois. Alors, est-ce qu'il s'inspire de Charlebois ou d'un autre? On ne sait pas.
5: Chanson canadienne.
1: Et ça s'appelle J'y ai dit bien.
5: J'y ai dit bien derrière le bois. J'y ai dit bien derrière le bois, comme ça, bêtement pour rien.
6: Coluche, ça?
1: Oui, alors Coluche qui essaye d'imiter l'accent québécois. Est-ce qu'on y croit?
5: Vous non. Allez me dire pourquoi tu y as dit viens comme ça bêtement, ne viens le bois pour rien. J'y ai dit viens, m'a dit non, je peux pas, y'a mon lait qui est sur le feu.
3: Vous
5: allez me dire qui
6: est c'est pas sympa
5: feu.
6: Pour un Canadien, quoi.
4: Mais il faut l'aimer encore.
1: Il faut dire que c'était en 74 et à l'époque, les chanteurs canadiens qu'on connaissait, eh ben, ils chantaient avec leur accent. Ils n'essayaient pas de le gommer, n'est-ce pas, comme les chanteurs canadiens de maintenant.
3: Donc bon, les Robert Charlebois,
1: il y en a quelques-uns, ils sont rares, on en connaît une, j'ai vu Morissette que vous connaissez peut-être aussi. Mais la plupart de ceux qu'on a connus depuis 30 ans, chanteurs et surtout chanteuses, bah, gomment l'accent.
6: Mais là, mais je trouve qu'il a l'accent d'un Nicordi, quoi. Enfin, je vois pas où est l'accent canadien.
3: Non, on dirait effectivement un truc un peu campagnard.
6: Ouais, un peu montagnard, je sais pas, enfin pas canadien quoi.
1: Il y a peut-être pas été très longtemps, mais c'est vrai qu'à mon avis.
5: Il y a mon père qui est pas bien.
1: Il y a son père qui est pas bien, et à mon avis, il s'inspire plus des Charlebois, des Gilles Vigneault, des.
4: Des
1: Leclerc.
4: Comme quoi, c'était déjà une mauvaise idée à l'époque d'imiter les accents.
1: C'est ça. Mais il n'y avait pas les réseaux, donc il a sans doute eu un peu moins de bad buzz que ça.
6: Non, mais qu'on l'imite, pas de soucis, mais il imite le bien, enfin. Oui.
4: Au moins.
3: Mets-le bien.
1: Bon. Et à la fin, il y a une grande phrase. J'ai ma mère qui est sur le feu, j'ai mon père qui va déborder. Donc à la fin, ça mélange un peu tout, à la fois le lait, les parents et tout ça. Découvrez ce sketch. On poursuit avec Lucie. Vous allez déborder, Lucie, cette semaine pour votre hard kitsch. Ou alors c'est le hard kitsch lui-même qui va déborder.
6: Oui, je pense que c'est plutôt dans ce sens-là. Ça va un peu déborder. Dans l'inspiration, on va dire que je pense que cette jeune fille n'était pas très inspirée. Donc on est un peu sur quelque chose de pas très poétique. Genre hier c'était mardi, aujourd'hui on est mercredi et demain donc c'est jeudi. Voilà, ça va être un peu dans cet esprit là. Elle est pas française, elle est américaine. Rebecca, elle s'appelle Rebecca Black.
1: Décidément on est très attiré par l'Amérique cette semaine.
6: C'est les vrai Amériques. Tu connais?
4: Bien entendu.
3: Ben oui.
6: Et alors c'est assez robotique quand même hein. Mais elle s'est pas foulée sur le texte quand même.
4: Je crois que l'histoire c'est que c'est une gamine de Richou.
6: Ah.
4: Qui s'est fait payer un morceau et un clip.
6: Oui, parce qu'en fait, c'est clairement du robot, là. Enfin...
1: C'est la nouvelle Florence Foster Jenkins qui donnait des concerts alors qu'elle ne savait pas chanter, c'est pareil.
6: Bah, c'est beaucoup d'autotune, mais les paroles, bon, voilà. Et on a l'impression d'être un peu dans l'époque un peu de... C'est pas d'Alice Morissette, j'ai oublié...
1: Avril Lavigne.
6: Oui, Avril Lavigne, ouais. Voilà, je vois un peu ce.
4: Friday, Friday, ouais. 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
6: Ah, bah, je pensais pas que j'allais avoir un public.
4: Party, yeah. Gonna get down on Friday.
6: Mais je vois, il y a un côté un peu Buffy, quoi. Tu sais, à l'époque des Buffy contre les vampires.
4: J'ai regardé ce clip bien trop de fois.
6: Ah, ok. C'est quand même kitsch.
4: C'est bien kitsch.
6: Ok, je te remercie.
1: Il a un remède pour chasser les vampires, le professeur, pour terminer. Est-ce que vous avez un art kitsch, vous aussi, ou non?
2: Bah, à part parler, oui, j'ai pas de remède pour chasser les vampires, mais...
1: Oh, la laine qui s'enlaille, peut-être.
2: Exactement, oui. Mais je vous ferai pas goûter ce soir. Donc, vous vous souvenez de Rita Aguitari?
1: Ah oui, oui, oui, oui.
2: Et vous avez vraiment convaincu la semaine dernière, et elle revient en deuxième semaine.
6: Oh, tu triches, hein.
1: Alors, Greta Guitari, ça chante en flamand, c'est ça?
2: Un peu en flamand, un peu en français, elle réconcilie les belges.
1: Et là, elle chante en français. Non, les deux.
6: Elle chante pas.
1: Où est la femme? Où est l'enfant? C'est la même chanson que la semaine dernière, non?
2: Conflit du corps. Ah, pas du tout, non?
1: D'accord, j'aurais cru.
2: C'est le problème.
1: Ah, mais c'est la même, mais avec des paroles françaises.
6: Même chanteuse.
2: Non, la semaine dernière, c'était Dance, Dance, Dance.
1: Ah oui, oui.
2: J'ai tant de choses à dire, là.
1: Et là, c'est Je danse, je danse, je danse, la version française.
2: J'ai tant de choses à dire.
1: Mais c'est le même air, la même scansion.
6: Oui. C'est que j'ai tant, tant, tant.
1: Voilà, en gros. Tant de choses à dire. Elle a fait le même instru et elle a mis d'autres paroles.
2: Ouais, c'est ça.
4: Avant, c'était Je danse, danse,
1: voilà, exactement pareil. En flamand. Dance, dance, dance. Ouais. Seule musique et a fait 10 chansons dessus, c'est pas mal.
6: Écoute, c'est pas fou.
4: C'est rentable.
7: Au moins, c'est l'effort de changer les paroles.
6: Ouais, elle chante pas fort. Bon, ça va, on va faire The Voice.
1: Ce qui est gênant en fait, quand tu chantes un peu juste, c'est quand tu t'overdubs toi-même et donc en gros tu t'enregistres deux fois et ça fait deux fois la même voix limite. Ça, c'est spécial.
6: Ouf.
1: Écoutez, Sol Larsen était dans le disque, on peut le dire, professeur.
2: Totalement.
1: Avant de vous retrouver en live, les garçons Solal et Shabada Badass, quand on va vous voir sur scène, qu'est-ce qui se passe? C'est pas que de la musique, c'est aussi de la chorégraphie, c'est des lumières, c'est des...
4: C'est un show les gens d'air.
7: Non, mais c'est principalement un concert, et sauf que, comme tu disais tout à l'heure, très inspiré à la fois de l'esprit du drag, des boys band, aussi de l'énergie du hip-hop en live. Enfin, je sais pas si vous avez déjà assisté à des concerts de hip-hop, c'est niveau énergie, c'est assez dingue.
1: On va retrouver tout de suite les Soleils Badass dans le live de la semaine.
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1: Et donc, on va se plonger dans Queerland. Donc, pas besoin de passeport pour y aller. C'est ouvert à tous et toutes, bien sûr, évidemment. Et donc, Queerland va sortir justement à l'occasion d'un événement particulier.
4: Oui, pour la Pride, l'anniversaire de la Pride. Et il y aura même la Pride de Paris où on ne sera pas, hélas, ce week-end-là.
1: Ils sont avec nous, Shabada Badass et Solal. Et ce sont les Soleils Badass dans Kitchenette en live.
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0: journée.
1: Ah ouais, c'est bien ça.
2: Bah c'est parce qu'en fait j'y ai pensé parce que ma mère, elle a mal au dos. Mmh. Et comme ça quand elle viendra s'asseoir à Queerland, eh ben elle sera bien assise partout.
1: Sympa.

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0: bienvenue à
1: Queerland.
2: C'est le soleil badass.
3: Oui, merci.
2: On essaye nous-mêmes d'être un peu au soleil parfois. Est-ce qu'on est badass? Est-ce qu'on y arrive? On ne sait pas. On a essayé d'être à votre niveau. Je ne sais pas si on est arrivé ou pas.
0: C'est un état d'esprit. On n'arrive jamais vraiment, nous non plus. Hein.
4: Ce n'est pas une compétition.
0: C'est
4: en plus.
0: Moi en plus.
5: Donc, je voulais savoir si vous écriviez d'abord et après vous mettiez votre rythme sur la chanson. Ou est-ce que c'était l'inverse?
4: C'est des allers-retours.
0: D'abord, ça commence par le papier.
5: Je dis ça parce que il y a des artistes, ouais, qui vont dire d'abord, je vais écrire mon texte et puis le rythme viendra après. Enfin, voilà, c'est.
4: On m'intéressait. Écrit une grosse partie du texte avant la musique, okay. Quoi qu'il arrive.
5: Parce que bon, c'est quand même. Enfin, celle-ci elle est chouette, quoi. Donc la rythmique, le texte qui va avec, on pourrait croire que. Mais je comprends mieux l'aller-retour.
4: Et parce qu'effectivement, la musique après réinfluence l'écriture.
5: Ouais,
0: ça change la vibe qu'on va donner au morceau, quoi.
5: Carrément.
2: Donc là, l'instru est spatial. Elle est
0: hyper pop.
2: Interstellaire. Là, on est de l'autre côté de la galaxie, là, avec cet instru. Le tube de l'été sera, pourquoi pas, Queerland. On vous remercie. En tout cas, on était ravis de faire votre connaissance. Bon, il y en a l'un de vous deux qu'on connaissait un petit peu, on peut le dire. Mais on était ravis de te recevoir enfin dans l'émission.
0: J'avais envoyé mes collègues.
2: Merci, Shabana Badass. Merci beaucoup Solal et donc bienvenue, ravie de t'avoir rencontré. Plein de bonnes choses à vous, allez les voir évidemment partout et on le rappelle, ils sont sur tous les réseaux. On peut donner la réponse maintenant ou pas?
0: Oui, il y avait 3 S.
2: Voilà, 1 à soleil et 2 à la fin de badass et comme ça se prononce soleil badass partout sur les réseaux. Merci à vous et bonne route et puis merde orageux, on peut dire ça comme ça.
4: Cœur sur les rageux.
2: Cœur sur les rageux, yes. C'est mieux. C'est votre état d'esprit.
5: Ouais.
2: Merci également. Et cœur à vous. Cœur Lucie également.
5: Oui, cœur Olivier. Cœur, vraiment, soleil badass. Merci pour ce côté vraiment solaire, cette énergie, ces paillettes. Merci. Continuez surtout.
4: Avec plaisir.
2: Et si on l'a bien compris, poumon à professeur, puisqu'il nous a parlé du poumon de Barry Manilow tout à l'heure.
6: Et merci d'avoir apporté un peu de soleil dans cette journée un peu moyenne niveau temps.
2: Pas badass la journée.
5: J'espère quand même que ces paillettes iront jusqu'à Agnès, notre chroniqueuse, qui a des gros problèmes de santé. Et donc, on lui envoie vraiment toutes vos paillettes, tout ce côté solaire. J'espère qu'elle nous écoute et qu'elle va recevoir tout ça pour sortir très rapidement et nous retrouver.
4: On pense à elle.
0: J'en profite pour penser à toutes les Agnès du monde, parce que ma mère s'appelle Agnès.
2: Pensez à toutes les Agnès.
0: Bisous,
2: on
0: maman.
2: En connaît d'autres également.
4: Bisous, Agnès.
2: En tant que fashion kitsch, elle a pu récupérer toutes les paillettes sans aucun souci. Nous, on se donne rendez-vous, bien sûr, la semaine prochaine. Et si elle était là, elle nous le dirait en cœur avec nous. Comme on vous le dit à chaque fois, chers amis, on vous aime. Merci à vous. Merci les soleils badass.
4: Merci. Merci.

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1: Nous sommes aujourd'hui le 18 juin et direction de l'autre côté de l'Atlantique.
2: C'est l'histoire d'un athlète champion olympique qui devint acteur alors qu'il n'aurait peut-être jamais dû faire de sport. On parle là de l'américain Glenn Edgar Morris. Ce dernier a vu le jour le 18 juin 1912 du côté de l'état du Colorado à Simla, à une centaine de kilomètres de la ville de Denver. Rien ne prédestinait ce jeune homme de la campagne, pris par des problèmes médicaux, à devenir une star de l'athlétisme, du décathlon précisément. Et pourtant, n'allez pas croire qu'il en a disputé pléthore des épreuves combinées quand il se présente aux Jeux Olympiques de Berlin en 1936 pour les États-Unis. Avant ce 8 août 1936, justement, il n'avait participé qu'à deux décathlons. Mais ce jour-là, Glenn Morris est au-dessus du lot, récoltant l'or et record du monde à la clé. Il devance deux autres athlètes de la bannière étoilée, Bob Clark et Jack Parker, une performance qui n'est pas tombée dans les yeux d'une aveugle. Au contraire, la réalisatrice allemande chargée de confectionner le film officiel des Jeux Olympiques germaniques, Leni Riefenstahl, lui réserva davantage de temps, par exemple, dans le long métrage que, sans nul doute, le monsieur de ces Jeux Olympiques, Jesse Owens. On saura plus tard que la cinéaste Leni et l'athlète Glenn ont eu une petite aventure. Glenn connaîtra une autre aventure avec le cinéma, celle d'acteur, tout simplement, interprétant le personnage de Tarzan. Intronisé au Hall of Fame de l'athlétisme américain à la fin des années 2000, Glenn Morris disparaît en janvier 1974 d'une insuffisance cardiaque à l'âge de 61 ans.
1: Allez, on se donne rendez-vous demain pour d'autres histoires d'un jour avec Mémoire Sport.
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2: Philomène vous propose quelques recettes tirées d'un album « Vivez mieux, mangez mieux ». Aujourd'hui, voici une omelette à l'aubergine. La préparation vous demandera 15 minutes et la cuisson 20. Pour 4 personnes, il vous faudra 800 g d'aubergine, 8 œufs, une échalote, 3 cuillerées à soupe d'huile, du sel et du poivre moulu. Pelez et émincez l'échalote. Pelez les aubergines et découpez en très petits dés. Dans une poêle à revêtement anti-adhésif, faire chauffer l'huile. Y jeter les petits dés d'aubergine. Faire cuire à feu moyen en mélangeant de temps en temps. Au bout de 5 minutes, ajoutez l'échalote, le sel et le poivre. Laissez cuire jusqu'à ce que l'eau de constitution des aubergines soit complètement évaporée. Cassez les œufs dans un saladier, battre à la fourchette, assaisonner et verser sur les aubergines. Mélangez doucement, faire cuire comme une omelette normale. Lorsqu'elle est cuite à votre goût, glissez sur un plat de service chaud et servir.

0: cuisine sans souci. Simple et facile à faire. Le farceau aveyronnais.
1: Ah oui, ça c'est très connu.
0: Voilà. Ce sont des recettes souvent à base de légumes du potager. Bio si on peut. Cuisine sans souci.
2: Bonjour Hervé.
0: Bonjour Cécile.
2: Alors qu'est-ce qu'on va faire de bon aujourd'hui Hervé ?
0: Eh bien, la semaine dernière, on a fait des feuilletés carottes et poireaux.
2: Ah, que tu allais chercher dans ton livre sur les légumes du potager.
0: Et donc, cette semaine, pour changer, on va faire un feuilleté endive au jambon.
2: Alors, d'habitude, je dis « Oh, génial, j'adore là, les endives au jambon, c'est pas trop mon truc.
0: Ouais, mais là...
2: Mais je sais que t'es capable de m'en faire manger, donc
0: voilà,
2: je demande
0: voilà.
2: À voir.
0: Allez, on a goûté plutôt.
2: Ouais, bah oui, ouais. Évidemment.
0: Allez, 5 endives. 2 rouleaux de pâte feuilletée, 10 centilitres de vin blanc, 15 centilitres de crème fraîche légère, 4 pommes de terre, 2 tranches de jambon blanc, 2 échalotes, 100 g d'olive verte dénoyautée, c'est mieux prononcé comme ça, un jaune d'œuf, du beurre, de l'huile d'olive, du sel, du poivre. Toujours simple.
2: Oui, je sais que tu as essayé de m'amadouer, tu as mis tout ce que j'aime bien, du vin blanc, des olives vertes, voilà.
0: Allez, on va commencer par laver les endives, on va enlever les feuilles qui sont abîmées, on enlève le cœur ou le trognon, là, comme on appelle ça comme
2: c'est
0: on veut,
2: qui est un peu fort,
0: qui est un peu dur aussi. Voilà. On va verser le vin blanc dans une casserole, on va ajouter les endives et on va recouvrir d'eau. On sale en poivre et on cuit 20 minutes. Voilà. Et si on ne veut pas mettre de vin blanc, on peut mettre un peu de citron. C'est assez évité aussi que ça jaunisse. Quoi.
2: Okay.
0: Donc, on va après bien les égoutter. Dans une autre casserole, on va cuire des pommes de terre épluchées et coupées en rondelles d'environ 15 minutes. Pareil, comme d'habitude, hein, on regarde quand c'est cuit.
2: Avec la pointe d'un couteau.
0: Voilà, cuisson. On va éplucher et hacher les échalotes. Dans une poêle, on va faire revenir avec un peu d'huile d'olive les échalotes. On va ajouter le jambon coupé en petits dés, les pommes de terre, les olives coupées en rondelles et la crème fraîche. Voilà, jusque-là, il n'y a rien de compliqué.
2: Non.
0: Tu vas y arriver ?
2: Ouais.
0: Dans un moule à manquer, beurré. On va disposer la pâte feuilletée. Alors, un moule à manquer, c'est un peu comme un moule à tarte, mais les bords sont plus hauts.
2: C'est plutôt comme un moule à gâteau. Voilà, c'est un moule à gâteau. Hein.
0: Ouais,
2: parce que les bords sont
0: plus hauts.
2: Voilà.
0: Ouais. Donc, on va faire attention justement à ce que les bords soient bien relevés de la pâte feuilletée, mm-hmm. qui ne retombent pas. Bien les, voilà. On va verser les feuilles d'endive au fond et on va recouvrir avec la préparation. On recouvre le tout avec la deuxième pâte feuilletée et on soude bien les bords. Au milieu, on va faire un petit trou pour que la vapeur puisse s'échapper. Et on va badigeonner avec le jaune d'œuf. On enfourne pour environ 35 minutes. Thermostat, 6.
2: Donc 180 degrés.
0: Voilà.
2: Parfait.
0: Très simple encore.
2: Et c'est tout.
0: Ben oui, c'est tout. Tout le monde
2: une
0: peut faire des choses comme ça.
2: Vous
0: avez des idées pour le soir, pour le matin.
2: Alors moi, idées avec des endives à part en salade, j'en ai pas des masses. Mais je vais essayer. Pour voir si tu me fais changer d'avis.
0: Bien sûr.
2: Donc, vous pouvez retrouver cette recette en podcast sur notre site rvm93.7. N'oubliez pas, vous pouvez participer à cette émission, soit en nous envoyant vos recettes ou en venant les partager directement avec nous à l'antenne. Pour ce faire, un numéro de téléphone, le 03 44 59 30 30 et une adresse mail rvm@rvmfm.com. Alors,
0: bon appétit, bien sûr. Cuisine sans souci. Simple et facile à faire. Cuisine sans souci.
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4: 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À 19h30, le biscuit de la pop fraîche et sucrée entre groove et mélodie accrocheuse, suivi à 21h30 de Square One, qui réinterprète les grands classiques de la pop britannique. Venez nombreux pour célébrer la musique et profiter de ses performances live exceptionnelles.
5: Jusqu'au 20 juin, de 14h à 18h, venez découvrir l'exposition de sculptures en papier mâché, Jeux d'enfants, présentée par le crépinois Jean-Paul Fulanti à la maison de retraite Étienne-Marie de la Hante à Crépy. L'entrée est libre. Jusqu'au 11 novembre, découvrez l'exposition temporaire du musée de l'Archerie et du Valois à Crépy, Archer de la Préhistoire. Plongez au cœur du néolithique pour découvrir le rôle de l'arc dans la vie quotidienne des premiers hommes. Au programme, reconstitution, objets originaux et regard d'experts pour vous dévoiler des archers ingénieux. En parallèle, le musée vous propose plusieurs animations autour de l'exposition. Le programme détaillé est disponible sur le www.crépy-en-valois.fr. L'association Entrons dans la Ronde organise une balade le mercredi 24 juin. Il s'agit d'une marche d'1h30 à allure douce, accessible à tous. Rendez-vous à 9h30 sur la place de la République à Crépy, retour au point de départ. Prévoir des chaussures de marche, des vêtements adaptés et de quoi s'hydrater. Plus de renseignements au 07 81 63 99 89. 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

0: L'Université populaire et citoyenne a organisé un café citoyen avec Jean-Baptiste Fressoz, historien des sciences, des techniques et de l'environnement français au CNRS, pour son livre « Sans transition, une nouvelle histoire de l'énergie » le jeudi 16 avril à la coopérative Baraka. Dans son ouvrage « Sans transition, une nouvelle histoire de l'énergie », il revient sur les discours contemporains de la transition énergétique. Pour lui, ils sont nourris aux récits historiques frauduleux sur des supposées transitions passées. Rencontre avec Vincent Boutry de l'Université populaire et citoyenne.
1: Ce soir, nous organisons un café citoyen avec Jean-Baptiste Fressoz, qui est un historien, sur son livre qui s'appelle « Sans transition, une nouvelle histoire de l'énergie ».
0: Pourquoi avoir organisé cette réunion ?
1: Bah, chaque mois, on essaye de faire un temps de discussion, de réflexion autour des questions sociales et écologiques. Et donc là, on pense que c'était important de travailler cette question de comment on a provoqué le dérèglement climatique et comment on a bâti l'idée de transition, qui est devenue le mot magique, qui nous permettrait de nous sauver du dérèglement climatique et de trouver la solution. Et en fait, Jean-Baptiste Fressoz va montrer que c'est plus compliqué que ça et qu'en fait, c'est un miroir aux alouettes, la transition, et qu'on a besoin vraiment de changer radicalement nos modes de vie. On ne peut pas se satisfaire de passer d'une énergie à une autre, mais qu'il va falloir réduire notre consommation d'énergie.
0: Comment est-ce que vous avez choisi votre intervenant ?
1: Il a eu le prix du livre écologique en 2024.

0: Donc il faut essayer de comprendre comment se sont jouées la construction de cette idée de transition, par exemple, et de transition énergétique, et qu'est-ce qui a promu cette idée-là, et d'en faire la critique. Et c'est ça qu'on voudrait faire ensemble ce soir, collectivement, pour penser notre action de demain.
1: Est-ce que vous ne pensez pas que la difficulté, c'est de parler à tout le monde ?
0: Oui, bien sûr. Mais bon, je pense que justement, l'histoire, ça permet de parler à tout le monde. Parce qu'en fait, il raconte des événements qui se sont passés, qu'on a tous vécu, plus ou moins, dont on nous bassine à longueur de journée. Donc lui, il permet de comprendre des choses qui nous sont racontées tous les jours, de la transition énergétique, qu'on va passer du bois au charbon, du charbon au gaz, au pétrole, et qu'on nous enfume, on nous endort avec ce discours-là, de dire « restez chez vous, braves gens, tout va bien ». Et que ça nous empêche, en fait, de penser qu'on doit changer de système.
1: Si on a besoin d'informations sur votre association ?
0: Eh bien, on peut aller sur notre page Facebook, on peut aller sur notre mail, donc upcroubaix@gmail.com, on peut nous appeler 06 89 33 53 12.

0: Jean-Baptiste Fressoz, historien des sciences, des techniques et de l'environnement français au CNRS et auteur du livre « Sans transition, une nouvelle histoire de l'énergie » aux éditions du Seuil.
1: Alors, j'ai écrit ce livre parce que j'ai toujours été assez surpris par le discours sur la transition énergétique, à quel point il mobilise une histoire, il instrumentalise une histoire de l'énergie qui en fait n'existe pas. Quand on parle de transition énergétique, souvent on dit que par le passé, en fait, il y a eu des transitions énergétiques et que maintenant il faut faire une nouvelle transition énergétique. Sauf que par le passé, en fait, il n'y a pas de transition énergétique, les énergies sont imbriquées les unes dans les autres. Alors, il y a du progrès technologique, c'est-à-dire les technologies sont de plus en plus efficaces. On consomme moins de carbone pour, faire avancer une voiture ou durer un kilowattheure. Mais c'est pas la même chose qu'une transition énergétique. C'est-à-dire, on diminue l'intensité carbone de l'économie, on fait pas une transition énergétique. On fait croire que dans 25 ans, on aura résolu le problème, donc que l'économie pourra croître autant qu'on veut sans modifier le climat. Et ça repose sur une profonde illusion technologique. Il est absolument certain qu'en 2050, il y aura encore du carbone dans l'économie française. Donc la question clé, c'est à quoi il sert? Il sert à pour faire quoi? Il sert à qui? Est-ce qu'il sert à des choses utiles? Est-ce qu'il sert à des consommations de luxe? Et transition énergétique, ça évite de poser toutes ces questions politiques.
2: Pourquoi est-ce qu'on a instrumentalisé ces questions?
1: Alors je crois qu'on a compris qu'il y avait un problème avec le réchauffement climatique et c'est important de nourrir un espoir. Il y a cette idée que voilà, il ne faut pas désespérer Billancourt, on va trouver des solutions. Alors, ça a plusieurs effets. Premièrement, c'est assez infantilisant pour la population. En gros, elle s'en remet à des grands ingénieurs qui vont trouver les solutions pour nous. C'est aussi comme effet de dépolitiser la question, puisque la question, ça devient comment on fait advenir le plus vite possible ces technologies décarbonées. Tout un chacun, on ne fait pas advenir ces technologies décarbonées. Et donc, ça évite de poser les questions de limitation de la production, de la consommation et de la redistribution. Et puis aussi pour tout un chacun, je pense que c'est assez rassurant et donc ça permet de continuer à vivre comme avant sans trop se poser de questions sur ce qu'on consomme, pourquoi faire, etc.
2: Vous ne pensez pas qu'il y a des groupes de pression en face?
1: Alors, ce qui est assez intéressant de l'idée de transition énergétique, c'est que c'est le futur le plus consensuel qui soit. C'est-à-dire tout le monde est pour la transition énergétique et tous les différents groupes de pression se retrouvent sur la transition énergétique d'une certaine manière. Quand on prend l'histoire de la notion, on voit qu'elle apparaît assez tardivement, dans les années 60-70. Au départ, c'est l'industrie nucléaire qui pose cette idée, avec comme futur, l'idée suivante, c'est à long terme, il n'y aura plus de fossiles, et donc il faudra faire une transition énergétique vers le nucléaire. Au départ, c'est vraiment cette idée de transition énergétique, c'est simplement un petit groupe de scientifiques, promoteurs de l'atome qui pousse ça. Au moment de la crise énergétique, des chocs pétroliers, des années 70, tout le monde se met à parler de transition énergétique, mais à ce moment-là, à la fois les produits nucléaires sont pour la transition énergétique, les défenseurs du solaire deviennent pour la transition énergétique, les écologistes deviennent pour la transition énergétique, les défenseurs du charbon deviennent aussi pour la transition énergétique. Donc ce qui est fort de transition énergétique, c'est vu que c'est très vague, chacun peut y mettre ce qu'il veut, et donc tout le monde est pour la transition énergétique, ça explique aussi le succès de la notion.
2: Quand on sait que, par rapport à la population, ces notions-là ne sont pas toujours bien comprises, est-ce qu'on ne joue pas aussi sur ce fait?
1: Alors, je pense que la population est de mieux en mieux informée quand même, et je crois qu'elle n'est pas naïve sur notre capacité à décarboner toute l'économie en 25 ans. C'est un petit peu ça les objectifs climatiques français. Il faudra atteindre la neutralité carbone avant 2050. Je pense que assez peu de personnes y croient.

0: ils ont raison de ne pas y croire. Là où on voit qu'il y a des formes de désinformation, c'est quand on dit, par exemple, la transition énergétique et on réduit ça à l'électricité. Et donc ça permet de dire, vous voyez, en France, on a déjà fait la transition énergétique, on a déjà décarboné l'électricité, par exemple. Ou alors, quand on parle que des émissions territoriales, c'est-à-dire des émissions qui se passent sur le territoire français, dans ce cas-là, effectivement, on a l'impression que les choses sont dans le bon chemin, même si on est très loin du compte. Mais évidemment, dès qu'on prend en compte les importations qui servent à... qui sont consommés en France et qui sont encore produits avec du charbon, du gaz, du pétrole, etc., on voit qu'on est très très loin des objectifs climatiques et que les émissions baissent très doucement, voire pas du tout pendant certaines années. Quoi.
1: Est-ce que vous pensez qu'il y a des freins à cette compréhension ?
0: Les freins, c'est peut-être parce que justement l'industrie lourde, à part dans certains territoires de la France, il n'y en a plus. Donc à part si on habite à Dunkerque et on connaît un peu la sidérurgie ou près de l'étang de Berre, on n'est pas forcément, on ne côtoie pas forcément l'industrie lourde qui elle est très difficile à décarboner. L'autre frein, c'est le discours des entreprises qui parlent toutes de transition. Toutes les entreprises sont en transition, y compris Airbus, y compris Total, etc. Donc ça joue un rôle, les communicants, mais je ne sais pas si la population, le public est si naïf que ça vis-à-vis de ce genre de discours. Je ne suis pas sûr que ça soit si effectif.
1: Et vous savez, en face de nous, on a le pouvoir des médias. Et les injonctions qu'on retrouve systématiquement.
0: Oui, alors pendant longtemps, effectivement, par exemple, on disait, oui, la transition énergétique est en cours parce qu'on installait des panneaux solaires à quelques endroits de la France. Donc ça, c'est sûr que les médias jouent un rôle important là-dedans, les panneaux solaires. Parfois, c'est juste pour produire de l'électricité, et pour le reste, ça n'a pas grande importance. On a la même chose avec les voitures électriques qui sont présentées comme des voitures zéro émission, alors que c'est des voitures qui réduisent un peu les émissions, mais ce n'est pas zéro émission. Donc c'est sûr que les médias jouent un rôle. En même temps, si on fait l'effort de vouloir se renseigner, je sais pas, il y a plein d'institutions qui présentent l'évolution du système énergétique de manière objective ou relativement objective, que ce soit l'Agence internationale de l'énergie, l'équivalent américain. On a plein de données sur l'énergie, en fait, si on fait l'effort de les chercher.
1: Est-ce que vous pouvez nous rappeler le titre de votre livre et là où il est édité ?
0: Le livre s'appelle « Sans transition, une nouvelle histoire de l'énergie » et il est publié par Le Seuil.
2: Lucas, adhérent à l'Université populaire et citoyenne.
3: On a écouté une conférence de Jean-Baptiste Fressoz, qui est historien de l'énergie et des techniques.
2: Qu'est-ce que vous avez pensé du débat dans la salle ?
3: Alors, le débat et les questions, ça partait un peu dans tous les sens après. Mais la conférence en elle-même, elle était très intéressante et très instructive.
2: Qu'est-ce que vous avez retenu de cette conférence ?
3: Qu'il n'y a jamais eu de transition énergétique, on a toujours additionné les sources d'énergie les unes avec les autres, on n'a jamais consommé autant de bois, charbon, pétrole et gaz qu'aujourd'hui, on n'a jamais fait de transition, on n'a jamais remplacé une source d'énergie par une autre. Les personnes qui ont amené cette notion de transition énergétique, c'est des personnes qui avaient intérêt à ce qu'elle n'ait pas lieu. C'est des personnes qui ont amené cet élément de langage pour calmer les volontés de tout changer qu'il y avait dans les années 70, si je me souviens bien. Bah oui, après les questions, la grande question, c'est que faire maintenant que je sais ça. Et dans les questions dans la salle, il y avait beaucoup des exemples d'efforts individuels qu'on peut faire. Sauf que l'intervenant, il répondait que c'est au niveau de l'organisation de la société et pas au niveau des choix individuels. Alors oui, individuellement, on peut manger moins de viande, surtout du bœuf, pas prendre l'avion, etc. Mais ça change pas le problème, quoi. Tant qu'on n'a pas ensemble, de façon démocratique, pris des décisions sur quelle direction on prend à long terme, au-delà des efforts individuels de chacun, quoi.
2: Nous étions au Café Citoyen de l'Université Populaire et Citoyenne avec Jean-Baptiste Fressoz sur son livre « Sans transition, une nouvelle histoire de l'énergie ». Reportage réalisé par Christian Lazaoui pour Radio Pastel.
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0: lettres et écrits d'antan. Sorties des archives non classées de la mairie de Crépy-en-Valois, ces lettres et ces écrits nous ont paru dignes d'intérêt. Témoignages de la vie quotidienne, plaintes, suppliques, recherches, conseils, arrêtés, etc. Ils nous font revivre les siècles passés, 18e, 19e pour la plupart, et côtoyer des hommes pas très différents de ceux qui vivent en ce début du 21e siècle.
1: Sous-préfecture de Senlis, Oise. Objet: rouissage de lin, du vie. Senlis, le 4 mai 1865. Monsieur le maire, j'ai l'honneur de vous adresser sous ce pli copie d'un arrêté que je viens de prendre pour prescrire l'ouverture à partir du 7 de ce mois d'une enquête d'un mois dans la commune de Duvie sur un projet d'établissement d'un rouissage de lin. Je vous prie de faire publier et afficher immédiatement cet arrêté afin que la population soit suffisamment informée pour faire, s'il y a lieu, des observations. Aussitôt après le mois d'enquête, vous voudrez bien me renvoyer l'arrêté ou copie de l'arrêté ci-joint et le faire accompagner d'un certificat constatant la publication dans la commune. Recevez, monsieur le maire, l'assurance de ma considération très distinguée. Pour le sous-préfet de Senlis, empêché, le maire de Senlis, Chartier.

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8: Le samedi 30 et le dimanche 31 mai, le judo club de la ville de Choisy-au-Bac a organisé son 7e challenge Bernard Kazak. Alexandre Cousin, président du judo club de Choisy-au-Bac, nous présente dans un premier temps le club.
9: Alors le club de Choisy-au-Bac, c'est un club qui a été créé donc par monsieur Bernard Kazak, qui est décédé il y a maintenant 8 ans. Donc pourquoi la 7e année de tournoi? C'est un club qui a été créé dans les années 80 et aujourd'hui on compte 180 adhérents. Donc on pratique le judo à partir de 2 ans jusqu'à 40, 50 ans, voire plus. On fait du taijitsu, on fait du taiso, c'est du renforcement musculaire. On a du judo, du baby judo, motricité, donc 2-3 ans. On pratique les arts martiaux, taijitsu et tout ce qui va avec.
8: Alors vous avez énuméré des disciplines, est-ce que vous pouvez un petit peu les expliciter aux auditeurs?
9: Le judo, c'est un sport de combat, technique debout, amené au sol, immobilisation. Taijitsu, c'est plus un mix entre le karaté et le judo. Donc il va y avoir des katas, coup de pied, coup de poing, amené au sol, immobilisation, étranglement, clé de bras, tout ce qui va. Du coup, je disais le taiso, donc renforcement musculaire. On a un cours à partir de 13 ans, en fait c'est 13, on va voir loin, mais 13-40 ans, et après on a un cours de 40 ans et plus.
8: Le judo club de Choisy-au-Bac pratique également le sport adapté, c'est-à-dire?
9: Alors le sport adapté, en fait, donc nous on est affiliés depuis 8 ans maintenant au sport adapté. En fait, on accueille les personnes en situation de handicap, des handicaps moteurs, tout ce qui est trisomie, autisme. Je travaille avec l'Arche de Compiègne depuis 7 ans. 7 ans, ils viennent un vendredi sur deux, je leur fais une petite séance d'une heure. C'est une chose qui nous a tenu vraiment à cœur parce que le sport doit être pratiqué par tout le monde et... on a trouvé ça super de pouvoir intégrer la Fédération Française de Sport Adapté.
8: Vous êtes totalement dans l'inclusion.
9: Voilà, inclusion, ouais. On a reçu le trophée handisport de Lozark l'année dernière.
8: Les cours ont lieu où et quand?
9: Complexe André Mahé, qui a brûlé il y a 5 ans. Donc là, on est à la salle polyvalente. Bonne nouvelle, on récupère un nouveau complexe à partir de septembre.
8: Ce serait où?
9: Au même endroit. Complexe André Mahé, avec une plus grande surface et puis du beau matériel tout neuf.
8: Et la compétition aujourd'hui, elle a lieu où précisément?
9: Alors, gymnase des Linières, un autre gymnase dans Choisy-au-Bac, parce que nous, en fait, même dans le complexe, on ne pourra pas organiser de compétition. Ce sera vraiment une salle d'entraînement. Donc, en fait, on organise ici la salle. Le département de l'Oise nous prête les tapis, ce qui fait qu'on peut organiser notre challenge chaque année.
8: Concrètement, il s'organise comment ce challenge? Aujourd'hui, le samedi 30 mai, c'est réservé aux jeunes et aux enfants?
9: Alors, c'est un challenge qui est sur deux jours, samedi dimanche. Donc aujourd'hui, c'était les Benjamins, donc 11-13 ans. Après, on a fait une animation baby, donc c'est tous les babies du club de Choisy et on fait participer le club de Tourotte. Donc une petite animation, des petits combats, ils repartent chacun avec une médaille. Voilà, c'est sympa, ils sont contents. Là, c'est les plus petits, donc là, c'est les 8-9 ans. Là. On attaque demain matin avec les cadets juniors seniors. Donc à partir de 15 ans jusqu'à 30-40 ans. Et on finit la journée avec les pré-poussins, donc les plus petits, qui vont avoir entre 5, 6, 7, 8 quoi.
8: Quels sont les clubs que vous avez invités pour ce challenge?
9: Alors en général, on fait une invitation globale au club de l'Oise. Club, ça veut dire les clubs des alentours, hein, Tourotte, Ribécourt, Resson, Noyon. En général, on tourne à une quinzaine de clubs présents. La première année, on a tourné à 20 clubs, 450 judoka, mais on l'avait fait sur une journée. C'est pour ça que maintenant, on fait sur deux journées.
8: Quels sont les liens que vous entretenez avec les clubs de l'Arc, à savoir l'agglomération de la région de Compiègne?
9: Les liens, c'est qu'il y a toujours des liens forts entre les clubs d'arts martiaux. Comme je disais tout à l'heure, le club il a brûlé il y a 5 ans. On a eu beaucoup de propositions, de créneaux dans les clubs des alentours. Resson, Noyon, Senlis, Tourotte, Ribécourt. Puis même les alentours, hein, je veux dire, il y a Creil, il y a Nogent, il y a Senlis qui est là aujourd'hui, Crépy en Valois.
8: Comment c'est organisé en amont ce challenge?
9: Alors très grosse organisation, parce que comme je vous disais tout à l'heure, donc nous on peut pas le faire dans notre salle. On demande au département de l'Oise de nous prêter des tatamis, donc c'est très sympa déjà qu'ils nous prêtent des tatamis, parce qu'il y a quand même près de 200 tatamis. On a juste le transport à notre charge en fait. Quand il y a de l'aide comme ça, c'est vraiment très agréable.
8: Il a été préparé essentiellement, je suppose, avec des bénévoles.
9: Énormément de bénévoles. Hier, pour l'installation, on devait être une bonne vingtaine. Entre les adhérents, les parents qui donnent les coups de main. On a installé la salle à 21h, on a fini à 23h. Je sais que là, on est quand même pas mal de bénévoles. Il y a 4 surfaces, il faut compter minimum 5 bénévoles par surface. En comptant l'arbitre, les teneurs de table, après il y a tous les à côté, l'organisation, la buvette, tout ça, la pesée, c'est 3 personnes aussi de chaque côté, garçon-fille. Donc c'est vraiment une très très grosse organisation.
8: Comment s'organise la compétition? Les judokas font 3-4 combats?
9: Alors ça marche par poule, sur les petites compétitions comme ça, amicales, c'est par poule. Donc c'est minimum une poule de 2. Maximum poule de 5, ça veut dire que s'ils sont 5, ils font forcément tous 4 combats. Si c'est une poule de 2, ils font un premier combat, ils refont un deuxième combat. S'ils ont un point chacun, ils refont un troisième combat. Si c'est le même qui gagne, bah voilà, on arrête la compétition et puis ils ont leur récompense, quoi.
8: Donc ils sont susceptibles d'avoir une médaille?
9: Ils repartent tous avec une médaille. Comme je disais tout à l'heure, chez les bébés, ils étaient 14. Après, c'est pareil, c'est les chaleurs aussi, hein. Donc d'habitude, ils sont une vingtaine, une trentaine. Là, ils étaient 14. Ils sont tous repartis avec une médaille. Puis à cet âge-là, ils sont contents. Ils sont tous sur le podium et ça fait plaisir.
8: Comment est financé le judo club de Choisy-au-Bac?
9: Les adhésions, déjà, c'est une bonne grosse partie. Les subventions qu'on demande un petit peu à droite à gauche, des départements, les subventions de la mairie, essentiellement ça, quoi.
8: Et vous arrivez avec cet argent à faire vivre le club correctement?
9: Exactement. Notre professeur, il est payé en frais kilométriques, donc ça ne nous revient pas très très très très cher, je veux dire.
8: Comment vous abordez la prochaine rentrée, la prochaine saison, celle 2026-2027?
9: Alors, je ne vais pas vous cacher, hein, on a hâte. On a hâte parce que là depuis 5 ans du coup on est dans la salle polyvalente, on a une petite surface, le club grandit d'année en année. Je pense que le fait d'avoir une nouvelle salle, un nouveau complexe, une surface plus grande que même ce qu'on avait à l'époque avant l'incendie, on n'avait qu'une surface, là on va avoir 2 surfaces. Il y aura une 3e surface si besoin, qui sera séparée par un rideau amovible. Le but de cette salle, ça va être de réorganiser des stages benjamin, des stages départementaux.
8: Quelle valeur, Alexandre, selon vous, le judo transmet?
9: Beaucoup de valeurs. Le judo, c'est avant tout un code moral. C'est, je ne vais pas dire à connaître par cœur, mais à connaître un minimum. Dans le code moral, on va retrouver le courage, la sincérité, on va retrouver la politesse, la modestie...
8: Quel bienfait cette discipline apporte-t-elle à ses pratiquants?
9: J'ai envie de vous dire, le judo, ça reste un sport quand même assez complet. Parce que on peut débuter le judo très petit. À l'âge de nous, je dis, à l'âge de 2 ans, on commence par faire de la motricité. Même si on sait que la gym, c'est de la motricité. Apprendre à chuter, apprendre à marcher sur un tatami, c'est pas quelque chose qu'on fait tous les jours. Donc tenir l'équilibre. Voilà, c'est les premières choses qu'on apprend, à chuter, à faire une roulade. C'est vraiment les bases du judo, la chute.
7: Avance les jambes vers sa tête.
3: C'est bien, d'ailleurs. C'est bien.
8: Jean-Maurice Parizeau est 5e dan, responsable technique du Jiu-Jitsu des Hauts-de-France. Il nous présente, dans un premier temps, la discipline.
5: Alors, le Jiu-Jitsu, c'est une méthode d'autodéfense où l'on retrouve toutes les clés de l'aïkido, les projections du judo et les atémis du karaté. On apprend aussi à se maîtriser, à avoir confiance en soi, ce qui n'est pas inintéressant lorsqu'on cherche ne serait-ce qu'un emploi ou qu'on se présente face à une situation un petit peu difficile. Donc moi, j'enseigne à Venette, hein, c'est le club de Jiu-Jitsu de Venette, et aussi au Jiu-Jitsu Club Pontois. Je suis également responsable de la Ligue des Hauts-de-France au niveau de la technique Jiu-Jitsu.
8: Alors aujourd'hui, le samedi 30 mai, c'est le challenge Bernard Kazak. Vous le connaissiez personnellement?
5: Oui, alors Bernard, c'est déjà un homme exceptionnel, un arbitre hors pair qui avait une grande connaissance pédagogique au niveau des enfants où il était très apprécié. C'est quelqu'un qui est apprécié de tout son entourage sportif. On avait une réunion et on devait chercher qui mettre à l'honneur lors d'une grosse réception qui était la cérémonie des vœux des Hauts-de-France. Et j'avais cité Bernard Kazak, c'est la première personne qui m'est venue et à l'unanimité, il a été bien sûr accepté.
8: C'était quelqu'un qui était très respecté, très humble et aussi très courageux.
5: Alors c'est tout à fait ça, il était 3e dan mais il avait une valeur de 6-7e dan et c'est une personne qui était aimante de tout le monde, qui aimait vraiment tout ce qu'il faisait.
8: Quel était votre rôle durant ce week-end au challenge Bernard Kazak?
5: Il me fallait d'être présent parce que Bernard étant une personne qu'on ne peut oublier, donc le fait de revenir dans une organisation qui porte son nom, ça nous fait rappeler des bons souvenirs et ça fait pérenniser toutes ces valeurs morales qu'il lui-même diffusait à son époque.
8: Vous êtes responsable technique des Hauts-de-France. Comment se portent les disciplines du judo, du jiu-jitsu dans cette région ?
5: Dans les Hauts-de-France, tout se passe très bien. Le jiu-jitsu est en plein essor. Le judo va apporter beaucoup de valeur au niveau des enfants, au niveau technique, au niveau croissance et au niveau moral, le code moral étant partie importante dans notre discipline. Et le jiu-jitsu est en plein essor parce que ça apporte aussi une méthode de self-défense. On peut le pratiquer à tout âge, à tout niveau.
8: La région des Hauts-de-France forme des champions, des futurs peut-être médaillés.
5: Oui, alors effectivement, le judo des Hauts-de-France se porte très très bien. Je n'ai pas tous les noms en tête, mais on a effectivement des gens qui performent au niveau des championnats du monde et des championnats européens, que ce soit en kata, que ce soit en combat ou que ce soit en ewaza, en jujitsu, jujibé, ce qu'on appelle le jujibé. On a également dans le jujitsu une possibilité de faire des combats, ce qu'on appelle le fighting system, qui inclut des coups, les projections et des contrôles au sol. On a également les katas, on a également la partie duo système où ce sont des mouvements qui sont répétés en couple, par deux, hein, que ce soit masculin, féminin ou mixte. Et on a également le contrôle JJB, le newaza, où le contrôle peut se faire dans toutes circonstances, côté, sur le ventre, sur le dos et ainsi de suite.
8: On est le samedi après-midi, là, les poussins sont en train de faire la compétition. Comment s'est passée la matinée ?
5: Alors, excellemment bien. Justement, tous les coachs ont montré les valeurs de notre discipline, c'est-à-dire entraide, amitié, sans spécialement hurler pour amener des informations à leurs enfants qui font la compétition. Ce matin a été exemplaire.
8: Les auditeurs qui vous écoutent, peut-être, hésitent à soit inscrire leurs enfants, soit s'inscrire eux-mêmes dans ces disciplines. S'ils hésitent, que leur diriez-vous pour franchir le pas et...
5: Oui, je peux comprendre que notre discipline donne un aspect de combat et peut-être risque de blessure. Ce n'est pas du tout ça. En réalité, je vous conseille, moi, c'est de faire un ou deux essais dans le club de votre choix. Prenez conscience de l'ambiance, de la qualité technique et pédagogique de l'enseignant et l'aspect social du club. Et partant de là, vous verrez, vous allez changer d'idée parce que quelque part, vous allez voir que tout est basé sur le respect, la technique, l'entraide et l'amitié.
3: T'as bien combattu, c'est très très bien.
8: Lino a coaché ce week-end.
6: Bonjour. Donc un combat, on a deux enfants, donc un enfant qui met la ceinture rouge et l'autre enfant qui n'en met pas. Donc on les fait saluer, on les ramène au milieu et on les fait se tenir et ensuite débute le combat.
8: Il dure combien de temps ?
6: Ça dépend des catégories, entre 1 minute 30 et 3 minutes. Oui, tout s'est bien passé, pas de blessés, des beaux combats, de belles chutes, donc tout était propre, nickel.
8: Quels sont les trois mots qui reviennent souvent quand vous coachez, Lino ?
6: Il y a le Hajime. Donc ça c'est pour lancer le combat. Il y a maté, ça c'est pour arrêter le combat. Et après on en a souvent deux, c'est le hippon. Donc ça c'est quand le judoka tombe le dos en premier. Donc c'est une victoire et fin du combat. Et on a aussi le wazari, c'est quand il tombe sur une épaule. Et c'est la moitié d'un hippon, je dirais. Mais le combat continue quand même.
8: C'était Yann Barré pour Radio Valois-Mulsien. Le samedi 30 mai, j'étais au gymnase des Linières dans la ville de Choisy-au-Bac. Le judo club de la ville organisait son 7e challenge, Bernard Kazak.
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1: La 317e émission de l'association citoyenne pour des centres de santé dans le Pays de Valois. Nous sommes aujourd'hui en extérieur et je vais laisser la parole à Christian et Daniel, les deux vice-présidents de l'association, qui vont nous présenter l'événement qu'on couvre aujourd'hui. Bonjour messieurs.
2: Donc nous sommes chez Christophe Grison, qui nous accueille très gentiment dans son exploitation agricole à l'occasion d'un festival, je dirais, agricole, on peut dire ça comme ça, organisé par une de ses collaboratrices les plus fidèles, Mandy, qui va nous dire de quoi il s'agit, qu'est-ce qu'on fait ici aujourd'hui.
3: Bonjour à tous, donc moi c'est Mandy Buffalo, responsable du maraîchage des Jardins de Mareuil à Mareuil-sur-Ourcq. Donc là, la porte ouverte, c'est surtout pour montrer aux gens, ce qui se passe vraiment derrière les légumes qu'ils achètent chez nous, la difficulté que ça peut être, que ce soit les conditions climatiques ou la difficulté du travail, hein, tout simplement. Voilà, qu'il y a une histoire derrière chaque légume qu'ils achètent chez nous.
2: Et beaucoup de travail
3: égal, voilà, exactement, et de passion, ça c'est certain. On est tous passionnés par ce qu'on fait, et donc on voulait vraiment que les gens se rendent compte qu'on est une équipe familiale, passionnée, oui, effectivement, et voilà, qui se rendent compte vraiment ce que c'est les Jardins de Mareuil derrière la boutique.
1: Alors on précise, on est à Mareuil-sur-Ourcq, hein, voilà.
3: Oui, Mareuil-sur-Ourcq.
4: Voilà. Et c'est la 4e édition, d'après ce que j'ai compris, n'est-ce pas?
3: Oui.
4: C'est ça.
3: C'est ça, 4e porte ouverte. Ouais, qu'on en fait une tous les 3, 4 ans, 5 ans. Ça dépend de notre motivation de l'année.
4: C'est beaucoup de boulot, me
3: semble. Oui.
2: Moi, je précise que je me nourris au Jardin de Mareuil depuis quelques années déjà, ouais. Et que je suis toujours vivant et en bonne santé.
3: Et en très bonne santé, oui.
4: Et ton épouse aussi. Ouais.
2: Et le chien. Elle a pris un rhume, mais ça n'a pas de rapport avec les jardins.
1: Alors, on précise aussi quand même pour les auditeurs qu'il y a eu un grain de sel qui a été fait avec Christophe Grison, ou si vous voulez écouter, où on présente justement l'événement qui a lieu aujourd'hui. Hein. Nous sommes le samedi 6 juin, pour préciser aux gens, et cette émission sera diffusée un peu plus tard.
2: Eh bien, donc Mandy nous a présenté ce qu'elle est en train de faire. Ce qu'elle est en train de vivre, difficilement, parce que
3: avec
2: ça doit
3: beaucoup
2: être,
3: de stress.
2: Ça oui, doit être, voilà. C'est ce que j'allais dire, ça doit être très stressant. Donc nous, on se demandait d'ailleurs comment intituler cette émission. Alors, est-ce que c'est santé et agriculture? La santé et agriculteur? Parce que là, il y a beaucoup de soucis, je pense. Hein. Enfin, moi, j'ai vécu personnellement des drames chez des agriculteurs de mes amis, donc ça me parle. Alors, est-ce qu'il y a des agriculteurs contre la santé, quand on voit ce qui se passe en ce moment, en particulier au niveau de la loi d'orientation agricole et puis de ce qu'on a appelé la loi du plomb? Et donc, moi, ce qui m'inquiète le plus, c'est la santé des agriculteurs en premier. Et puis, par la suite, évidemment, la santé de ceux qui vivent autour, de leur famille, de ceux qui consomment leurs produits. Voilà. Alors, monsieur Grison, donc... Je crois que cette organisation que vous faites aujourd'hui, c'est pour donner une bonne image de l'agriculture et des agriculteurs. Et le problème, c'est que cette image, moi, à mon avis, elle me semble en ce moment très dégradée. On accuse les agriculteurs de polluer l'eau, de polluer les sols, de faire disparaître les oiseaux, de faire disparaître les insectes. La question que je me pose, moi, est-ce que les agriculteurs sont les coupables de tout ça ou est-ce que ce sont les victimes?
5: Bonjour à tous. Oui, effectivement, on est un peu sous le feu des médias. Mais j'ai envie de dire, quand on parle de nous, on ne parle pas du reste. Hein. Regardez les événements du PSG. Bon, on a très vite étouffé l'affaire, mais on est revenu sur le problème du cadmium. Vous savez, c'est un métaux lourd qu'on trouve dans les sols. Voilà, donc vous me montez un article du cadmium. Moi, ce qui m'interpelle en tant qu'agriculteur, c'est que le cadmium a toujours existé dans les sols. Les teneurs, elles sont tout à fait conformes à la réglementation européenne. Et j'ai envie de dire, là où on trouve le plus de cadmium, hein, c'est l'utilisateur qui fume. Ça, personne ne va en parler. Et moi, ça me choque un petit peu en tant qu'agriculteur qu'on me parle du cadmium dans mes sols, sachant que les grosses parties de cadmium qu'on trouve, c'est plutôt là où il y a pas mal d'industrialisation dans les années 1900, du temps du charbon. On a aussi du phosphore qui amène un peu de cadmium. Mais bon, il y a peut-être eu des excès il y a dans les années 50-60, lorsque après l'après-guerre. Mais aujourd'hui, le taux de cadmium dans nos sols au niveau national, c'est 0,20. Quand la norme européenne, je crois que c'était 0,6, et que la volonté du gouvernement français, c'est de descendre à 0,4 de mémoire. Bon, c'est un peu technique. Alors, vous voyez, la difficulté de notre métier, c'est que c'est un métier très technique. D'où l'origine de faire cette journée porte ouverte. Parce qu'on s'est dit, il y a les journées nationales du patrimoine. Et on a décidé au niveau national de faire les JNA, les journées nationales de l'agriculture. Justement parce que, vous voyez, on est tout de suite rentré dans le vif, Christian, sur du très technique, un petit peu pessimiste. Bah, nous, avec Mandy et toute l'équipe des Jardins de Moreuil, l'idée aujourd'hui, c'est d'être totalement transparent sur nos pratiques. Et dire, oui, effectivement, de temps en temps, une plante est malade, ou il y a un insecte, il faut utiliser des produits, mais ils sont toujours utilisés à bon escient, en dernier recours. Avec Mandy, on fait de la lutte biologique. C'est-à-dire, on essaye, par exemple, d'avoir des insectes qui vont détruire d'autres insectes, plutôt que prendre un insecticide. Vous voyez, clairement, c'est ce genre d'utilisation de produits. Alors, il y a l'agriculture biologique, il y a l'agriculture, on va dire, traditionnelle. Et ce qui nous manque, nous, au Jardin de Moreuil, c'est la voie du milieu. Parce qu'on n'est pas agriculture biologique. Pourquoi ? Parce qu'on achète des plantes salades, des petites graines, et eux-mêmes ne sont pas sous label bio. Donc, on ne peut pas aller jusqu'au bout de notre salade en bio. Mais la salade, on l'achète, elle fait 1 cm de hauteur. On va la faire pousser qu'avec de l'eau, du soleil et beaucoup d'amour de Mandy et de ses équipes. Mais au final, il n'y a pas de phytosanitaire, il n'y aura pas d'engrais. Donc, ce n'est pas du bio, mais j'ai envie de dire, ça tend vers le bio.
4: C'est ce qu'on appelle l'agriculture raisonnée.
5: Exactement, c'est voilà. Ce qu'on appelle l'agriculture raisonnée. Et ce qui est dommage aussi, c'est que ce label-là existait dans les années 2000. Il a été supprimé par le gouvernement. Moi, je crois que c'était un bon label. D'ailleurs, je suis président de la coopérative agricole Val-France, qui est dans l'Oise, à Senlis. Et à l'époque, je me rappelle, lorsqu'on avait poussé à fond l'agriculture raisonnée auprès de nos sociétaires, on avait réussi à avoir 27% de la collecte qui était labellisée agriculture raisonnée. Et c'est un audit. Hein. C'est quelqu'un de l'extérieur qui venait de l'extérieur. Et donc, voilà. L'objectif de la journée, justement, c'est de rassurer. On a un métier technique compliqué, parfois pas compris du grand public. Dans ces familles, tout le monde avant avait un grand-père, un oncle agriculteur. Maintenant, malheureusement, il y en a de moins en moins. C'est logique, les gens sont partis en ville. Donc le but de la journée, c'est de rassurer le consommateur, leur dire que dans leur assiette, on fait pas n'importe quoi. Justement, moi, quand je mange mes tomates, les fraises, j'ai pas envie de me retrouver, puisqu'on est un peu sur la santé, Christian, j'ai pas envie du tout de me retrouver avec des pesticides dans l'assiette. Et ben, c'est le cas au Jardin de Moreuil, puisqu'on n'utilise pas du tout de pesticides sur les fraises. Il arrive parfois qu'on soit obligé de faire un fongicide sur les tomates, mais j'ai envie de dire un ou deux sur 10 ans, c'est ça,
3: non ?
5: Voilà.
4: Effectivement,
5: lorsqu'il y a une maladie dans la serre, bah, le fait que tous les légumes soient les uns côté les autres, ça peut très vite proliférer sur toute la serre. Voilà. Et j'ai envie de dire, c'est un peu comme un humain.
3: Et puis, excusez-moi, je vous coupe. Financièrement parlant, on a toute une culture qui est en péril également.
4: Oui, c'est ça. Également.
5: Et voilà, tout le monde, au niveau de la santé, c'est pareil, on n'aime pas utiliser des médicaments, on le prend qu'en dernier recours. J'ai envie de dire, c'est un peu comme les antibiotiques, c'est pas automatique. Mais pour rassurer le consommateur, au niveau des pesticides, au niveau national, il y a 20 ans, on utilisait environ 120 à 120 000, 30 000 tonnes par an sur la France. Et là, on est descendu en dessous de 60 000 tonnes. Donc c'est quand même un bel effort de réduction. Et pourtant, la France est un gros pays producteur. Voilà. Et moi, ce qui me choque plus en tant qu'agriculteur, c'est qu'on nous interdit les choses en France. Ok, il n'y a pas de problème, la norme est exigeante, mais par contre, on autorise des importations de produits qui ne sont pas faits avec les mêmes conditions. J'ai fait quelques visites de fermes agricoles en Belgique, en Espagne, au Portugal. Ils ont des solutions en phytosanitaire avec des produits qui sont interdits en France depuis 10 ans. Et c'est ça où c'est un petit peu choquant, parce que moi, je comprends les normes. Je comprends qu'on mette des normes exigeantes pour le consommateur. Mais je ne suis pas d'accord qu'on me demande de produire à un prix mondial des céréales et qu'en même temps, on va importer des céréales de l'étranger avec des produits phytosanitaires interdits chez nous.
2: Donc le bon combat, il me semble, moi, que c'est d'essayer d'obtenir que la réglementation européenne évolue dans le même sens que la nôtre, pour qu'ils arrêtent de nous inonder de produits dont on ne veut pas.
5: Oui, mais en attendant, il y a un décalage. La France veut toujours être plus vert que vert. Et nous, agriculteurs français, en ce moment, c'est un petit peu compliqué parce qu'on a des normes supplémentaires que n'ont pas mes voisins étrangers. Par exemple, il y a une taxe qui s'appelle la RPD, redevance pollution diffuse, sur chaque bidon acheté, quelles que soient les matières actives, même du produit bio. Hein, il y a une taxe. Moi, sur l'exploitation, c'est environ 10 000 euros que n'a pas mon voisin belge, n'a pas mon voisin allemand. Et quelque part, j'ai une distorsion de concurrence sur ce niveau-là. J'aurais préféré que le gouvernement me rende une partie de cet argent pour les bonnes actions qu'on met en place sur l'exploitation agricole, en termes de biodiversité, en termes de protection de, aussi bien des salariés que le soin de la plante.
2: Oui, alors, moi, c'est justement, en ce moment, il y a en discussion au Parlement la loi d'orientation agricole qui est, pour le moins qu'on puisse dire, très décriée par les associations écologistes et par un syndicat agricole, la Confédération paysanne. alors que la FNSEA et pire encore la coordination rurale sont à fond pour qu'on réduise le maximum de normes. Alors le gros problème, moi, que je vois pour les agriculteurs, et c'est ce qui les motive depuis déjà pas mal d'années, c'est le problème des revenus. Et cette loi d'orientation agricole ne parle absolument pas de ça. Alors qui sont responsables des revenus des agriculteurs ? Il peut y avoir la réglementation dont vous venez de parler. Moi, j'y vois aussi beaucoup la spéculation internationale, parce que les prix des matières premières agricoles, ça se négocie pas chez nous, mais c'est plutôt à Londres. Hein. Chicago. Ouais, et à Chicago aussi, oui. Et les centrales d'achat aussi qui étranglent les agriculteurs, hein, en faisant baisser le maximum les prix, qui ne répercutent évidemment pas pour les consommateurs. Et puis il y a certaines coopératives aussi qui ont des pratiques un peu douteuses, et sans parler de Lactalis, hein, qui assèche littéralement tous les éleveurs laitiers et qui les pousse à la faillite. Hein. Et malheureusement, on le voit aussi par le taux de suicide particulièrement élevé dans la profession. Hein. Alors, qu'est-ce que vous pouvez nous dire sur tout ça ?
5: Déjà, sur la loi du plomb, il y a un sujet qui fâche l'agriculture française, notamment le monde betteravier, c'est qu'il y avait un insecticide qui était autorisé par justement toutes les agences nationales de sécurité, l'ANSES notamment, c'est l'acépamipride, les fameuses néonicotinoïdes. Et vous parlez de la sécurité des agriculteurs, mais à l'époque, lorsque c'était autorisé en France, et je vous rappelle que c'est autorisé dans tous les pays européens sauf la France sur le principe de précaution, la graine était enrobée d'un petit insecticide qui faisait que les pucerons n'allaient pas sur la betterave. On nous l'interdit, je respecte entre guillemets la décision du gouvernement, même si je la regrette, et à la place de ça, cette année, on est au cinquième insecticide en plein champ. Donc au final, il n'y a aucun intérêt écologique. Au contraire, la graine était protégée, la betterave était protégée, et j'aime à rappeler que les abeilles ne vont pas sur la betterave. Et pour aussi être très transparent, on a 80 ruches sur l'exploitation agricole. Justement, on a fait un partenariat avec un apiculteur pour prouver qu'il n'y a pas incompatibilité entre abeilles et agriculture raisonnée ou protection intégrée. Pour revenir aux revenus des agriculteurs, effectivement, c'est très compliqué en ce moment, parce que nous, nos tracteurs, il faut mettre du gasoil dedans. Le gasoil est passé de 60 centimes à 1,30 €. La moissonneuse batteuse qui est dans la cour, que je rappelle, est en copropriété, parce que je n'ai pas les moyens de l'acheter tout seul. Donc on a 4 agriculteurs dessus. On met 1000 litres par jour. Donc je passe de 600 € le plein à 1300 € le plein. Mais le prix du blé est toujours à 170 €. Donc mon problème, il est là. C'est que c'est compliqué pour les céréales. Bon, heureusement, dans les jardins de Roy, on n'est pas trop consommateur de gasoil, parce que c'est un petit tracteur qui consomme pas trop, on est moins dépendant. Et puis il y a aussi autre chose, c'est les engrais. On en parle beaucoup, mais pour faire pousser du blé, pour faire pousser une salade, des fraises, il faut un petit peu d'engrais. Sans excès, bien sûr, pour ne pas polluer la nappe phréatique, mais il n'empêche que 20% de l'azote mondial et du soufre, passe par le détroit d'Ormuz, mais le soufre est très important pour nos cultures, et donc le prix mondial est passé d'un azote à 300-400 € à 800 €. Et globalement, pour nous, agriculteurs, c'est très compliqué parce que on a une inflation qu'on n'arrive pas à compenser dans nos prix de vente. Voilà. Et puis, c'est pareil pour les jardins de Marais. Hein. Si on va avoir une salade à 1,15 € ou 1,10 €, je ne sais pas combien elle est actuellement. Voilà, on ne peut pas mettre... l'autre jour, j'étais place de la Bastille à Paris. Il y avait une salade bio à 3,80 €. Bon, je pense qu'à Marais-sur-Aure, qu'on n'a pas la possibilité. Oui. J'espère. Mais je ne pense pas qu'on puisse vendre des salades bio à ce prix-là ici. Voilà. L'idée, c'est de trouver le bon équilibre entre nos coûts de production et puis le prix de vente le moins cher possible pour nos consommateurs. Alors, il y a un vrai enjeu sur le revenu agricole, c'est que la moitié des exploitations agricoles vont être à reprendre d'ici 10 ans. D'ici 10 ans, la moitié des agriculteurs, j'ai moi-même 58 ans, d'ici 10 ans, si Dieu me prête vie, je serai en retraite. Et donc, il va bien falloir savoir qu'est-ce qui se passe derrière Christophe Grison. Est-ce qu'il y aura un enfant, un tiers, ou est-ce que c'est Mandy Maxime qui reprend les jardins de Noroy ? Je n'en sais rien, mais il faudra bien préparer l'avenir. Et vu l'économie agricole en ce moment, ça ne va pas motiver trop nos jeunes. Et d'ailleurs, mon fils qui est là, ici présent, s'intéresse au dossier, mais quoi qu'il se passe aujourd'hui, il ne pourrait pas revenir s'il n'a pas un métier à côté, ce qu'on appelle les doubles actifs. Bon, voilà. Donc moi, j'espère juste que le prix du blé va quand même réussir à remonter un petit peu, parce que nous sommes à la base quand même une exploitation céréalière. Hein. Il y a environ 120 hectares de blé. Mais je suis très inquiet avec cette augmentation de prix de l'énergie et des engrais qui vont impacter notre rentabilité.
4: Puis on peut aussi parler de la retraite. Là, on parle d'arrêter vos retraites. Mais après, quel revenu pour les retraités agricoles ? C'est ça le gros problème, oui.
5: Il y a une renégociation avec le gouvernement pour qu'on prenne les 25 meilleures années d'exploitants agricoles. Mais il n'empêche que depuis 4 ans, les céréaliers perdent de l'argent sur nos exploitations agricoles. Donc là, déjà, ça ne va pas compter grand-chose. Et la seule année où on a eu une petite, on a eu un bilan correct, mais qu'a compensé 2016, où on a vu la catastrophe climatique. En fait, depuis 2016, on a du mal à reprendre un peu une bouffée d'air. Voilà. Donc, mais en 2000, l'année de l'Ukraine, la guerre en Ukraine, le prix de l'énergie avait flambé, le prix de les engrais avaient flambé, mais le prix du blé avait flambé aussi. Donc finalement, l'équation pour nous, agriculteurs, était correcte. Et puis, nous, Jardin de Mareuil, rappelez-vous, avec le confinement aussi, beaucoup de gens venaient au Jardin de Mareuil, on avait presque plus 25% de chiffre d'affaires. Dès que les gens ont été déconfinés, beaucoup de gens qui nous disaient qu'ils nous remerciaient, on les a jamais revus. Bon, néanmoins, grâce au travail de Mandy, après son congé maternité, on a récupéré quand même pas mal de monde. Voilà, parce que c'est vrai que les Jardins de Mareuil, c'est une équipe, c'est presque une famille, quoi. Voilà. C'est pour ça que tout le monde est là aujourd'hui. Pour les petits ateliers.
2: Alors, moi, j'aimerais revenir vers Mandy. Enfin, merci, monsieur Christophe, de nous avoir répondu à nos questions un peu vachardes. Non, maintenant, j'aimerais qu'elle nous dise un peu ce qu'il y a en ce moment en culture.
3: Eh bien, on a tous les légumes de printemps, les carottes nouvelles, les radis. Bon, là, on n'en a plus en ce moment. Mais les radis, dommage. Les salades, les oignons nouveaux. On a eu les fraises. Bon, là, ça y est, hein, c'est assez court, les fraises. Les salades, les concombres qui sont arrivés depuis 3 semaines. Et puis, il y a toutes les cultures d'été qui vont arriver, les tomates, les aubergines, les poivrons. Ça, d'ailleurs, pour le Vie ma vie de maraîcher d'aujourd'hui, il y a la première récolte de nos premiers poivrons qui est prévue. On a planté tous nos choux d'automne la semaine dernière, toutes les courges et voilà. Et puis bien sûr des courgettes, j'ai oublié. Voilà, voilà pour les légumes de saison.
2: Et les fraises ?
3: Non, c'est fini.
2: C'est fini.
6: La gourmandise, c'est terminé.
5: C'est là l'importance de la journée, c'est qu'on veut apprendre aux gens la saison. Ouais. Parce que les gens ne comprennent pas, ils trouvent des tomates dans certains supermarchés au mois de décembre, ils ne comprennent pas qu'il y a des gens qui viennent nous voir au mois de janvier pour des tomates. On leur dit, il n'y a pas de tomates. Et les tomates, on ne les aura pas avant un mois, un minimum, ouais, un mois et demi.
2: Je confirme que celles du mois de janvier, elles sont immangeables. Par contre, ce qui m'a fait venir et rester au Jardin de Mareuil, ce sont les tomates, justement.
3: Elles sont excellentes, nos tomates, ouais. C'est vrai. C'est vrai qu'elles sont très bonnes. Mais ce qui est important pour les consommateurs, c'est qu'ils apprennent à manger local avant de manger bio, je peux l'entendre. Mais avant de manger bio, il faut déjà manger local. Il ne faut pas oublier
2: manger local, c'est manger bio, puisque déjà, on évite tout un tas de transports, de pollution de l'air,
3: etc. Tout à fait, exactement. Parce que du bio qui vient de Chine, je ne pense pas que ce soit très écologique.
5: Ici, il n'y a que de l'emploi local. Hein. J'ai quelques confrères maraîchers qui prennent de la main-d'œuvre étrangère, parce qu'on ne va pas se mentir, ça coûte moins cher. Il n'y a pas les mêmes charges qu'en France. Mais nous, ici, on est exclusivement de la main-d'œuvre française. Des jeunes retraités qui complètent leur revenu de retraité, des jeunes actifs, des doubles actifs. On a un prof d'échecs qui, tous les matins, vient par exemple chez nous faire du maraîchage et l'après-midi donne des cours.

0: Rappelle, c'est à Mareuil-sur-Ourcq. Hein.
1: Oui, tout à
0: bien
1: fait.
0: Précisé, voilà.
1: Mareuil-sur-Ourcq, oui, oui. Dans l'Oise.
2: Voilà. Donc, on remercie Mandy et Christophe Grison, le patron, de nous avoir accueillis. J'espère qu'on n'a pas été trop méchants avec eux.
0: Oui, c'est une journée bien chargée en plus. Merci d'avoir accordé un petit peu de votre temps.
3: Avec grand plaisir, toujours ravi d'accueillir RVM.
0: Merci beaucoup. Voilà, donc je rappelle les horaires de l'émission quand même. Donc vous pouvez écouter cette émission le samedi matin à 9h15, le mardi à 13h et le jeudi à 16h. Et ensuite en podcast. Au revoir.

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3: Passer du coq à l'âne. Voilà un vocable qui démontre une nouvelle fois que la langue française est riche en expressions animales. Et celui-ci a de quoi intriguer. Questionnons mon auriculaire à ce sujet. D'où pourrait bien provenir « passer du coq à l'âne » ? Son sens actuel, c'est passer sans préavis d'un sujet à un autre qui n'a rien à voir, sans transition logique entre les deux. Ça arrive à chacun d'entre nous au fil des conversations, mais ça n'explique pas le rapport avec les coqs et les ânes. Pour aborder et tenter de comprendre l'origine de cette locution, il faut d'abord se souvenir que jusqu'à des temps très récents, les animaux de la ferme faisaient partie de notre quotidien. Pas étonnant donc qu'ils aient servi à imager notre langue. Les frères Grimm, spécialistes en contes et légendes du genre Blanche-Neige, Cendrillon, La Belle au bois dormant, Le Petit Chaperon rouge et Tom Pouce, ont également écrit « Les musiciens de Brême ». Certains ont cru voir l'origine de l'expression « passer du coq à l'âne » dans ce récit paru en 1815. Dans ce fameux conte des frères Grimm, quatre animaux, un âne, un chien, un chat et un coq, montent les uns sur les autres pour épouvanter les brigands. L'âne se trouvant en bas et le coq tout en haut. L'image sautée du coq à l'âne prenait alors tout son sens. Affaire classée. Mais une courte recherche chronologique a mis un point final à cette hypothèse car l'existence de l'expression était attestée au XVe siècle, donc bien avant la fable pour enfants publiée au milieu du XIXe. Je me suis donc mis l'auriculaire dans l'œil, fausse piste. En actionnant la machine à remonter le temps jusqu'au XIVe siècle, on trouve l'expression « saillir du coq à l'âne ». Âne écrit A-S-N-E. Saillir, c'est le verbe employé pour évoquer un rapport sexuel entre deux animaux. Les coqs de la Renaissance essayaient-ils donc d'enfourcher des ânesses ? Non. Rassurez-vous, point de déviance ni de perversion contre nature en ces temps-là. Le mot « âne », A-S-N-E, désignait une canne. Et avec une canne, excusez-moi, ça marche mieux. Non, canne, Madame Canard. Il est plus aisé d'imaginer que des coqs chanteurs vedettes de la basse-cour, à la libido exacerbée, aient pu tenter leur chance avec des cannes. Voilà une origine bizarre, plausible. Mais la question est toujours, quel est donc le rapport avec le sens moderne de l'expression qui est « passer d'un extrême à un autre quand on s'exprime » ou « passer d'une activité à une autre de manière abrupte, sauter soudainement d'un sujet à un autre sans aucun rapport, changer de sujet inopinément, passer d'une conversation à une autre sans que celle-ci n'ait un lien direct avec la première ?» En toute logique, tel le coq se trompant de partenaire et voulant s'accoupler avec une canne, la conversation qui passe du coq à l'âne mélange deux sujets qui n'ont rien à faire ensemble. Quant à savoir quand et pourquoi l'âne, A-S-N-E, femelle

0: du canard est devenu l'âne, A accent circonflexe NE, que de deux pattes palmées, on soit passé à quatre sabotés, la question reste en suspens. Mais vous, qui avez entendu ou entendrez nos auriculaires deviser sur les ondes au sujet d'expressions comme « donner sa langue au chat » ou « avoir un chat dans la gorge », vous admettrez que l'élocution passant de bouche à oreille se déforme au fil des siècles, notamment par le hasard des consonances phonétiques. Je ne vous narrerai point à présent la fable du coq et de l'âne, œuvre du grand fabuliste phrygien Ésope, car je préfère la version castelthéodoricienne de La Fontaine, la mouche du coche. Mais on terminerait avec une blague bien nulle. Quand est-ce que la poule a mal aux fesses? Quand elle passe du coq à l'âne. Le premier qui rit là-bas au fond de la classe, je l'étrangle. À la revoyure.
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1: Vous avez envie de désencombrer votre intérieur? 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L'association Les Puces en fait organise une brocante le dimanche 28 juin de 8h à 17h à Gondreville. Vous trouverez buvettes et restaurations sur place et un stand de pêche à la ligne pour les petits. Pour participer en tant qu'exposant, inscrivez-vous au 06 73 26 35 64. Vous recherchez une assistante maternelle? La maison de la petite enfance de Crépy-en-Valois organise un baby dating le samedi 20 juin de 9h30 à 11h30 à la salle des fêtes. Rencontrez des professionnels près de chez vous, échangez librement sur vos besoins et vos attentes et trouvez la personne de confiance pour votre enfant. L'entrée sera libre et gratuite pour tous.
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0: si Chalim était compté. Bonjour à toutes et bonjour à tous. Nous nous trouvons maintenant à Chalim, puisque en 1850, cette année-là, Alfred de Vatry et Rose Pamela se retrouvent propriétaires. Je devrais dire d'abord Rose Pamela. C'est elle qui a apporté l'argent pour acheter Chalim. On peut peut-être aussi dire une chose. Alfred de Vatry, donc en 1850, il a 57 ans. Ouais, c'est, alors là aussi, par rapport à l'espérance de vie de l'époque, c'est pas du tout un tout jeune. Quant à Rose Pamela, elle a 48 ans. Elle est née, comme Victor Hugo, ce siècle avait 2 ans. Elle est née en 1802. Et Nelly Jacquemart a 9 ans. Ce sont les trois personnages importants qu'on va trouver à Chalim. Importants, évidemment, pour la suite de l'histoire, et de notre histoire en particulier. Donc... Rose Pamela, ayant des enfants à 40 ans, on a du mal à y croire. Donc on ne peut pas la transformer en mère putative de Nelly. Je crois que là, ça fait partie aussi des ragots qu'on a pu transporter à cette époque. Il y avait déjà une littérature du monde aristocratique, qui était consacrée à tous les bruits de cour, en quelque sorte, tels qu'on la connaît sur les réseaux Internet de nos jours, toutes les difficultés pour vérifier ces informations. Cela dit, on ne sait toujours pas si Nelly n'était pas la fille d'un haut personnage. En tous les cas, on a retrouvé le père, on a retrouvé la mère.
1: Oui.
0: Moi, à titre personnel, c'est une hypothèse, je tiens à le dire. Je pense que, alors qu'elle était plus jeune au château de Villandry, on en avait parlé, si vous vous en souvenez. Rose Pamela a eu... des gros problèmes, elle a fini en mourir, et la description qu'on a de cette difficulté majeure, c'est probablement lié à un accouchement.
1: Un accouchement, oui.
0: Vous savez que les fièvres puerpérales par la suite ont entraîné de nombreuses jeunes filles vers la mort, ou jeunes femmes, vers la mort. Et donc Pamela a échappé évidemment à un décès précoce, mais semble-t-il n'avait plus la possibilité d'avoir des enfants. Donc pour l'instant, à moins d'analyse ADN, on n'a pas renoncé.
1: Oui.
0: Mais bon, il faut l'ADN de Nelly, on peut le retrouver assez facilement, puisqu'il y a beaucoup d'objets qu'elle a gardés, mais d'autres ont tripoté ces mêmes objets, de toilette et conservateurs, ou bien simplement quelqu'un qui vient faire le ménage. Mais on a aussi la possibilité de retrouver des cheveux qui ont été conservés avec beaucoup de religiosité, je dirais. Et puis après, il faut savoir où est-ce qu'on va chercher un père éventuel. Et là aussi, il faut trouver... Donc, ce n'est pas aussi simple que ça. Ceci dit, ne pensez pas qu'on ait forcément renoncé à mettre à mal, peut-être, ou tout simplement, une série de ragots. Alors, Chalim, donc, Nelly a 9 ans. Eh bien, à partir de là, on peut dire que sa jeunesse commence pour Nelly. Car c'est vraiment à Nelly qu'elle a commencé sa vie réelle. Et évidemment, par la suite, elle va faire l'aller-retour avec Madame de Vatry, on peut l'imaginer, en calèche, n'est-ce pas, entre Paris et le château de Stein aussi, il ne faut pas l'oublier.
1: Oui, il est encore là.
0: Et Chalim. Hein. Oui. Donc, la vie réelle, la vie sociale de Nelly commence à Chalim. Les archives connues ne nous permettent pas d'évoquer la chronologie de tous les travaux effectués par les Vatry à Chalim. On sait simplement que dès les premières années, le domaine va servir de refuge pour certaines œuvres que possédait le duc d'Aumale. Je vous rappelle là aussi, je fais une petite parenthèse, les Orléans en 1848 ont été bannis, sont contraints à l'exil, et le duc d'Aumale possède deux châteaux, Écouen et Chantilly.
1: Oui.
0: Donc, certaines œuvres que possédait le duc d'Aumale vont être mises à l'abri. À la suite du bannissement, évidemment, des Orléans. La Révolution de 48, je le redis, avec le bannissement des Orléans, a été un véritable coup de tonnerre dans la vie personnelle de Pamela et d'Alfred de Vatry, mais surtout de Pamela. Elle n'hésita pas à plusieurs reprises à rendre visite aux Orléans, comme nous l'avons vu, sur leur lieu d'exil. Et puis, n'oublions pas que Chalim avait l'avantage d'être proche du domaine de Chantilly, dont avait hérité le duc d'Aumale. refuge pour le mobilier. Mobilier qui appartenait au château de Chantilly. À ce propos, pour dire quels étaient les liens intimes entre les Orléans et les Vatry, on va parler de cette habitude du 19e de donner des surnoms. Hein? Parfois, dans les archives, on retrouve des surnoms sans savoir pour autant de qui il s'agit. Bon, avec Madame de Vatry, c'était un peu plus simple. Par exemple, le duc de Guise, qui était le fils du duc et de la duchesse d'Aumale, duc de Guise, ben, elle l'appelait Guigui. Enfin, si vous ne savez pas, vous demandez quel est donc ce Guigui. À propos du duc de Guise, il faut savoir qu'à l'occasion de sa naissance, en 54, elle avait offert, Madame de Vatry, un berceau aux jeunes époux. Et cet objet d'art, car c'est véritablement un mobilier de luxe, est toujours présent à Chantilly. Vous pouvez le voir dans les appartements privés qui sont situés dans le petit château avec le cartel sur lequel on note ce cadeau offert par Madame de Vatry, qu'on a attribué du titre de baronne. C'est un peu tôt. Le duc de Guise, d'ailleurs, va rentrer avec son père, va rentrer d'exil, mais un an plus tard, il devait décéder. Donc, le duc d'Aumale n'a pas d'héritier. Alors, si on continue dans les surnoms, Nelly Jacquemart, eh bien, elle veut l'appeler Jacquette. La femme de Viret, hein, vous vous souvenez, donc son administrateur, Léontine, elle ne va pas chercher loin, elle va appeler Titine.
1: Titine. Hein. Ouais.
0: On verra par exemple que Stéphanie Ingerlot, elle va l'appeler Fanette. Stéphanie Fanette. Ouais. Marie Pagès, les amis mutuels des Vatry, Marie Pagès. Pagès. Voilà. Ça n'a rien de spécialement ni poétique ni original, mais c'est parfois un peu ennuyeux parce que si vous ne connaissez pas le code, vous ne savez pas qui intervient, de qui on parle, etc.
1: Et en même temps, ça change un peu des titres ronflants.
0: Voilà. Et puis ça donne, dans tous les cas, la familiarité qui s'était installée à travers la famille, l'ex-famille royale ou l'aristocratie qui la fréquentait. Dans l'entourage des Vatry, pensez à Marie-Joséphine Swam, duchesse d'Etchingen, qui va rester d'ailleurs fidèle elle aussi à la maison d'Orléans. Hein. Mais quand même, il y en a pas mal qui ont changé une fois de plus leur veste, c'est de l'habitude au 19e, et qui sont très heureux de voir les Bonapartistes sur le retour. N'oubliez pas évidemment qu'en 52, le neveu de Napoléon devient Napoléon III, hein, j'aurais pu le dire auparavant, et que les bonapartistes sont tout à fait satisfaits, évidemment, de l'arrivée de cet empereur. Même à l'intérieur des familles, d'ailleurs, hein, dans la famille Ney, on est. Alors, elle est fille de maréchal d'Empire, elle va épouser le fils d'un maréchal d'Empire, Ney et Schingen, et le petit-fils, lui, va être orléaniste. Il s'agit de Michel Aloïs, on va l'appeler le troisième duc d'Elchingen. Or, lui aussi va redorer son blason, puisqu'il va épouser la fille adoptive de Cécile Furtado, qui était la veuve du banquier Charles Heine. C'est une famille qui va prospérer, puisqu'ils vont avoir 7 enfants, quand même. Alors, d'une façon globale, on peut dire que la confusion s'installe dans la société des privilégiés. La vie nationale se poursuit et les intérêts du tiers dirigeant étaient sauvegardés. D'une part, les troubles n'avaient affecté qu'une partie de la capitale, hein, je parle de la révolution de 48, et d'autre part, si la confiscation des biens des Orléans avait provoqué pour un temps le mutisme des salons, cette confiscation fut bientôt remise en cause par les avocats fort pugnaces du roi déchu. C'est un autre sujet que nous verrons, comme on dit, ultérieurement. Toutefois, un certain nombre de biens qui étaient au château de Chantilly avaient été mis à l'abri à Chantilly. Oui, le duc d'Aumale, il fait ce que font encore peut-être illégalement. Certaines familles, au moment de l'inventaire après décès, pour éviter que les impôts connaissent tel grand tableau, etc.
1: Allez, à gauche.
0: Voilà, on va mettre ça au frigo, si je veux dire, avant le passage du commissaire. Bon. Non, n'allons pas vers ces pratiques délictuelles. La Chalie, je vous rappelle, avait été acheté en 1850, hein, et il avait l'avantage d'être proche du domaine de Chantilly. En 1853, il y a une lettre de Pamela de Vatry au duc de Malte qui nous indique que les boiseries de la chapelle des Coins et la statue du Grand Condé sont bien arrivées à Chély. On fit d'ailleurs courir le bruit selon lequel ces boiseries qui allaient être ensuite installées dans la chapelle du château de Chantilly, que chacun peut voir maintenant, avaient même été achetées par Madame de Vatry. Bon, beaucoup de doutes à propos de cette assertion. Alphonse le Jeune, à qui on attribue la restauration du château des Coins, hein, lui va être aussi d'ailleurs l'architecte de la maison de la Légion d'honneur, hein, qui se trouve juste en face de la basilique Saint-Denis, demande à Madame de Vatry à ce moment-là l'autorisation d'aller à Chély pour faire des dessins de ses boiseries. C'est une autre archive qui nous permet de mieux comprendre ou d'affirmer en tous les cas que ces boiseries étaient bien mises à l'abri dans les caves de Chély. Hein. Dans la même lettre d'ailleurs, il demandait l'accord du duc d'Aumale. Elle termine ses propos par des considérations peu amènes sur Napoléon III.
1: Oui, en risquant un calembour. Pourquoi le nouvel empereur aime-t-il les uniformes? Parce que son frère était tailleur. Comme pour s'excuser, elle ajoutait « Ce bon mot en valait bien un autre, puisque c'est la seule consolation. » Elle terminait en offrant à son Altesse royale, ainsi que Madame la Duchesse d'Aumale, l'expression de l'attachement respectueux avec lequel j'ai l'honneur d'être, Monseigneur, votre très humble Pamela de Vatry.
0: Voilà, donc à la fois une certaine déférence, mais aussi évidemment une certaine proximité, ou une proximité certaine. Y avait-il que le Grand Condé, dont le nez d'ailleurs a été peut-être altéré lors du transport, aller ou retour, grande discussion entre les régisseurs des deux domaines. On apprendra aussi qu'une partie de la bibliothèque des Orléans avait également été conservée à Chély. Donc, quoi qu'il en soit, on peut dire que les Vatry sont bien installés dans leur nouvelle propriété, hein, et qu'ils vont reprendre leurs habitudes, celles du château de Stains ou celles du château de Villandry, et c'est à Chély qu'ils vont désormais recevoir de grandes personnalités du monde politique et artistique. Est-il besoin d'évoquer les relations parfois difficiles entre les différents membres de la maison Vatry? Là, il y a la branche bonapartiste, donc ces gens-là sont les descendants des maréchaux de l'Empire. Il y a la branche orléaniste, et puis il y a la branche de ceux qui sont surtout intéressés, au sens intéressés par leurs affaires. Hein. Voilà. Chez l'aîné et chez les Vatry, on retrouvait les mêmes personnalités. Hein. C'est-à-dire que les invités passaient d'une maison à l'autre, de partisans des Bonaparte, Napoléon III, tout simplement, ou nostalgiques de la monarchie de Juillet. Alors ces politiques, il y en a qui sont connus quand même. Adolphe Thiers, qui est très proche, je vous rappelle, des Vatry. Il habitait Place Thiers, et l'hôtel des Vatry, juste en face, un petit hôtel d'ailleurs, mais très bien mise en valeur par les Vatry, rue Notre-Dame de Lorette. Eh bien, donc, Adolphe Thiers qui est venu assez souvent à Chély, on a même, on l'a vu, une aquarelle de Jeanne Lamy où on le voit avec sa veste en train de se faire portraiturer dans un salon de Chély. Donc, Adolphe Thiers, des écrivains tels Eugène Scribe, Alphonse Karr, Adolphe Gussmann. Alors lui, ce n'est pas un écrivain, c'est surtout un graveur, mais quand même, hein, il a publié un certain nombre d'ouvrages. On va retrouver des artistes peintres ou décorateurs, ou je pense à Eugène Lamy, hein, on a vu qu'il était très proche des Vatry, et surtout de Monsieur de Vatry également, comme Théophile Gautier. Pendant ce temps-là, on peut dire que Alphée va suspendre toutes ses activités officielles, après 51, après le coup d'État de Napoléon III. Et Rose Pamela, elle, demeure fidèle à ses convictions orléanistes. En revanche, pendant longtemps, on a cru que Pamela participait aux séries de Compiègne. Alors, je vous rappelle, les séries de Compiègne, ce sont des grandes fêtes organisées au palais de Compiègne par Napoléon III. Et il invitait successivement, la première semaine, les membres de la plus haute aristocratie, les partisans évidemment de l'Empire, avec des activités assez variées. Bien sûr, il y a la réception, il y a les grands dîners, Il y a les promenades en forêt, hein, on va aller jusqu'au château de Pierrefonds, qui était alors en restauration, hein, voir ce château. C'est un peu le Disneyland, je dirais, du 19e, mais en tous les cas, ne nous méprenons pas. C'est un élément essentiel de notre histoire locale, parce que on a véritablement, quand on arrive à Pierrefonds, cette masse posée sur les pierres, hein, fondée sur les pierres, sans faire de jeu de mots trop facile, qui nous donne l'idée de la masse que pouvait représenter une forteresse médiévale, même si elle a été revue et corrigée par Joël-Luc. Alors, il y avait aussi la chasse à cour, la chasse à tir, qui occupait dans la forêt de Compiègne pas mal d'invités. Il y avait les manœuvres militaires qui constituaient un spectacle également. Enfin bref, ce sont des grandes fêtes. Alors, selon que vous étiez invité à la première, deuxième ou troisième série, on savait à peu près, et selon évidemment l'endroit où vous étiez par rapport à l'empereur ou l'impératrice, on connaît votre degré d'intimité par rapport à l'empereur. Et on trouve une madame de Vatry. Alors ça nous a mis un petit peu dans la confusion, mais en réalité cette madame de Vatry n'a rien à voir avec Pamela, directement. Hein. C'est l'héritière d'Édouard de Vatry, descendant du frère d'Alphée de Vatry. Hein. On nous dit qu'elle montait même un des chevaux de l'empereur. Ouais, c'est quand même un insigne honneur. C'est intéressant dans la mesure où on dit que ce jour-là, où on parle de Madame de Vatry, un bal fut organisé, on joua des danses américaines, qui eurent pour conséquence de provoquer quelques bousculades. Peut-être qu'il n'y avait pas des danseurs ou des danseuses parfaitement au courant de ces nouvelles danses, je ne saurais le dire. Ça allait même jusqu'à provoquer des chutes malencontreuses des invités qui n'étaient pas habitués à ces danses anglo-saxonnes. Ouais. Ils n'ont pas précisé quelle était cette danse. Je ne sais pas quel est ton avis.
1: Non, je...
0: hein, donc 1860, en gros, on va dire. Ouais. Dans l'assistance, outre l'empereur et l'impératrice, on notait donc, le prince Murat, qui était à moitié américain. Remarquez Madame Moulton, car sa mère, Miss Frazier, venait du New Jersey. On va retrouver le prince et la princesse de Metternich, Madame de Mercigny, de Persigny, telle grande famille aristocratique, mais aussi qui ont un poids important dans la politique de Napoléon III. Alors, compte tenu de sa fidélité orléaniste, on peut donc bien penser que ce n'est pas de Rose Pamela dont on parle à propos de ces séries, mais plutôt de la baronne Jeanne-Marie-Camille de Vatry, fille de... Alors j'ai repris là la filiation, fille de Varine Dubourg, préfet du palais de Napoléon III. Ben voilà pourquoi elle se trouve à Compiègne. Hein? Mmh. Elle est la fille du préfet, c'est-à-dire celui qui organise les grandes fêtes à Compiègne, entre autres. Elle était l'épouse du baron Édouard Bourdon de Vatry, neveu de Rose Pamela, par son mari. Quoi. Notons d'ailleurs à ce propos, dans les séries, on a retrouvé en 62 un certain Édouard André, accompagné de son père et de sa belle-mère, qui a été invité à Compiègne pour une série remarquable, celle des plus élégantes. Ah. Édouard André, évidemment, oui. C'est déjà évoqué le futur mari de Nelly Jacquemart.
1: Oui.
0: Alors, si M. de Vatry avait quitté la vie politique au moment du coup d'État de Napoléon III, il n'avait pas renoncé quand même à ses relations à la fois mondaines et artistiques, mais aussi politiques. Hein. En France comme en Italie, d'ailleurs. Ainsi, il continuait à correspondre avec le musicien Antonio Rossini, mais aussi avec Camillo Benso, comte de Cavour, hein, qui, avec Garibaldi, va être un des grands protagonistes de l'unité italienne. On a retrouvé dans les archives une lettre que monsieur, évidemment, comme dans les archives, on reçoit les lettres des correspondants, mais ce n'est pas la lettre qui a précédé, hein, ou la réponse qui a été faite, ça c'est le problème des archives. Une lettre de Cavour, donc, reçue le 1er avril 1854, et voilà ce que lui disait le comte de Cavour.
1: « Mon cher Vatry, comptant sur votre bonne amitié, je prends la liberté de vous recommander monsieur Righetti, directeur de la Compagnia Dramatica. Ce dernier se rend à Paris pour voir si sa troupe pourrait y jouer avec quelques chances de succès l'année prochaine, à l'époque de la Grande Exposition Universelle. Sa troupe est la meilleure de l'Italie. Sa prima donna, surtout la Ristori, est une excellente actrice. Malgré cela, je ne sais pas si elle réussira à Paris. Vos conseils, vos directions et, le cas venant, votre appui peuvent lui être fort utiles. C'est pourquoi je les invoque en sa faveur. Je saisis cette occasion pour vous engager à venir vous faire une petite visite. Le voyage de Paris à Turin n'est plus rien. Le chemin de fer de Lyon va s'ouvrir. De Lyon à Aix, on vient en bateau à vapeur. Il ne reste plus à faire en voiture le trajet d'Aix à Suse, où l'on trouve un chemin de fer pour aller à Turin et à Gênes. Notre pays mérite d'être vu. Quand ce ne serait pour la rareté du fait d'un gouvernement constitutionnel cheminant régulièrement au milieu de difficultés sans nombre et sans cesse renaissantes. Communiquez ma prière à Madame de Vatry. Je me flatte de trouver en elle un puissant et irrésistible auxiliaire pour l'affaire. Croyez, mon cher Vatry, à mes sentiments dévoués. Cavour, le 19 mars 1854.
0: Bien, alors on ne va pas évoquer ici les différentes péripéties de l'indépendance italienne. Ce qu'on peut simplement noter, c'est qu'entre Alfée et Rose Pamela, il y avait quand même certaines divergences à propos de cette indépendance italienne. Par exemple, en 59, c'est-à-dire que 5 ans après la lettre qu'on vient d'évoquer, elle incitait le duc de Chartres à quitter l'état militaire qu'il avait dans le Piémont. Alors là, c'était du côté, je dirais, des indépendantistes. Hein. Oui. Car la guerre avait un caractère révolutionnaire et de plus n'ouvrait aucune perspective de médaille pour un étranger. La raison était quand même assez curieuse. Plus tard, elle écrit qu'il serait bien souhaitable que la famille royale en exil vienne bientôt régénérer notre pauvre France, ajoutant qu'elle serait la plus heureuse si elle parvenait à soigner, dorloter et gâter ces malades de Clermont. Il s'agit de la famille d'Orléans. Hein. Vous voyez là encore une fois les liens très proches entre ces deux familles. Elle n'hésitait pas à critiquer avec violence la politique et le manque de sincérité des ministres de Napoléon III. Les salons du Second Empire n'ont pas l'air de lui plaire non plus. Dans une lettre de 61 à Chartres, petit-fils de Louis-Philippe Ier d'Orléans, je vous rappelle, elle déclare
1: « On danse par ordre, les ministres divertissent le monde officiel, les indigènes dont elle fait partie ne reçoivent pas, les étrangers riches ouvrent leurs maisons pour offrir des dots à leurs filles aux dignitaires actuels. » Il paraît que c'est courant de voir ces jeunes gens parlant dot, espérance, en regardant les beaux yeux des jeunes filles. L'argent éteint même l'amour, ce n'est pas beau, mais le beau n'est plus apprécié.
0: Oui, hein, c'est un peu l'accent d'une vieille dame qui regrette, c'était mieux avant,
1: oui.
0: Du temps de la monarchie de lui. Alors on peut penser qu'elle exagère un peu. Mais cela dit, l'argent étouffait, il ne faut pas l'oublier, l'amour sous la monarchie de Juillet comme sous le Second Empire.
1: Oui.
0: D'ailleurs, la lettre qu'on vient d'évoquer se terminait ainsi.
1: Espérons un meilleur avenir pour Monseigneur. Que Dieu nous l'envoie pendant que je suis encore un peu de ce monde. Que je revoie mon cher pays régénéré par ceux que j'aime et que je puisse encore donner à votre Altesse quelques belles chasses dans mes vieilles ruines de Chaly.
0: Oui, alors deux choses. Donc, l'a écrit à Chartres en lui disant j'espère que la famille d'Orléans va revenir. Et qu'on en finira avec le Second Empire de Napoléon III. Mais également, on a une petite indication, puisqu'elle parle des belles chasses. Et on a retrouvé dans les archives aussi des achats de Rose Pamela pour Chaly, et surtout concernant des propriétés forestières. Mmh. Et souvent, elle ajoutait, pour que les Orléans puissent venir chasser à court. Mmh. C'est une des raisons aussi de l'expansion du domaine. Vatry, donc, continuait son expérience musicale. Hein, quoi. C'est à lui que Cavour s'adresse, hein, on vient de le voir. Et on peut dire qu'il fait partie aussi de toutes les grandes réunions internationales qui se donnent encore à Paris, juste après 1848. Hein. On a par exemple une lettre du 10 novembre 1849, de Meyerbeer, un des plus grands compositeurs, qui écrivait.
1: Aujourd'hui, en l'honneur du baron Lüttichau, j'ai invité à dîner les invités suivants. Kaskel, comte de Wielkowski, Marchkendorf, Scribe, Alevi, Adam, Vatri, Gouin. Quelque temps après, Meyerbeer reçut une lettre d'Aubert de Paris. Ce dernier invitait le célèbre compositeur à participer à l'édification d'un monument à Cherubini que l'Institut de France voulait réaliser. Il envoya 400 francs à cet effet.
0: Voilà, on voit donc que Vatri est toujours responsable des cérémonies officielles, en quelque sorte, surtout celles concernant la musique. Quelques années auparavant, il avait été nommé parmi les vrais amateurs de musique.
1: Aujourd'hui, c'est une séance improvisée qui a eu lieu chez M. Saxe.
0: Ah, M. Saxe, André.
1: L'inventeur du saxophone, je sais. J'en retiens mon souffle. Donc, une séance improvisée qui a eu lieu chez M. Saxe, que nous voulons vous parler. M. Saxe avait convié un public peu nombreux, mais ami de tout ce qui peut intéresser les progrès de l'art musical. Oui, il faut dire que c'était la période de la création de cet appareil. À côté de M. de Rumigny, nous voyons M. Meyerbeer. Sans doute que, dans sa pensée, commencent à s'éveiller les magnifiques accords, les phrases puissantes qu'il veut confier à ses voix formidables qu'il gouvernera cependant à son gré. Nous distinguons M. Kastner, le savant rapporteur de la commission, réunissant la science qui éclaire au goût qui dirige. M. de Vatri, que le comité des théâtres royaux a eu la bonne idée de s'attacher. M. Édouard Monet, commissaire royal, et tant d'autres encore dont le nom n'a plus besoin d'éloge.
0: Vous voyez, il n'est pas besoin d'ajouter encore d'autres témoignages pour montrer que M. de Vatri est quand même très, très intégré dans l'ensemble je dirais, des organisations musicales et théâtrales, surtout à Paris, bien entendu, à cette époque. Nous avons vu que la vie artistique se poursuit pour Alphée. Eh bien, de l'autre côté, Pamela n'était pas en reste. Et mais ça, ce sera pour la prochaine fois.
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8: Le samedi 30 et le dimanche 31 mai, le judo club de la ville de Choisy-au-Bac a organisé son 7e challenge Bernard Kazak. Alexandre Cousin, président du judo club de Choisy-au-Bac, nous présente dans un premier temps le club.
9: Alors le club de Choisy-au-Bac, c'est un club qui a été créé donc par monsieur Bernard Kazak, qui est décédé il y a maintenant 8 ans. Donc pourquoi la 7e année de tournoi? C'est un club qui a été créé dans les années 80 et aujourd'hui on compte 180 adhérents. Donc on pratique le judo à partir de 2 ans jusqu'à 40, 50 ans, voire plus. On fait du taijitsu, on fait du taiso, c'est du renforcement musculaire. On a du judo, du baby judo, motricité, donc de 3 ans. On pratique les arts martiaux, taijitsu et tout ce qui va avec.
8: Alors vous avez énuméré des disciplines, est-ce que vous pouvez un petit peu les expliciter aux auditeurs?
9: Le judo, c'est un sport de combat, technique debout, amener au sol, immobilisation. Taijitsu, c'est plus un mix entre le karaté et le judo. Donc il va y avoir des katas, coups de pied, coups de poing, amener au sol, immobilisation, étranglement, clé de bras, tout ce qui va. Du coup, je disais le taiso, donc renforcement musculaire. On a un cours à partir de 13 ans, en fait c'est 13, on va voir loin, mais 13-40 ans, et après on a un cours de 40 ans et plus.
8: Le judo club de Choisy-au-Bac pratique également le sport adapté, c'est-à-dire?
9: Alors le sport adapté, en fait, donc nous on est affiliés depuis 8 ans maintenant au sport adapté. En fait, on accueille des personnes en situation de handicap, des handicaps moteurs, tout ce qui est trisomie, autisme. Je travaille avec l'Arche de Compiègne depuis 7 ans. 7 ans, ils viennent un vendredi sur deux, je leur fais une petite séance d'une heure. C'est une chose qui nous a tenu vraiment à cœur parce que le sport doit être pratiqué par tout le monde et... on a trouvé ça super de pouvoir intégrer la Fédération Française de Sport Adapté.
8: Vous êtes totalement dans l'inclusion.
9: Voilà, inclusion, ouais. On a reçu le trophée handisport de Lozarc l'année dernière.
8: Les cours ont lieu où et quand?
9: Complexe André Mahé, qui a brûlé il y a 5 ans. Donc là, on est à la salle polyvalente. Bonne nouvelle, on récupère un nouveau complexe à partir de septembre.
8: Ce serait où?
9: Au même endroit. Complexe André Mahé, avec une plus grande surface et puis du beau matériel tout neuf.
8: Et la compétition aujourd'hui, elle a lieu où précisément?
9: Alors, gymnase des Linières, un autre gymnase dans Choisy-au-Bac, parce que nous, en fait, même dans le complexe, on ne pourra pas organiser de compétition. Ce sera vraiment une salle d'entraînement. Donc, en fait, on organise ici la salle, le département de l'Oise nous prête les tapis, ce qui fait qu'on peut organiser notre challenge chaque année.
8: Concrètement, il s'organise comment ce challenge? Aujourd'hui, le samedi 30 mai, c'est réservé aux jeunes et aux enfants?
9: Alors, c'est un challenge qui est sur deux jours, samedi dimanche. Donc aujourd'hui, c'était les Benjamins, donc 11-13 ans. Après, on a fait une animation baby, donc c'est tous les babies du club de Choisy et on fait participer le club de Tourotte. Donc une petite animation, des petits combats, ils repartent chacun avec une médaille. Voilà, c'est sympa, ils sont contents. Là, c'est les plus petits, donc là, c'est les 8-9 ans. Là. On attaque demain matin avec les cadets juniors seniors. Donc à partir de 15 ans jusqu'à 30-40 ans. Et on finit la journée avec les prépoussins, donc les plus petits, qui vont avoir entre 5, 6, 7, 8 quoi.
8: Quels sont les clubs que vous avez invités pour ce challenge?
9: Alors en général, on fait une invitation globale au club de l'Oise. Club, ça veut dire les clubs des alentours, hein, Tourotte, Ribécourt, Resson, Noyon. En général, on tourne à une quinzaine de clubs présents. La première année, on a tourné à 20 clubs, 450 judoka, mais on l'avait fait sur une journée. C'est pour ça que maintenant, on fait sur deux journées.
8: Quels sont les liens que vous entretenez avec les clubs de l'Arc, à savoir l'agglomération de la région de Compiègne?
9: Les liens, c'est qu'il y a toujours des liens forts entre les clubs d'arts martiaux. Comme je disais tout à l'heure, le club il a brûlé il y a 5 ans. On a eu beaucoup de propositions, de créneaux dans les clubs des alentours. Resson, Noyon, Senlis, Tourotte, Ribécourt. Puis même les alentours, hein. Je veux dire, il y a Creil, il y a Nogent, il y a Senlis qui est là aujourd'hui, Crépy-en-Valois.
8: Comment c'est organisé en amont ce challenge?
9: Alors très grosse organisation, parce que comme je vous disais tout à l'heure, donc nous on ne peut pas le faire dans notre salle. On demande au département de l'Oise de nous prêter des tatamis, donc c'est très sympa déjà qu'ils nous prêtent des tatamis, parce qu'il y a quand même près de 200 tatamis. On a juste le transport à notre charge en fait. Quand il y a de l'aide comme ça, c'est vraiment très agréable.
8: Il a été préparé essentiellement, je suppose, avec des bénévoles.
9: Énormément de bénévoles. Hier, pour l'installation, on devait être une bonne vingtaine. Entre les adhérents, les parents qui donnent les coups de main. On a installé la salle à 21h, on a fini à 23h. Je sais que là, on est quand même pas mal de bénévoles. Il y a 4 surfaces, il faut compter minimum 5 bénévoles par surface. En comptant l'arbitre, les teneurs de table, après il y a tous les à côté, l'organisation, la buvette, tout ça, la pesée, ces 3 personnes aussi de chaque côté, garçon-fille. Donc c'est vraiment une très très grosse organisation.
8: Comment s'organise la compétition? Les judokas font 3, 4 combats?
9: Alors ça marche par poule, sur les petites compétitions comme ça, amicales, c'est par poule. Donc c'est minimum une poule de 2. Maximum poule de 5, ça veut dire que s'ils sont 5, ils font forcément tous 4 combats. Si c'est une poule de 2, ils font un premier combat, ils refont un deuxième combat. S'ils ont un point chacun, ils refont un troisième combat. Si c'est le même qui gagne, bah voilà, on arrête la compétition et puis ils ont leur récompense, quoi.
8: Donc ils sont susceptibles d'avoir une médaille?
9: Ils repartent tous avec une médaille. Comme je disais tout à l'heure, chez les babies, ils étaient 14. Après, c'est pareil, c'est les chaleurs aussi. Hein. Donc d'habitude, ils sont une vingtaine, une trentaine. Là, ils étaient 14. Ils sont tous repartis avec une médaille. Puis à cet âge-là, ils sont contents. Ils sont tous sur le podium et ça fait plaisir.
8: Comment est financé le judo club de Choisy-au-Bac?
9: Les adhésions, déjà, c'est une bonne grosse partie. Les subventions qu'on demande un petit peu à droite à gauche, des départements, les subventions de la mairie, essentiellement ça, quoi.
8: Et vous arrivez avec cet argent à faire vivre le club correctement?
9: Exactement. Notre professeur, il est payé en frais kilométriques, donc ça ne nous revient pas très très très très cher, je veux dire.
8: Comment vous abordez la prochaine rentrée, la prochaine saison, celle 2026-2027?
9: Alors, je vais pas vous cacher, hein, on a hâte. On a hâte parce que là, depuis 5 ans, du coup, on est dans la salle polyvalente, on a une petite surface, le club grandit d'année en année. Je pense que le fait d'avoir une nouvelle salle, un nouveau complexe, une surface plus grande que même ce qu'on avait à l'époque, avant l'incendie, on n'avait qu'une surface, là on va avoir 2 surfaces. Il y aura une 3e surface si besoin, qui sera séparée par un rideau amovible. Le but de cette salle, ça va être de réorganiser des stages benjamin, des stages départementaux.
8: Quelle valeur, Alexandre, selon vous, le judo transmet?
9: Beaucoup de valeurs. Le judo, c'est avant tout un code moral. C'est, je ne vais pas dire à connaître par cœur, mais à connaître un minimum. Dans le code moral, on va retrouver le courage, la sincérité, on va retrouver la politesse, la modestie...
8: Quel bienfait cette discipline apporte-t-elle à ses pratiquants?
9: J'ai envie de vous dire, hein, le judo, ça reste un sport quand même assez complet. Parce que on peut débuter le judo très petit. À l'âge de nous, je vous dis, à l'âge de 2 ans, on commence par faire de la motricité. Même si on sait que la gym, c'est de la motricité. Apprendre à chuter, apprendre à marcher sur un tatami, c'est pas quelque chose qu'on fait tous les jours. Donc tenir l'équilibre. Voilà, c'est les premières choses qu'on apprend, à chuter, à faire une roulade. C'est vraiment les bases du judo, la chute.
7: Avance les jambes vers sa tête. Oui.
8: C'est bien d'ailleurs. C'est bien. Jean-Maurice Parisot est 5e dan, responsable technique du Jiu-Jitsu des Hauts-de-France. Il nous présente, dans un premier temps, la discipline.
3: Alors le Jiu-Jitsu est une méthode d'autodéfense où l'on retrouve toutes les clés de l'aïkido, les projections du judo et les atémis du karaté. On apprend aussi à se maîtriser, à avoir confiance en soi, ce qui n'est pas inintéressant lorsqu'on cherche ne serait-ce qu'un emploi ou qu'on se présente face à une situation un petit peu difficile. Donc moi j'enseigne à Venette, hein, c'est le club de Jiu-Jitsu de Venette et aussi au Jiu-Jitsu Club Pontois. Je suis également responsable de la Ligue des Hauts-de-France au niveau de la technique Jiu-Jitsu.
8: Alors aujourd'hui, le samedi 30 mai, c'est le challenge Bernard Cazac. Vous le connaissiez personnellement?
3: Oui, alors Bernard c'est déjà un homme exceptionnel. Un arbitre hors pair qui avait une grande connaissance pédagogique au niveau des enfants où il était très apprécié. C'est quelqu'un qui était apprécié de tout son entourage sportif. On avait une réunion et on devait chercher qui mettre à l'honneur lors d'une grosse réception qui était la cérémonie des vœux des Hauts-de-France. Et j'avais cité Bernard Cazac, c'est la première personne qui m'est venue et à l'unanimité il a été bien sûr accepté.
8: C'est quelqu'un qui était très respecté, très humble et aussi très courageux.
3: Alors c'est tout à fait ça, il était 3e dan mais il avait une valeur de 6-7e dan et c'est une personne qui était aimante de tout le monde, qui aimait vraiment tout ce qu'il faisait.
8: Quel était votre rôle durant ce week-end au challenge Bernard Cazac?
3: il me fallait d'être présent parce que Bernard étant une personne qu'on ne peut oublier, donc le fait de revenir dans une organisation qui porte son nom, ça nous fait rappeler des bons souvenirs et ça fait pérenniser toutes ces valeurs morales qu'il lui-même diffusait à son époque.
8: Vous êtes responsable technique des Hauts-de-France. Comment se portent les disciplines du judo, du jiu-jitsu dans cette région ?
3: Dans les Hauts-de-France, tout se passe très bien. Le jiu-jitsu est en plein essor. Le judo va apporter beaucoup de valeurs au niveau des enfants, au niveau technique, au niveau croissance et au niveau moral, le code moral étant partie importante dans notre discipline. Et le jiu-jitsu est en plein essor parce que ça apporte aussi une méthode de self-défense. On peut le pratiquer à tout âge, à tout niveau.
8: La région des Hauts-de-France forme des champions, des futurs peut-être médaillés.
3: Oui, alors effectivement, le judo des Hauts-de-France se porte très très bien. Je n'ai pas tous les noms en tête, mais on a effectivement des gens qui performent au niveau des championnats du monde et des championnats européens. Que ce soit en kata, que ce soit en combat, ou que ce soit en newaza, en jujitsu, jujibé, ce qu'on appelle le jujibé. On a également dans le jujitsu une possibilité de faire des combats, ce qu'on appelle le fighting system, qui inclut les coups, les projections et des contrôles au sol. On a également les katas, on a également la partie duo système où ce sont des mouvements qui sont répétés en couple par deux, hein, que ce soit masculin, féminin ou mixte. Et on a également le contrôle JJB, le newaza, où le contrôle peut se faire dans toutes circonstances, côté, sur le ventre, sur le dos et ainsi de suite.
8: On est le samedi après-midi, là les poussins sont en train de faire la compétition. Comment s'est passée la matinée ?
3: Alors, excellemment bien. Justement, tous les coachs ont montré les valeurs de notre discipline, c'est-à-dire entraide, amitié, sans spécialement hurler pour amener des informations à leurs enfants qui font la compétition. Ce matin a été exemplaire.
8: Les auditeurs qui vous écoutent, peut-être, hésitent à soit inscrire leurs enfants, soit s'inscrire eux-mêmes dans ces disciplines. S'ils hésitent, que leur diriez-vous pour franchir le pas et...
3: Oui, je peux comprendre que notre discipline donne un aspect de combat et peut-être risque de blessure. C'est pas du tout ça. En réalité, je vous conseille, moi, c'est de faire un ou deux essais dans le club de votre choix. Prenez conscience de l'ambiance, de la qualité technique et pédagogique de l'enseignant et l'aspect social du club. Et partant de là, vous verrez, vous allez changer d'idée parce que quelque part, vous allez voir que tout est basé sur le respect, la technique, l'entraide et l'amitié.
7: T'as bien combattu, c'est très très bien.
8: Lino a coaché ce week-end.
5: Bonjour. Donc un combat, on a deux enfants, donc un enfant qui met la ceinture rouge et l'autre enfant qui n'en met pas. Donc on les fait saluer, on les ramène au milieu et on les fait se tenir et ensuite débute le combat.
8: Il dure combien de temps ?
5: Ça dépend des catégories, entre 1 minute 30 et 3 minutes. Oui, tout s'est bien passé, pas de blessés, des beaux combats, de belles chutes, donc tout était propre, nickel.
8: Quels sont les trois mots qui reviennent souvent quand vous coachez, Lino ?
5: Y a le Hajime. Donc ça c'est pour lancer le combat. Il y a maté, ça c'est pour arrêter le combat. Et après on en a souvent deux, c'est le hippon. Donc ça c'est quand le judoka tombe le dos en premier. Donc c'est une victoire, il fin du combat. Et on a aussi le wazari, c'est quand il tombe sur une épaule. Et c'est la moitié d'un hippon je dirais. Mais le combat continue quand même.
4: Tourne sur le ventre.
8: C'était Yann Barré pour Radio Valois-Mulsien. Le samedi 30 mai, j'étais au gymnase des Linières dans la ville de Choisy-au-Bac. Le judo club de la ville organisait son 7e challenge, Bernard Kazak.
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1: Jusqu'au 11 novembre, découvrez l'exposition temporaire du musée de l'Archerie et du Valois à Crépy, archer de la préhistoire. Plongez au cœur du néolithique pour découvrir le rôle de l'arc dans la vie quotidienne des premiers hommes. Au programme, reconstitution, objets originaux et regard d'experts pour vous dévoiler des archers ingénieux. En parallèle, le musée vous propose plusieurs animations autour de l'exposition. Le programme détaillé est disponible sur le www.crépy-en-valois.fr. L'association Entrons dans la Ronde organise une balade le mercredi 24 juin. Il s'agit d'une marche d'une heure et demie à allure douce, accessible à tous. Rendez-vous à 9h30 sur la place de la République à Crépy, retour au point de départ. Prévoir des chaussures de marche, des vêtements adaptés et de quoi s'hydrater. Plus de renseignements au 07 81 63 99 89.

0: Vous avez envie de désencombrer votre intérieur, vous aimez chiner, l'association Les Puces en fait organise une brocante le dimanche 28 juin de 8h à 17h à Gondreville. Vous trouverez buvettes et restauration sur place et un stand de pêche à la ligne pour les petits. Pour participer en tant qu'exposant, inscrivez-vous au 06 73 26 35 64.
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3: Une nouvelle chronique littéraire sur RVM, des livres à volonté. Nous sommes du côté de Crépy en Valois aujourd'hui à la librairie du Valois avec Laura. Bonjour Laura.
4: Bonjour Thomas.
3: Alors, un nouveau livre aujourd'hui, « Les hirondelles ne font pas le printemps » avec une autrice, Cynthia Kafka, qui va venir justement à la librairie, on va l'évoquer tout à l'heure. Racontez-moi un petit peu, quelle est l'histoire ?
4: Alors, dans ce roman, on va suivre Lisbeth, qui a 28 ans, qui débarque dans une nouvelle école pour sa troisième rentrée en tant qu'enseignante remplaçante. Et si c'est son rêve depuis l'enfance d'être maîtresse, elle va vite déchanter entre les élèves turbulents, les collègues qui sont au bout du rouleau ou encore sa première inspection. Et c'est sans parler de sa mère qui est devenue sa colocataire sans vraiment prévenir et qui a bien décidé de se mêler de sa vie amoureuse.
3: Ah, les parents toujours là quand il faut. On est sur un roman actuel où on vit un peu le quotidien des profs aujourd'hui.
4: Tout à fait, on va vraiment la suivre, ses débuts, la rentrée, le côté stressant de découvrir une nouvelle classe, de devoir préparer ses cours, surtout qu'elle débarque dans cette nouvelle école, et puis devoir gérer une classe où il y a plusieurs niveaux, des élèves qui parfois ne parlent pas du tout, et d'autres sont au contraire très exubérants, gérer aussi les parents qui peuvent être parfois compliqués, et puis en même temps aussi toute la beauté de l'école et de ces jolis petits moments à la cour de récré. Pour moi, c'est une véritable lettre d'amour écrite aux enseignants, d'autant plus que Cynthia Kafka, avant d'être autrice, a exercé ce métier pendant plus de 10 ans. Donc ça permet aussi de connaître un petit peu toutes les coulisses des écoles et de l'éducation nationale.
3: Des particularités sur ce livre, qu'est-ce que vous en avez pensé? Pourquoi vous, justement c'est votre coup de cœur?
4: C'est un petit livre feel good qui se lit d'une traite. On en retrouve aussi la plume très drôle et vive de Cynthia Kafka. Ça a été vraiment un plaisir de le lire.
3: Quelle musique vous avez choisi du coup pour présenter ce livre, se mettre un petit peu justement dans l'ambiance?
4: Alors j'ai choisi L'école est finie de Sheila.
3: Un petit classique qu'on écoute ensemble sur RVM, on se retrouve juste après.

0: L'école est finie, Sheila, et c'est vrai que ça nous rappelle un peu des souvenirs. On va passer sur l'extrait de ce livre, Les hirondelles ne font pas le printemps, un livre de Cynthia Kafka, donc le passage choisi par Laura.
1: Je suis si fière de toi, ma Lilibelle, déclare-t-elle, des trémolos dans la voix. Je me souviens encore de ta toute première rentrée à la maternelle, dans ta petite robe en mousseline, et te voilà si grande, si belle. Oh, tu veux pas que je vienne avec toi jusqu'au portail ? J'observe la petite femme énergique qui se tient devant moi, avec ses cheveux hirsutes, sa longue chemise de nuit démodée et ses pieds engoncés dans ses charentaises. C'est gentil, mais je devrais pouvoir me débrouiller toute seule. Je te fais pas honte quand même. Pas du tout, maman. Seulement, j'ai passé l'âge d'être tenue par la main pour aller à l'école. Il n'y a pas d'âge, Lilibelle, s'insurge sa mère. Et puis les autres vont être accompagnés. Les autres élèves, maman. Et moi, j'ai 28 ans. Je suis la nouvelle instite. Et alors, tu pourrais bien devenir le pape. Tu seras toujours ma fille. C'est définitif, Nicole Tassin est une cause perdue. Et moi, je suis en retard pour ma première rentrée scolaire aux hirondelles.
0: Bah, c'est vrai que ça parle à tout le monde, du coup.
1: Oui, tout à fait. Je pense qu'on a tous connu ces moments-là à la rentrée.
0: Et donc, Cynthia Kafka sera en visite, justement, pour une rencontre et dédicace à la librairie. Donc, c'est prévu le mardi 16 juin.
1: Tout à fait, à partir de 18h30, pour une rencontre spéciale où on pourra échanger et lui poser toutes nos questions autour de son livre, de son écriture, de son roman, de sa vie. Et puis aussi une partie dédicace à la suite. Nous, notamment Laurette, va animer la rencontre. Toutes les personnes sont bienvenues pour cette rencontre-là.
0: Très bien, et Laurette qu'on retrouve également dans les autres chroniques des livres à volonté qui présentent aussi certains de ses coups de cœur. Merci beaucoup Laura.
1: Merci Thomas.
0: On se retrouve la semaine prochaine pour une nouvelle chronique des livres à volonté. En attendant, portez-vous bien.
2: Moi aussi, j'aime lire.
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1: Dans le cadre de l'événement international On the Moon Again, partez à la découverte des merveilles du ciel lors d'une soirée dédiée à l'observation de la Lune. Rendez-vous le samedi 20 juin à partir de 20h au stade de Baron pour contempler notre satellite naturel et mieux comprendre ses mystères. Encadrée par des passionnés d'astronomie, cette soirée conviviale vous invite à lever les yeux au ciel et à partager un moment unique entre science et émerveillement. La participation sera gratuite. Avis aux amateurs de belles mécaniques et d'ambiance rock. Le rendez-vous American Cruising revient à Boulard pour une édition exceptionnelle placée sous le signe de la passion et de la convivialité. Du 19 au 21 juin, venez célébrer les 20 ans de l'événement avec un programme riche et festif, concerts, nombreux stands, tatouages, buvettes et restaurations. Point d'orgue de cette édition anniversaire, une grande tombola avec une Harley Davidson à gagner, carrément. L'entrée sera gratuite, un événement incontournable pour tous les passionnés de culture américaine et d'univers biker, dans une ambiance chaleureuse et festive.
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8: Bonjour à tous, vous êtes bien sur RVM 93.7, la radio qui vous écoute. Moi, c'est Antonio, élève de 4e au collège Max Duchal à Villers-Cotterêts. Aujourd'hui, je suis ravi d'être votre animateur et je suis heureux de retrouver à mes côtés mes collègues Luca.
12: Bonjour.
8: Amen.
10: Bonjour.
8: Et Krish.
15: Bonjour.
8: Pour notre émission dans les coulisses des métiers. Installez-vous, montez le son pour entendre l'interview de Madame Valérie Casseville-Varnière. Bonjour.
16: Bonjour.
8: Quel métier exercez-vous ?
16: Je suis chargée de communication à la mairie de Villers-Cotterêts actuellement. Je suis en charge d'informer la population par tous les biais nécessaires. Ça peut passer par le magazine de la ville, ça peut passer par la page Facebook, par les panneaux lumineux, par le site internet. Voilà, donc il y a importance que tout ça soit toujours bien informé et bien à jour pour que les gens de Villers-Cotterêts puissent avoir la meilleure information possible.
9: Décrivez-nous votre lieu de travail.
16: Ce que je fais dans mon bureau.
9: Oui.
16: Dans le service communication de la ville, on est 3 personnes. Il y a une personne qui a une formation vraiment infographiste, c'est-à-dire qui est plutôt sur ce qu'on appelle le travail visuel, c'est-à-dire le choix de visuel, retravailler des photos, retravailler des images pour faire de la création. On a une personne qui est plus technique, qui va être plus sur la mise à jour des sites internet, sur l'application mobile que l'on vient de lancer. On sait tous tout faire, hein. On n'a pas le choix, on n'est pas nombreux. Mais par contre, moi je suis plus sur la dimension écriture, c'est-à-dire je vais être sur les recherches historiques, si le maire a besoin de faire un discours sur la guerre 14-18, ou je vais être sur l'écriture de texte, beaucoup pour le magazine, l'écriture aussi sur la page Facebook, et des discours éventuellement sur un sujet particulier.
10: Quel genre d'information ?
16: Par exemple, les inscriptions scolaires. Voilà, on va dire aux gens, si votre enfant a tel âge, vous devez l'inscrire à l'école à partir de telle date jusqu'à telle date. On fait beaucoup la promotion du programme culturel de la ville. Donc là, on fait énormément d'affiches, beaucoup de petits flyers pour informer les gens qu'il va se passer quelque chose, qu'il va y avoir un concert, une exposition, un concours d'écriture. Après, ça peut être des informations très urgentes où on a une fuite de gaz dans une rue et c'est bien qu'on informe tout le monde qu'il y a une fuite de gaz.
9: C'est quoi un concours d'écriture ?
16: Le musée Alexandre Dumas a mis en place un concours d'écriture. Il avait choisi un thème qui était le monde à venir. Donc on a fait toute la conception de l'affiche pour eux, la préparation en fait pour que les gens aient les informations. Le concours a duré pendant à peu près un mois. Et là, notamment mercredi, le gagnant a été dévoilé. Donc on a ce matin, par exemple, posté sur Facebook le nom du gagnant du concours. Il devait écrire sur le thème « Un monde à venir ». Voilà, comment tu voyais le monde plus tard.
10: Depuis combien de temps l'exercez-vous ?
16: C'était pas mon métier premier. Ça fait plus de 22 ans que je fais ça maintenant. Voilà, mais mon premier métier, c'était pas celui-ci.
9: Votre premier métier, c'était quoi ?
16: Je suis issue du monde du sport et mon premier métier, c'était éducateur sportif. J'ai eu l'opportunité de travailler dans la com et j'ai changé du tout au tout.
10: C'est quoi ?
16: Éducateur sportif ? Le sport que... Alors, mon sport de prédilection, c'est le basketball. Et après, j'aime tous les sports en général.
10: Qu'est-ce qui vous a poussé à faire ce métier ?
16: Alors, j'étais éducateur sportif et ça faisait très très longtemps que j'étais dans le sport parce que j'ai joué sur un niveau assez haut, donc ça nécessitait beaucoup d'entraînement et peut-être une forme de lassitude à un moment donné. J'ai eu la chance de croiser sur ma route un adjoint dans la commune où j'étais auparavant qui lui était infographiste et publicitaire de métier. qui a voulu créer un poste de communication qui n'existait pas dans la commune où j'étais et qui, pendant un an, m'a tout appris. Je suis retournée un peu comme à l'école avec lui. Et au bout d'un an, j'étais plus ou moins autonome. Et il a continué à m'aider un petit peu les années d'après. Et c'était un métier que je ne connaissais pas. Je n'avais jamais approché. Je n'avais jamais eu l'occasion de me renseigner dessus. Donc, ça a été une complète découverte pendant un an.
8: Pouvez-vous nous dire ce que vous aimez dans ce métier ?
16: Alors, ce qui est bien dans ce métier, c'est que ça change beaucoup. C'est qu'on fait rarement les mêmes choses. Alors oui, on va faire plusieurs fois des discours dans un mois, mais un jour, on va faire un discours, un jour, on va écrire un article sur quelque chose, un jour, on va préparer les publications sur la page Facebook, un jour, on va aller sur le terrain faire plein de photos parce que ce jour-là, il se passe plein de choses et il faut qu'on ait aussi beaucoup d'images. L'image, c'est quand même ce que les gens préfèrent. Un jour, on va être sur une création d'affiches. Il y a quelqu'un qui vient et qui nous dit bah oui, on a oublié, il y a un compte à la bibliothèque, est-ce qu'on ne peut pas faire une petite affiche ? Des flyers, je ne sais pas si vous savez ce que c'est que des flyers, c'est une affiche en mini format en fait, avec un peu plus de renseignements au dos en général. C'est très très varié, c'est ce qui est très très plaisant dans ce métier. Même si on sait un peu ce qu'on va faire quand on va arriver au bureau, il y a plein de choses qui peuvent quand même se passer dans la journée.
9: Quelles sont les qualités nécessaires pour exercer ce métier ?
16: Alors, la toute première, il faut être curieux de comprendre comment fonctionnent les choses, il faut être curieux des gens. C'est vraiment la principale qualité, je dirais. Et la deuxième, ça serait la discrétion. Parce que si on est curieux, mais qu'on arrive un petit peu en fanfare vers les gens, ça peut aussi faire peur. Donc, il faut être discret, il faut savoir les questionner, les amener petit à petit sur ce que l'on veut connaître. Quand on va, par exemple, en entretien, comme vous faites aujourd'hui, on ne pose pas des questions qui vont braquer les gens ou qui vont peut-être un peu les mettre dans le doute. On va petit à petit les mettre en confiance pour avoir des informations, comprendre ce qu'ils font. Mais c'est beaucoup la curiosité, dans un premier temps.
10: Avez-vous toujours souhaité exercer ce métier ?
16: Pour le coup, non, puisque je ne le connaissais pas. Mais je ne le regrette pas. J'ai eu deux pans de métier dans ma vie et je ne regrette pas ni l'un ni l'autre, en fait.
10: Travaillez-vous seul ou plutôt en équipe ?
16: Alors, nous, on est obligés de travailler. Enfin, on est obligés. C'est un bonheur. On travaille beaucoup en équipe, on est trois dans le service, donc on est obligé de toujours savoir ce que l'un fait par rapport à l'autre. C'est-à-dire que moi, par exemple, si mon infographiste, elle n'a pas fini les affiches, bah moi, je ne pourrais pas faire de poste ou de publication ou relayer l'information. Donc, c'est vraiment un travail d'équipe. Après, il faut savoir aussi qu'on a quelqu'un qui va afficher dans toute la ville. Je ne sais pas si vous avez déjà vu des panneaux d'affichage. Donc, il y a quelqu'un qui fait ça, c'est quelqu'un du service de la com. Et vous avez peut-être déjà vu les grandes sucettes publicitaires. Ça c'est pareil, c'est nous qui allons mettre les grands posters dedans.
10: Comment vous faites pour gérer toute la mairie à trois ?
16: On ne gère pas toute la mairie. Hein. ça serait beaucoup trop difficile. Nous on gère que le service communication. Nous on est là uniquement pour l'information pour les gens.
8: Quels sont les avantages de ce métier ?
16: C'est qu'on a pas mal de liberté de création. C'est-à-dire que quand on commence une affiche, on a la chance dans cette commune où on ne nous dit pas « moi je veux ça, ça, ça et ça ». On nous dit « je veux une affiche sur tel sujet » et du coup nous on cherche. C'est beaucoup la liberté dans la création et puis dans ce que l'on veut faire ou dire. Alors après attention, dans les communications de mairie, on n'a pas le droit de tout dire. Je ne vais pas citer l'autre page Facebook de la ville, mais... On ne fait pas le même métier. Vous avez peut-être déjà vu Villers Actu, qui fait du travail d'information auprès de la population, mais qui relaie toutes les informations. C'est-à-dire qu'elle va aussi bien parler des chocolats de Pâques qui sont arrivés dans un magasin, qui va parler d'un chat qui est perdu dans la ville, qui va relayer peut-être nos pages aussi à nous. Ça, elle, c'est son métier au titre d'information. Dans une mairie, on ne relaie que les informations municipales ou à caractère d'urgence.
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9: Quels sont les inconvénients de votre métier ?
16: Il n'y a pas beaucoup d'inconvénients, à part qu'on est dans la fonction publique et que le salaire n'est peut-être pas à la hauteur de notre travail. Je dirais que c'est le seul inconvénient.
10: Avec quel matériel, quel outil travaillez-vous ?
16: Alors, nous, on a beaucoup d'outils. Hein. Alors, on a principalement notre ordinateur. Le jour où notre ordinateur est en panne, là, on pleure. Même si, personnellement, j'écris encore beaucoup mes textes à la main et au brouillon en préparation. Ma collègue qui a l'infographie, si elle arrive le matin et que son ordinateur ne fonctionne pas, c'est fini, sa journée est morte. Donc, l'ordinateur. Après, on a beaucoup besoin d'Internet. qui est un outil aussi malgré tout. Et on travaille avec des logiciels spécialisés, qu'on appelle des logiciels de PAO, qui permettent une plus grande liberté dans la création. Je pense que vous en connaissez, il y a Photoshop, des logiciels comme ça. Et puis après, on a des imprimantes grand format, les plieuses, les plastifieuses, tout le matériel nécessaire.
8: Qu'est-ce que ça veut dire, PAO ?
16: Le terme exact, il va être un peu compliqué. PAO, c'est des logiciels qui vont nous permettre de travailler sur le visuel, qui va nous permettre de travailler sur le texte, par exemple sur un ordinateur. Par exemple, quand vous avez fait votre questionnaire, vous avez peut-être travaillé sur Word. Ça ne va pas vous permettre une grande liberté de création. Nous, les logiciels, ce que l'on appelle de PAO, ça va permettre d'être en lien avec une imprimerie. C'est-à-dire qu'on va devoir travailler avec une palette de couleurs, on va travailler sur certaines écritures, et tout ça, on va le mettre en lien avec notre imprimeur, qui lui ne pourra pas récupérer un fichier entre guillemets qu'on fait à la maison. Il aura besoin qu'on l'ajuste. Enfin, c'est compliqué à expliquer, c'est assez technique, mais il va falloir que nous, on fasse un travail avec nos logiciels pour que lui puisse le récupérer et l'imprimer exactement comme nous, on le souhaite.
10: Vous avez plusieurs graphistes ?
16: Alors, on sait tous faire. Maintenant, on a une personne qui est plus dédiée à ça, qui a vraiment une formation infographiste, mais on sait tous le faire. On n'est pas nombreux, donc s'il y en a un qui s'absente, on ne va pas dire si le service des sports veut une affiche dans 3 semaines, je ne vais pas lui dire j'ai plein de gens en vacances, finalement, ça sera dans 2 mois. Donc, en fait, on sait faire. Maintenant, on a plus nos spécialités.
1: Avez-vous été confronté à des situations stressantes ?
16: Quand vous faites un magazine municipal et que votre logiciel a décidé à une demi-heure de l'envoi à l'imprimerie de ne plus fonctionner, c'est 6 jours de travail que vous devez refaire en 6 heures. Donc oui, ça peut être stressant par exemple. Après, ce qui peut être stressant, mais dans le bon sens du terme, c'est les rencontres que vous pouvez faire. Moi, j'ai eu la chance de rencontrer le président de la République et le Premier ministre à l'occasion du sommet de la francophonie et à l'occasion de l'inauguration. Bon, ça, c'est le bon stressant du métier.
8: Quel est votre meilleur souvenir ?
16: J'en ai deux. En tant que chargée de communication, tu veux dire.
8: Oui.
16: Depuis que je suis à Villers-Cotterêts, il y a effectivement l'inauguration de la Cité internationale de la langue française. Là, c'est un événement quand même majeur qu'on a préparé avec l'Élysée et avec la Cité, bien évidemment. Mais ils nous ont autorisé à être présents, nous, la ville, ce qui n'était pas forcément gagné au départ. C'était très bien pour moi, mais c'était surtout très bien qu'on puisse le partager avec la ville. C'était surtout ça l'intérêt. Et un autre très bon souvenir, c'est dans la commune où j'étais auparavant, où il y avait un train, en fait, pendant la Deuxième Guerre mondiale, qui a été mitraillé. Il y avait à l'intérieur ce qu'on appelait à l'époque des tirailleurs sénégalais. C'était donc des soldats qui étaient français, qui venaient des colonies. Un des élus, à un moment donné, a voulu leur rendre hommage au même titre que les soldats français morts pour la France. Il voulait leur installer une stèle. La stèle, c'est l'endroit où sont notés tous les noms des gens qui sont décédés morts pour la France. Et donc, on a dû travailler avec toutes les ambassades, retrouver dans toutes les archives les noms des soldats, savoir à quel pays ils appartenaient à l'origine, qui pouvait ne plus être un pays qui existait actuellement, parce qu'en Afrique, les pays ont beaucoup évolué et beaucoup bougé. Donc, on a dû travailler avec les ministères, les ambassades, jusqu'au jour où on a rendu hommage et on a découvert la stèle avec le nom des soldats. Et c'était vraiment un moment sympathique. Les ambassades ont beaucoup joué le jeu, les ministères aussi. Et les gens du village étaient très motivés. Il y a eu un petit livret qui a été édité avec les témoignages des gens qui étaient encore vivants. Donc, c'était plutôt intéressant. Donc ça, c'est, je dirais, mon deuxième beau souvenir là-dedans.
9: Conseillerez-vous ce métier aux jeunes ?
16: Ah oui, sans problème. Peu importe la voie qu'ils prendront pour le faire, c'est vraiment un métier intéressant, qui est varié. Quand j'ai des stagiaires, ils trouvent ça assez ludique, en fait. Ils ont l'impression qu'on s'amuse beaucoup. Oui, il y a une part de création qui peut paraître amusante. Après, faut être quand même sérieux dans ce qu'on met. Mais pour eux, c'est vrai que manipuler des logiciels un peu sympas, ça leur paraît assez ludique. Mais je pense que oui, c'est vraiment un métier que je conseillerais aux jeunes.
10: Avez-vous une passion en dehors de votre métier ?
16: Alors le basket, comme je l'ai dit tout à l'heure, c'est resté une de mes passions principales. Après la lecture, beaucoup, beaucoup. Ça, c'est pareil, je vous conseille de lire beaucoup, beaucoup si vous voulez faire ce métier, parce qu'il faut avoir beaucoup d'ouverture d'esprit. Il ne faut pas s'arrêter à la première information, il faut souvent aller chercher un petit peu plus loin. Le cinéma, beaucoup aussi, pour les mêmes raisons. Je trouve qu'il y a une grosse ouverture d'esprit.
10: Prenez-vous des stagiaires ?
16: Alors oui, je prends des stagiaires. J'essaye d'en prendre assez régulièrement parce que je sais la difficulté pour les enfants de trouver des stages. Mais je les prends surtout dans les moments où on a du temps à leur consacrer. Être stagiaire assis dans un bureau en attendant qu'on vous dise quelque chose, c'est pas intéressant. Et ça m'arrive de prendre aussi des enfants porteurs de handicap parce que je trouve que c'est important qu'ils puissent aussi se développer au sein des entreprises.
8: Où vous voyez-vous dans 10 ans ?
16: Dans 10 ans, si tout va bien, je devrais être à la retraite. Voilà. Alors peut-être que je travaillerai encore parce que j'aurais pas envie d'arrêter, mais si tout va bien, je devrais être chez moi à pouvoir lire mes livres et regarder mes films tranquille.
8: Le temps de cette émission est maintenant écoulé. Nous remercions Madame Valérie Tachville-Varnier pour son temps et sa présence.
9: Merci.
10: Merci.
16: Merci à vous.
8: Pour moi, le métier chargé de communication, c'est d'informer les gens ce qui se passe dans une ville.
10: Pour moi, le métier de chargé de communication, c'est les informations importantes pour la ville.
4: Pour moi, le métier de chargé de communication, c'est montrer ce qui se passe en ville.
6: Pour moi, le métier de chargé de communication, c'est une passion.
7: Pour moi, le métier chargé de communication, c'est un lien avec la commune.
16: Pour moi, le métier de chargé de communication, c'est avant tout un partage et une transmission.
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2: Passer du coq à l'âne. Voilà un vocable qui démontre une nouvelle fois que la langue française est riche en expressions animales. Et celui-ci a de quoi intriguer. Questionnons mon auriculaire à ce sujet. D'où pourrait bien provenir « passer du coq à l'âne » ? Son sens actuel, c'est passer sans préavis d'un sujet à un autre qui n'a rien à voir, sans transition logique entre les deux. Ça arrive à chacun d'entre nous au fil des conversations, mais ça n'explique pas le rapport avec les coqs et les ânes. Pour aborder et tenter de comprendre l'origine de cette locution, il faut d'abord se souvenir que jusqu'à des temps très récents, les animaux de la ferme faisaient partie de notre quotidien. Pas étonnant donc qu'ils aient servi à imager notre langue. Les frères Grimm, spécialistes en contes et légendes du genre Blanche-Neige, Cendrillon, La Belle au bois dormant, Le Petit Chaperon rouge et Tom Pouce, ont également écrit Les musiciens de Brême. Certains ont cru voir l'origine de l'expression « passer du coq à l'âne » dans ce récit paru en 1815. Dans ce fameux conte des frères Grimm, quatre animaux, un âne, un chien, un chat et un coq, montent les uns sur les autres pour épouvanter les brigands. L'âne se trouvant en bas et le coq tout en haut. L'image « sauter du coq à l'âne » prenait alors tout son sens. Affaire classée. Mais une courte recherche chronologique a mis un point final à cette hypothèse car l'existence de l'expression était attestée au XVe siècle, donc bien avant la fable pour enfants publiée au milieu du XIXe. Je me suis donc mis l'auriculaire dans l'œil, fausse piste. En actionnant la machine à remonter le temps jusqu'au XIVe siècle, on trouve l'expression « saillir du coq à l'âne ». Âne écrit A-S-N-E. Saillir, c'est le verbe employé pour évoquer un rapport sexuel entre deux animaux. Les coqs de la Renaissance essayaient-ils donc d'enfourcher des ânesses ? Non. Rassurez-vous, point de déviance ni de perversion contre nature en ces temps-là. Le mot âne, A-S-N-E, désignait une canne. Et avec une canne, excusez-moi, ça marche mieux. Non, canne, Madame Canard. Il est plus aisé d'imaginer que des coqs chanteurs vedettes de la basse-cour, à la libido exacerbée, aient pu tenter leur chance avec des cannes. Voilà une origine bizarre, plausible. Mais la question est toujours, quel est donc le rapport avec le sens moderne de l'expression qui est « passer d'un extrême à un autre quand on s'exprime » ou « passer d'une activité à une autre de manière abrupte, sauter soudainement d'un sujet à un autre sans aucun rapport, changer de sujet inopinément, passer d'une conversation à une autre sans que celle-ci n'ait un lien direct avec la première. » En toute logique, tel le coq se trompant de partenaire et voulant s'accoupler avec une canne, la conversation qui passe du coq à l'âne mélange deux sujets qui n'ont rien à faire ensemble. Quant à savoir quand et pourquoi l'âne, A-S-N-E, femelle du canard, est devenue l'âne, A accent circonflexe N-E, que de deux pattes palmées, on soit passé à quatre sabotés, la question reste en suspens. Mais vous qui avez entendu ou entendrez nos auriculaires deviser sur les ondes au sujet d'expressions comme « donner sa langue au chat » ou « avoir un chat dans la gorge », vous admettrez que les locutions passant de bouche à oreille se déforment au fil des siècles, notamment par le hasard des consonances phonétiques. Je ne vous narrerai point à présent la fable du coq et de l'âne, œuvre du grand fabuliste phrygien Ésope, car je préfère la version castel-théodoricienne de La Fontaine, la mouche du coche. Mais on terminerait avec une blague bien nulle. Quand est-ce que la poule a mal aux fesses ? Quand elle passe du coq à l'âne. Le premier qui rit là-bas au fond de la classe, je l'étrangle. À la revoyure.

0: 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Du 20 au 22 juin, la fête foraine s'installe sur la place de la République à Crépy. Manège pour les petits, auto-tamponneuse pour les sensations et stand gourmand pour les papilles sont au menu de ces 3 jours. Un rendez-vous festif et convivial à ne pas manquer pour célébrer l'arrivée de l'été. 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
2: Nous sommes aujourd'hui le 18 juin et direction de l'autre côté de l'Atlantique.
3: C'est l'histoire d'un athlète champion olympique qui devint acteur alors qu'il n'aurait peut-être jamais dû faire de sport. On parle là de l'américain Glenn Edgar Morris. Ce dernier a vu le jour le 18 juin 1912 du côté de l'état du Colorado, à Simla, à une centaine de kilomètres de la ville de Denver. Rien ne prédestinait ce jeune homme de la campagne, pris par des problèmes médicaux, à devenir une star de l'athlétisme, du décathlon précisément. Et pourtant, n'allez pas croire qu'il en a disputé pléthore des épreuves combinées quand il se présente aux Jeux Olympiques de Berlin en 1936 pour les États-Unis. Avant ce 8 août 1936, justement, il n'avait participé qu'à deux décathlons. Mais ce jour-là, Glenn Morris est au-dessus du lot, récoltant l'or et record du monde à la clé. Il devance deux autres athlètes de la bannière étoilée, Bob Clark et Jack Parker. Une performance qui n'est pas tombée dans les yeux d'une aveugle. Au contraire, la réalisatrice allemande chargée de confectionner le film officiel des Jeux Olympiques germaniques, Leni Riefenstahl, lui réserva davantage de temps, par exemple, dans le long métrage que, sans nul doute, le monsieur de ces Jeux Olympiques, Jesse Owens. On saura plus tard que la cinéaste Leni et l'athlète Glenn ont eu une petite aventure. Glenn connaîtra une autre aventure avec le cinéma, celle d'acteur, tout simplement, interprétant le personnage de Tarzan. Intronisé au Hall of Fame de l'athlétisme américain à la fin des années 2000, Glenn Morris disparaît en janvier 1974 d'une insuffisance cardiaque à l'âge de 61 ans.
2: Allez, on se donne rendez-vous demain pour d'autres histoires d'un jour avec Mémoire Sport.
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2: Passer du coq à l'âne. Voilà un vocable qui démontre une nouvelle fois que la langue française est riche en expressions animales. Et celui-ci a de quoi intriguer. Questionnons mon auriculaire à ce sujet. D'où pourrait bien provenir passer du coq à l'âne? Son sens actuel, c'est passer sans préavis d'un sujet à un autre qui n'a rien à voir, sans transition logique entre les deux. Ça arrive à chacun d'entre nous au fil des conversations, mais ça n'explique pas le rapport avec les coqs et les ânes. Pour aborder et tenter de comprendre l'origine de cette locution, il faut d'abord se souvenir que jusqu'à des temps très récents, les animaux de la ferme faisaient partie de notre quotidien. Pas étonnant donc qu'ils aient servi à imager notre langue. Les frères Grimm, spécialistes en contes et légendes du genre Blanche-Neige, Cendrillon, La Belle au bois dormant, Le Petit Chaperon Rouge et Tom Pouce, ont également écrit Les musiciens de Brême. Certains ont cru voir l'origine de l'expression « passer du coq à l'âne » dans ce récit paru en 1815. Dans ce fameux conte des frères Grimm, quatre animaux, un âne, un chien, un chat et un coq, montent les uns sur les autres pour épouvanter les brigands. L'âne se trouvant en bas et le coq tout en haut. L'image sautée du coq à l'âne prenait alors tout son sens. Affaire classée. Mais une courte recherche chronologique a mis un point final à cette hypothèse car l'existence de l'expression était attestée au XVe siècle, donc bien avant la fable pour enfants publiée au milieu du XIXe. Je me suis donc mis l'auriculaire dans l'œil, fausse piste.

ça marche mieux. Non, Cannes, Madame Canard. Il est plus aisé d'imaginer que des coqs chanteurs vedettes de la basse-cour, à la libido exacerbée, aient pu tenter leur chance avec des cannes. Voilà une origine bizarre, plausible. Mais la question est toujours, quel est donc le rapport avec le sens moderne de l'expression qui est passer d'un extrême à un autre quand on s'exprime, ou passer d'une activité à une autre de manière abrupte, sauter soudainement d'un sujet à un autre, sans aucun rapport, changer de sujet inopinément, passer d'une conversation à une autre sans que celle-ci n'ait un lien direct avec la première. En toute logique, tel le coq se trompant de partenaire et voulant s'accoupler avec une canne, la conversation qui passe du coq à l'âne mélange deux sujets qui n'ont rien à faire ensemble. Quant à savoir quand et pourquoi l'âne, A-S-N-E, femelle du canard, est devenue l'âne, A accent circonflexe N-E, que de deux pattes palmées, on soit passé à quatre sabotés, la question reste en suspens. Mais vous qui avez entendu ou entendrez nos auriculaires deviser sur les ondes au sujet d'expressions comme « donner sa langue au chat » ou « avoir un chat dans la gorge », vous admettrez que l'élocution passant de bouche à oreille se déforme au fil des siècles, notamment par le hasard des consonances phonétiques. Je ne vous narrerai point à présent la fable du coq et de l'âne, œuvre du grand fabuliste phrygien Ésope, car je préfère la version castel-théodoricienne de La Fontaine, la mouche du coche. Mais on terminerait avec une blague bien nulle. Quand est-ce que la poule a mal aux fesses? Quand elle passe du coq à l'âne. Le premier qui rit là-bas au fond de la classe, je l'étrangle. À la revoyure.

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Bonjour. Aujourd'hui, petite incursion dans les reprises du deuxième mouvement de la 7e symphonie de Beethoven. Je ne vous passerai pas la version de Beethoven par manque de temps, et commençons tout de suite par une version qui donne une idée de la musique de Ludwig. Mais qui chante ?

Qui a couru sur cette plage? Elle a dû être très belle. Est-ce que son sable était blanc? Est-ce qu'il y avait des fleurs jaunes dans le creux de chaque dune? J'aurais bien aimé toucher du sable une seule fois entre mes doigts. Qui a nagé dans cette rivière? Vous prétendez qu'elle était fraîche et descendait de la montagne. Est-ce qu'il y avait des galets dans le creux de chaque cascade? J'aurais bien aimé plonger mon corps une seule fois dans une rivière. Dites, ne me racontez pas d'histoire. Montrez-moi des photos pour voir si tout cela a vraiment existé. Vous m'affirmez qu'il y avait du sable et de l'herbe et des fleurs et de l'eau et des pierres et des arbres et des oiseaux. Allons, ne vous moquez pas de moi.

Oui, c'est bien Johnny Hallyday dans le poème sur la septième. Autre version tout en rythme avec Joachim Horsley et ce Beethoven in Havana.

0: Avis aux amateurs de belles mécaniques et d'ambiance rock. Le rendez-vous American Cruising revient à Boulard pour une édition exceptionnelle placée sous le signe de la passion et de la convivialité. Du 19 au 21 juin, venez célébrer les 20 ans de l'événement avec un programme riche et festif, concerts, nombreux stands, tatouages, buvettes et restaurations. Point d'orgue de cette édition anniversaire, une grande tombola avec une Harley Davidson à gagner, carrément. L'entrée sera gratuite, un événement incontournable pour tous les passionnés de culture américaine et d'univers biker, dans une ambiance chaleureuse et festive.
1: Du 20 au 22 juin, la fête foraine s'installe sur la place de la République à Crépy. Manège pour les petits, auto-tamponneuse pour les sensations et stand gourmand pour les papilles sont au menu de ces 3 jours. Un rendez-vous festif et convivial à ne pas manquer pour célébrer l'arrivée de l'été. Jusqu'au 20 juin, de 14h à 18h, venez découvrir l'exposition de sculptures en papier mâché, Jeux d'enfants, présentée par le crépinois Jean-Paul Fulanti à la maison de retraite Étienne-Marie de la Hante à Crépy. L'entrée est libre.
2: Vous recherchez une assistante maternelle? La maison de la petite enfance de Crépy-en-Valois organise un baby dating le samedi 20 juin de 9h30 à 11h30 à la salle des fêtes. Rencontrez des professionnels près de chez vous, échangez librement sur vos besoins et vos attentes et trouvez la personne de confiance pour votre enfant. L'entrée sera libre et gratuite pour tous.
1: Les associations Houkpik Union et Foyer Rural du Valois-Mulcien vous attendent nombreux le dimanche 28 juin pour célébrer la musique, la convivialité, l'été et les amis. Rendez-vous au Foyer Rural, 8 rue du Valois, à Baie, à partir de midi. Au programme, musique vivante, découverte d'instruments, concerts et jardins sonores. L'entrée sera libre, vous trouverez buvette et restauration sur place à prix modéré.
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1: L'association Entrons dans la Ronde organise une balade le mercredi 24 juin. Il s'agit d'une marche d'1h30 à allure douce, accessible à tous. Rendez-vous à 9h30 sur la place de la République à Crépy, retour au point de départ. Prévoir des chaussures de marche, des vêtements adaptés et de quoi s'hydrater. Plus de renseignements au 07 81 63 99 89. Du 20 au 22 juin, la fête foraine s'installe sur la place de la République à Crépy. Manège pour les petits, auto-tamponneuse pour les sensations et stand gourmand pour les papilles sont au menu de ces 3 jours. Un rendez-vous festif et convivial à ne pas manquer pour célébrer l'arrivée de l'été. Dimanche 21 juin, ne manquez pas la grande kermesse paroissiale au château de Ladouy à Béthisy-Saint-Pierre. Au programme, messe en plein air à 11h, nombreux stands, brocantes, friperies et spectacle équestre des scouts et guides à 13h30 et à 15h. Il sera possible de se restaurer sur place, alors venez nombreux.
2: Vous avez envie de désencombrer votre intérieur? Vous aimez chiner? L'association Les Puces en Fête organise une brocante le dimanche 28 juin de 8h à 17h à Gondreville. Vous trouverez buvettes et restauration sur place et un stand de pêche à la ligne pour les petits. Pour participer en tant qu'exposant, inscrivez-vous au 06 73 26 35 64.
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1: Des hommes ? Non. Des femmes ? Non. Des robots ? Non. Des surhommes ? Implacables. Insaisissables. Invincibles. 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
2: Bienvenue pour ce nouvel épisode de Culture Prohibée. Culture Prohibée, c'est l'émission hebdomadaire de la culture panette du Ciboulot, coproduite par Radio Graphite, graphite.net, et animée par l'équipe des Films de la Gorgone, lesfilmsdelagorgone.fr. 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
2: Au sommaire aujourd'hui, une émission entièrement consacrée au cinéma asiatique. Cinéma asiatique qui n'a de cesse d'être honoré par les éditeurs ces derniers temps. Donc on est obligé un peu de regrouper tout ça dans des émissions. On prend même un peu de retard sur les sorties parce que, puis en plus il y a les vacances qui arrivent. En tout cas, on est obligé de regrouper tout ça dans des émissions et d'essayer de vous proposer un maximum de choses dans toutes les pépites là qui sortent. Alors aujourd'hui, on a fait une petite sélection des dernières parutions de chez Carlotta Film, à savoir Les Chevaux de Feu, un film de 65 signé du réalisateur arménien Sergei Paradjanov. On va aussi vous parler de Mantan, un film de 76, une fable indienne de Siam Benegal. On va vous parler de trois films qui mettent en vedette le regretté Leslie Cheung, star HK décédé en 2003 à seulement 46 ans. Il y aura Jeune Rêveur, un film de 82 de Clifford Choi, La Jeune Fille Dragon, un film de 83 de Hua Shan, Métro Romance, un film de 84 de Taylor Wong. Et on parlera aussi du coffret À Nuit, qui réunit trois films alors, dont nous avons déjà parlé dans l'émission. Hein, The Secret de 79, Bad People de 82, Love in a Fallen City de 84. Mais surtout, il y a un inédit de 2023, et on reviendra plus en détail dessus, qui s'appelle Élégie. On parlera aussi de Macho Dancer, d'un cinéaste qu'on aime bien dans l'émission, un film de 88 signé du Philippin Lino Broca. Et puis enfin, on fera une dernière partie sur quelques sorties roboto-films, à savoir L'Homme Invisible, les films d'AI qui réunissent sur la même galette. L'Homme Invisible apparaît, film de 49 de Nobuo Adachi, et L'Homme Invisible contre la Mouche Humaine. J'adore ce titre. Un film de 1957 de Michio Murayama. Je vous parlerai aussi d'un petit film de souvenirs de vidéoclub, Les Monstres de la Préhistoire, un film de 77 de Junji Kurata. Et enfin, on abordera le coffret Torasan, le coffret 1 qui couvre les années 69-70 et qui contient C'est dur d'être un homme, Maman chérie, Le grand amour, Le millionnaire et La nostalgie. Vous ferez connaissance avec ce personnage qui est Torasan. L'équipe de Culture Prohibée remercie Sandrine Hiver et Lucie Mautier pour leur aide sur cette émission. Et pour causer cinéma asiatique, je suis aujourd'hui accompagné de mes deux plus fidèles acolytes qui me suivent dans mes pérégrinations cinéphiles depuis maintenant fort longtemps. Je veux bien sûr parler de Damien Domédy, la bête noire de Compiègne, un archéologue animal en quête de cultures souterraines et oubliées, co-animateur de Projection Perdue, le podcast de la Chimera Tech disponible sur YouTube. Bonjour Damien.
4: Salutations à toutes les entités conscientes qui nous écoutent.
2: Également présent dans ce studio,